0: et a sorti des albums magnifiques. Le tout nouveau donc s'appelle At My Softest I'm the Most Dangerous.
1: Exactement.
0: Qui veut dire, je vais te faire traduire plein de trucs ce soir.
1: À ma plus douce, je suis ma plus dangereuse.
0: C'est ça, parce que évidemment, la douceur, vous l'entendez dans la voix de Mélissa, mais sachez que voilà, elle est également féroce quand il le faut et quand le monde le réclame. Mélissa, le fait que tu aies ce parcours avec plein de lieux dans ta vie, donc le Canada, Haïti, la France, etc., ça infuse beaucoup dans ta musique. Comment tu décrirais le style musical de ce nouvel album ?
1: Eh bien, j'étais en train de mettre l'album sur Bandcamp ce matin.
0: Ah, et donc il faut le définir.
1: Et du coup, il faut le définir. Et j'ai genre afro, psychedelic, pop rock.
0: Ouais.
1: Et je trouve que c'est de la pop, mais c'est surtout du rock, et puis c'est afro-psychédélique.
0: Et puis ton jeu de guitare, il est quand même très blues, quoi qu'il arrive.
1: Il est percussif. Oui. C'est marrant parce qu'il y a pas mal de gens qui reconnaissent le bluegrass dans mon style de fingerpicking. Je sais pas comment dire ça en français.
0: C'est ce qu'on fait avec les doigts.
1: Doigté.
0: Oui, le doigté.
1: C'est
0: comment tu pinces les cordes.
1: Exactement.
0: Et voilà. Elle est donc guitariste, autrice, compositrice, chanteuse. Alors sa voix est très voilée ce soir parce que Mélissa, t'as déjà commencé la tournée.
1: Mais franchement, j'ai l'impression que les gens ils remarquent pas, parce que normalement ma voix de chant n'est pas pareille de ma voix
0: parlée,
1: usuelle.
0: Ouais.
1: Et là, en fait, ça match.
0: Ça. Elle a une voix de chanteuse quand elle me parle. Elle est encore plus mystérieuse. Alors, Mélissa, rentrons dans le vif du sujet, parce que des concept albums, j'en ai écouté des kilomètres. T'aurais pas voulu les faire à pied, mais là, franchement, un concept dans lequel une jeune femme d'une quarantaine d'années arrive à sortir autant de chansons racontant les moments où elle a frôlé physiquement ou métaphoriquement la mort. Je suis épatée. Ça t'est arrivé tellement de fois. Tu penses que ça arrive à tout le monde de frôler la mort et qu'il faut juste avoir les bons yeux pour s'en rendre compte ?
1: Oui. Je pense qu'on est beaucoup plus proche de la mort qu'on ne le pense, et que c'est beaucoup plus banal que ça, en fait.
0: Ouais.
1: On vit, on meurt, comme on mange, comme on pète. Genre, c'est tout
0: c'est de la poésie québécoise. Comme on vit, comme on pète.
1: Mais c'est vrai, tout le monde y passe.
0: Oui, tout le monde y passe. Ah oui, c'est la fin de l'histoire pour tout le monde.
1: Oui, et je trouve que c'est... si on écoute la dernière chanson de l'album, c'est genre, c'est pas ton dernier rodéo.
0: Ouais.
1: Et il y a ce truc où... Moi, j'ai grandi avec des parents qui avaient perdu tellement d'amis avec la dictature en Haïti, que c'était absolument normal de parler de la mort comme quelque chose, et c'est absolument normal de parler des gens qu'ils avaient perdus comme présents quand même, qu'ils n'avaient pas entièrement perdu, que ces gens étaient présents dans leur quotidien.
0: Et puis aussi, dans la culture haïtienne, on a un autre rapport avec la mort.
1: Absolument, un autre rapport avec la mort. Il y a un mois entier, vous célébrez la Toussaint pendant un jour.
0: Un jour.
1: Les Haïtiens célèbrent tout le mois de novembre.
0: C'est ça. Et du coup, c'est vrai que, en plus de tout ça, de toutes ces explications-là, il se trouve que, depuis que t'es petite fille, de toute façon, ce qui est macabre, tu trouves pas ça laid?
1: Non, parce que j'adore les films d'horreur. Ma mère était moins maman hélicoptère que ma sœur, par exemple. Ma sœur est maman hélicoptère, mais vraiment sympa. Ses filles sont adorables.
0: Mais donc, elle les surveille tout le temps.
1: Elle tout va bien.
0: Ouais.
1: Maintenant, ses filles, elles vivent leur vie et sont très indépendantes. Et ma mère était un peu laxe parce que, et je me suis rendu compte que les films d'horreur, le premier film d'horreur que j'ai regardé à 4 ans.
0: Ah, c'est tôt.
1: C'est Child's Play.
0: Oh purée, c'est Chucky, c'est la poupée de Chucky.
1: La poupée de Chucky.
0: Mon Dieu, mais Mélissa a 4 ans.
1: Et j'avoue que j'avais peur, parce que j'ai demandé à ma mère de recouvrir toutes mes poupées, et j'en avais beaucoup, et il faut recouvrir les poupées, je peux pas les voir.
0: C'est horrible, parce que en plus Chucky, il est tellement méchant, il parle trop mal, il dit des gros mots et tout.
1: Mais il y a une cérémonie vaudou,
0: oui, en plus.
1: Personne se souvient, mais il y a une cérémonie vaudou au début, et ça a commencé mon histoire d'amour et de haine avec les films d'horreur, parce que il y a des films d'horreur où moi je suis comme, oh, mais c'est bon, ça va, c'est bon. Et après ça, il y a des trucs où je suis comme, il y a des films d'horreur, par exemple, avec des nonnes, The Omen, quand ça se passe dans l'église catholique. Là, je suis genre, j'ai vu des choses. J'ai déjà vu des choses, ça c'est pas si loin de la réalité que ça.
0: Vous dites film d'horreur, je dis documentaire. C'est ça. Mélissa Lavo, cet album est une merveille, alors par quel bout le prendre? Je vous propose de vous faire écouter une première chanson, elle s'appelle Yemaya. Là, ça raconte, cette chanson, un souvenir récent, et la narratrice de la chanson, c'est toi, puisqu'en fait, selon les moments de ta vie et selon l'approche que tu as eue ou pas de la mort, il y a des narrateurs et des narratrices différents dans tes chansons. Là, c'est toi qui raconte un souvenir.
1: C'est moi qui raconte. On était en tournée au Brésil et on était à Bahia. Et sur les plages de Bahia, en fait, les vagues sont assez violentes. Et moi, j'avais pas remarqué qu'il y avait un énorme drapeau rouge. Mais le drapeau rouge qui fait parce que...
0: Il fait la taille du studio.
1: Il fait la taille du studio. Et puis moi, je suis genre, j'ai ignoré le drapeau rouge et c'est flag pour moi. Et du coup, je rentre dans l'eau parce que moi, j'adore être dans l'eau avec mes lunettes. J'adore regarder les petits poissons. Je suis très myope. Sauf que une vague arrive et je suis prise à genoux. Genre... Et en fait, je trouve ça tellement drôle. C'est comme si on m'a raconté une blague. Et je ricane hyper fort. Mon pote, qui est mon bassiste, qui est de l'autre côté de la plage, il dit, on t'entendait de hyper loin. Et tu riais, tu ricanais comme si t'étais possédé. Et je suis genre, oups. Et du coup, moi, je ris, mais j'ai même pas le temps de sortir de l'eau parce qu'une autre vague arrive qui est deux fois plus haute que celle-ci. Et ça bouffe mes lunettes. J'avais des Ray-Ban hyper belles de vue. Et ça bouffe mes lunettes. Et du coup, je dis bon, ben c'est ça. Heureusement, j'ai des lunettes backup de scène pour terminer cette tournée. Et quand on a joué ce soir-là à Bahia, les gens, j'ai raconté cette histoire, ils disaient, Yemaya, t'as pris tes lunettes? Ah, quelque chose de très bien va t'arriver. Et en fait, j'ai juste quitté mon ex. Quelques mois plus tard.
2: Bah, c'est pas mal.
1: Parce que
2: ça.
1: J'ignorais le gros drapeau rouge dans ma vie. Et comme j'ai ignoré le gros drapeau rouge
0: de la plage à Bahia. Alors, Yemaya, c'est la déesse de la mer.
1: C'est la déesse de la mer qui adore venger les femmes. Et c'est pour ça que j'ai pris ça personnellement.

0: C'est pas la seule fois dans l'album et dans les histoires qui accompagnent l'album que tu ignores des recommandations. Il y a une autre chanson comme ça qui s'appelle The Rain, The Dogs, The Beach, The Ghost. La pluie, les chiens, la plage, le fantôme. Où une gentille vieille dame te dit à toi et à ta sœur, n'allez pas par là.
1: Non, c'est une copine. Ah. Ma sœur n'a jamais été à Marie-Galante. Je lui recommande, mais c'est pas, elle n'est pas une grande voyageuse.
0: D'accord. Donc c'est à Marie-Galante.
1: À Marie-Galante, je suis avec une copine parce que je jouais à Terre des Blues. Et en fait, elle me dit, hey, on n'irait pas escalader les roches sur la plage. Je me dis, ok, pourquoi pas. C'est la journée off. Et du coup, on marche. Au fur et à mesure qu'on marche, énorme pluie, déluge tombe sur nous. On dit comme c'est pas possible. Du coup, on rentre dans un petit boubouille. Et il y a une dame qui nous offre des snacks, qui nous permet de donner des serviettes pour se sécher. Puis elle dit, ah, vous allez quoi? Vous faites quoi ici? En tout cas, bon, journée off, on va sur les pierres. Et les roches.
0: On va escalader.
1: Elle dit, non, vous devez pas y aller. Et puis on dit, mais c'est le dernier jour, demain on part et tout, c'est la dernière journée pour un peu découvrir l'île. Et je conseille pas d'y aller. Elle nous dit trois fois, ne veux pas.
0: C'est fou.
1: Trois fois, c'est genre.
0: Mais ce qui est intéressant, c'est que donc déjà il y a la pluie torrentielle qui devrait t'arrêter, elle t'arrête pas. Ensuite, t'as la dame, la messagère, qui te dit trois fois, n'y va pas.
1: Et vous avez dit, bon, mais vous faites comme vous voulez. Donc nous, on sort du oui-oui. Et il y a un chien de rue qui commence à nous suivre. Là, on est comme, ok, tant qu'il nous mord pas, c'est bon. Au bout d'une demi-heure, il y a un deuxième chien de rue qui commence à nous suivre. Et puis là, on marche 2 heures et il y a les chiens de rue qui sont encore en train de nous suivre. Et puis on se dit, bon, bah, c'est nos chiens, c'est fini. Et on arrive à la plage, on se met à grimper les roches et c'est des roches volcaniques, donc c'est un peu,
0: c'est
1: assez effilé, ouais. Et moi, j'ai mes petites noix de princesse guitariste et du coup, je suis comme, mais je grimpe quand même. Et moi, mon chien, parce qu'on a chacune notre chien, mon chien commence à me mordre. Je suis comme, non, c'est pas possible. Déjà, les pierres, elles font hyper mal. Mais aussi d'avoir le chien qui me mord, c'est pas possible. Et je me rends compte que le chien est en fait en train de prendre mes mains, et les attraper et les retirer de la roche. Et moi, je suis genre, mais c'est pas possible. Et du coup, à ce moment, je dis à mon ami, écoute, je veux pas continuer. Je pense que j'ai eu assez de signes. J'ai eu trois signes.
0: Trois signes énormes.
1: J'ai eu la pluie. J'ai eu les chiens, j'ai eu la vieille dame. C'est bon. Et puis, non, écoute, ça refroidit un peu. Et je suis comme, non, s'il te plaît. On descend. La minute que nos pieds touchent la plage, les chiens, ils disparaissent. Comme ils partent. Ils sont comme, c'est bon, on a accompli notre mission.
0: On a sauvé les meufs.
1: Et je demande à cette copine, du coup, c'était quoi le nom de la dame par curiosité? Et puis elle me dit, c'était Brigitte. Et du coup, moi, n'étant pas vaudouisante, je cherche vaudou haïtien, Brigitte. Et maman Brigitte, c'est la femme de la mort. La femme de la mort, et la mort étant Baron Samedi. Et du coup, quand c'est ton jour, pour toi, c'est le jour pour toi que tu meurs, elle t'amène vers son mari. Mais si c'est pas encore ton jour, elle te prévient, elle est comme, non.
0: Ne va pas.
1: Viens par ici, je t'amène ailleurs. Et on est repassé par le Bouiboui, sa petite boutique, son kiosque. Et c'était fermé comme si c'était fermé depuis des mois ou des années.
0: Est-ce qu'elle avait plus besoin d'être là?
1: Elle avait plus besoin.
0: Voilà. Le genre d'histoire incroyable dans l'album de Mélissa Lavo. Et là où Mélissa, je te remercie d'avoir fait ça, c'est que toi tu chantes, alors tu peux chanter en français, en créole haïtien, en anglais évidemment, mais pour qu'on comprenne bien, en fait, t'as créé les petites histoires qui vont avec les chansons. C'est un synopsis, en fait, pour chaque chanson, pour qu'on soit pas paumé et pour qu'on puisse, comprendre toutes ces aventures-là et tout ce chemin.
1: Ce sera développé en un petit carnet. J'essaye de me dépêcher, mais il y a tellement de travail en ce moment. Mais ce sera un petit carnet et comme ça, les gens, ils pourront lire les histoires individuellement et puis s'imprégner un peu de l'atmosphère dans laquelle j'étais plongée.
0: Eh oui, et croyez-moi, vous avez envie de voyager avec Mélissa Lavo. Alors, on n'est pas toujours complètement en sécurité, mais on ne s'ennuie pas. On peut dire ça comme ça, Mélissa?
1: On peut se dire que je prends beaucoup de risques.
0: On peut se dire que c'est pas le moment d'ouvrir une agence de voyage.
1: Non.
0: Mais, vous pouvez. Elle a quand même les meilleures anecdotes. Les soirées diapo chez Mélissa Lavo, c'est pas emmerdant. Voilà. C'est l'avantage.
1: Je songerai.
0: Do As I Say, c'est une chanson qui est intéressante aussi dans ce qu'on disait tout à l'heure. Alors, tous les moments où Mélissa Lavaux a côtoyé la mort. Alors, parfois, oui, c'est la mort, vraiment, c'est le baron samedi. Et puis, parfois, c'est juste une déception, un trauma, du mal, de la peine qui peut nous faire décliner. C'est,
1: ouais.
0: C'est ça, un peu, Do As I Say.
1: Là, c'était mon coming out à mon père. Mon coming out à ma mère a été assez... C'est pour les deux parents, mais là, c'est spécifiquement en pensant à mon père.
0: Parce que t'as pas fait ton coming out en même temps avec ton père et avec ta mère.
1: Non, parce que je l'ai dit à ma mère et elle a fait chanter une messe parce que à la maison, parce qu'il y a un prêtre qui habitait au sous-sol
0: normal.
1: À l'époque, normal, qui a essayé de me convaincre que les Noirs ne sont pas homosexuels. Et après ça, a chanté une messe. Après ça, ma mère a demandé à ce que sa fille soit mariée à un homme grand. Elle a insisté grand. C'était assez drôle qu'elle fasse des enfants.
0: Okay.
1: Et moi, j'ai insisté que ma mère comprenne que je connais l'amour de Dieu. Et l'amour de Dieu est inconditionnel. Et je sais que Dieu m'aime. Et j'espère que ma mère m'aimera comme Dieu m'aime. Et ma mère a dit, sors de chez moi, espèce de démon, tu n'es pas ma fille. Et elle a raconté à mon père que j'étais lesbienne. Et un mois plus tard, je tournais, parce que là, j'habitais déjà en France. Et je tournais à Toronto un mois plus tard. Et du coup, en tournant à Toronto, mon père, il avait prévu de me voir, d'aller au concert. On a déjeuné. Et il a dit, oui, ta mère m'a dit ce que tu lui as dit. De toute façon, tout le monde pense que c'est une phase.
0: Ah.
1: Et après ça, il a enchaîné avec, tu veux plus de saucisses? Genre, mon père est tellement déconnecté des fois. Il a littéralement dit, on est en brunch, il a dit, tu veux plus de saucisses.
0: C'est magnifique. Ah là là, les psychanalystes, ils en régalent. Et là, Mélissa a dit, non, je voudrais des huîtres, s'il te plaît, papa.
1: J'adore les huîtres en plus, j'adore.
0: Ben voilà.
1: C'est même pas un euphémisme, j'adore les huîtres.

0: phase pour Mélissa Lavo. Peut-être aussi c'est juste une phase pour ses parents qui vont, à un moment ou à un autre, la regarder avec l'amour inconditionnel qu'elle mérite. C'est un peu ça que dit cette chanson, à la fois souvenir super traumatique et chanson très joyeuse. Pourquoi ?
1: Parce que je me dis que je suis peut-être pas ici pour longtemps, mais au moins je serai ici pour un bon temps.
0: Ouais.
1: Et que mais c'est tellement plus facile de voir les choses, de repositionner les choses de manière joyeuse. Tellement j'ai vécu des couilles que c'est plus facile de les repositionner de manière joyeuse, comme les choses que j'ai traversées, des choses qui ont fait en sorte. Il y a cette citation que j'adore et je sais pas de qui elle vient. En général, j'aime bien, mais là c'est tu ne sais pas combien, quelle dureté ça a pris pour me rendre aussi douce. Et ça aurait pu être le titre de l'album, mais je me suis dit non, c'est trop dur. Je voulais un truc un peu plus solaire, mais aussi un truc qui tenait les gens à carreau, genre.
0: Ouais.
1: Même si je suis assez vulnérable en ce moment, ça veut pas dire que on peut me faire d'autres couilles. J'en ai eu assez.
0: Elle a eu sa dose. Lassie Miel, c'est une chanson de l'album, celle avec qui on se dira au revoir tout à l'heure, mais je trouve qu'elle est très intéressante parce que là encore c'est toi qui racontes ton histoire. Et ce que je ne savais pas, c'est que ton prénom Mélissa, ça veut dire abeille, et les abeilles c'est pas n'importe quels animaux dans ta culture.
1: Non, mais pas seulement dans ma culture, mais dans presque toutes les cultures, les abeilles représentent des messagères entre le monde des vivants et des morts. En Amérique du Nord, on dit toujours tell it to the bees, va le dire aux abeilles, va le raconter aux abeilles. S'il y a une naissance, s'il y a un mariage, il faut que les ancêtres ils le savent.
0: Et c'est grâce aux abeilles.
1: C'est grâce aux abeilles.
0: Pourquoi c'est pas ça chez nous? Je trouve que j'ai trouvé ça super beau comme.
1: Les Anglais, par exemple, si les charmeurs ou les charmeuses d'abeilles meurent dans la famille, il faut cogner 3 fois sur la ruche pour dire s'il vous plaît les petites abeilles, ne nous quittez pas. Votre maître ou votre maîtresse est parti, mais ne nous quittez pas.
0: C'est beau,
1: je trouve ça tellement beau. Et à chaque fois, il y a une sorte de relation et tout. Et du coup, j'aimais beaucoup cette histoire des empereurs, des pharaons d'Égypte qui se mettaient en sarcophage avec leur peau de miel et embaumaient leur corps de miel aussi pour mieux le préserver. Et je trouvais que quand je me suis confrontée à la maladie, je me suis dit, en fait, il va falloir que je fasse un choix. C'est soit le choix de genre me laisser pourrir ou de me battre jusqu'au bout, et que tant que je suis vivante, que je vais vraiment me battre pour ce corps en fait, et que ce corps je suis très gentille. J'ai été pas très gentille avec ce corps pendant beaucoup d'années parce que voilà, la société nous dit de détester nos corps, que
0: surtout quand on est des filles,
1: c'était trop moche, blablabla et tout. Et là, et je me suis dit non, je vais l'accepter de manière radicale et je vais être hyper sympa avec, je vais être hyper douce avec, et c'est là. Et puis du coup, c'est un peu le résumé de l'album aussi, où je parle de moi comme si j'étais une abeille.
0: Ouais, et à la fois c'est vrai que c'est quand même dingue. Enfin, je vais pas te dévoiler toutes les chansons, mais ton parcours et la façon dont tu croises la mort assez régulièrement, c'est quand même assez dingue. Déjà, quand tu nais, tu sauves la vie de ta mère.
1: Ben oui, parce que ma mère avait un cancer du col de l'utérus.
0: Et en fait, le fait d'être enceinte,
1: oui, ça donne des cellules souches gratuites. Du coup, c'est un traitement assez efficace contre le cancer. Et puis en même temps, ma mère elle a galéré à arriver à l'hôpital en fait. Personne ne voulait l'emmener. Donc c'est cette histoire là que je raconte. Et puis après ça, tout le monde disait mais Mélissa, à chaque fois elle tombe malade, elle va pas survivre passer l'âge de 6-8 ans. Et puis en fait, on voyait grandir. Oh, elle tenue.
0: Elle tient.
1: Tiens.
0: C'est fou. Mélissa Lavo. Donc c'est à la fois des histoires, voilà, extrêmement terre à terre, et à la fois super poétiques. Ça nous amène dans des mondes avec lesquels on ferait pas d'habitude. Et merci pour le voyage, hein, parce que ça vraiment, ça nous fait du bien.
1: Merci.
0: Je pense que c'est aussi une de tes missions sur cette terre, quand même. C'est de nous ouvrir un peu l'esprit.
1: Ah, moi je trouve que j'ai tant la tentation de voir les choses un peu plus positivement et d'être, en fait, ça prend tellement peu d'efforts d'être sympa, en fait.
0: C'est vrai.
1: Ça prend tellement peu d'efforts d'être sympa. Il y a, régulièrement, moi, je me reprends et je suis genre, tu sais pas ce que vit cette personne et tu sais pas dans quel état elle est. Juste donne-lui un peu de grâce. C'est tu ça. Vas te calmer, tu vas donner un peu de grâce. Et ouais, et après ça, j'aime être conteuse. J'adore faire rire les gens. J'adore faire rire ma sœur. C'est un peu ma mission de vie, c'est de faire rire. Et je suis malheureusement pas clown. Je suis musicienne.
0: Heureusement pour nous, une musicienne en tournée. Bonne route, ma chère Mélissa.
1: Merci.
0: S'il y a des signes sur le chemin, hein, des red flags, des dames qui disent « Ne prenez pas ce chemin !» Cette fois-ci, tu les écoutes?
1: Je les écoute, mais surtout, je les accueille.

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2: Un de vos compositeurs de musique de film préférés. Ne monte pas ce soir les marches du Festival de Cannes comme il avait fait en 88 pour la première présentation du Grand Bleu dont il a signé l'inoubliable musique. Non, il est avec nous en direct dans Décibel pour célébrer ses 45 ans de création musicale et vous présenter la tournée anniversaire qu'il fera voyager partout en France à l'automne prochain. On y plonge. Bonsoir Eric.
3: Bonsoir.
2: Bienvenue dans Décibel. On est ravis de vous recevoir à nouveau. La dernière fois, c'était la première saison de cette émission, je me souviens. Et vous étiez déjà en train de nous parler de live et de concert. C'était autour de la musique du Grand Bleu. Là, c'est autour de tout votre répertoire. Mm-hmm. 45 ans de création musicale. Bon, vous les faites pas. Ça ouais. Fait mal de compter ou pas?
3: C'est horrible.
2: Et à la fois, ça veut dire que voilà, c'était plutôt une bonne voix, cette histoire de musique de film quand même.
3: Oui, oui, oui, je suis très... je me rends compte de la chance que j'ai justement d'être encore là, après tant d'années, mais en même temps, ouais, je préférais quand ça faisait 5 ans.
2: Alors justement, tiens, est-ce que quand vous aviez 5 ans, 6 ans, 10 ans, quand vous étiez gamin, vous rêviez d'être compositeur de musique de film? Je vous pose la question, parce qu'à vos débuts, vous partiez pas tellement dans ce sens-là. On vous a entendu notamment aux côtés de Higelin.
4: Quel manque de classe.
2: Fait de la scène avec lui, du studio, vous avez même écrit des chansons ensemble.
3: Ouais, celle-ci d'ailleurs.
2: Oui, je ne l'ai pas choisie au hasard, on bosse un peu, c'est le service public.
3: C'est la toute première, celle-là, en plus, et ça faisait, ça devait faire 15 jours que j'étais avec lui.
2: Ouais. Et il vous a fait confiance?
3: En fait, j'étais en train de jouer de la basse comme ça, et puis j'étais en train de faire ce gimmick de basse, et il a dit oh, c'est quoi ça, et puis il a commencé à chanter dessus, et voilà, c'est devenu une chanson.
2: Donc à ce moment-là, vous pensiez déjà aux musiques de film, ou bien vous voyiez musicien, peut-être même chanteur, ou en tout cas guitariste, etc.
3: Ouais, non, moi j'avais commencé ma carrière très jeune, à 17 ans, j'étais musicien professionnel, et j'étais parti pour faire une carrière d'instrumentiste. C'était ça qui me fasciné et dont je rêvais depuis que j'étais gosse, et j'avais jamais pensé faire de la musique de film, ça m'intéressait pas particulièrement. C'est vraiment Luc Besson qui m'a demandé ça. On s'est rencontrés quand on avait 18 ans. Et moi j'étais donc déjà musicien professionnel, lui il avait encore rien fait, il avait été assistant sur un film je crois. Et en fait il a fait son premier court-métrage quelque temps après ça, et il m'a demandé de composer la musique. Et au départ moi je lui ai même dit non, je suis pas compositeur, je suis juste musicien. Ouais. Mais il a insisté parce que il sentait quoi que si je devais être compositeur, parce qu'il m'avait vu improviser, c'est ça qui lui faisait penser que j'étais compositeur. Et puis évidemment quelques années plus tard, je l'ai beaucoup remercié d'avoir insisté, parce que mais vraiment non, j'avais jamais pensé faire ça, et j'ai jamais été particulièrement intéressé par la musique de film.
2: C'est intéressant que vous disiez qu'il vous a beaucoup remercié, que vous l'avez beaucoup remercié, pardon. Mmh. Et j'allais dire, lui aussi peut vous remercier, parce que vos musiques, elles ont donné une dimension vraiment supplémentaire au film. Je pense pas Subway. Il y a des moments comme ça, on voit les images. Enfin, c'est complètement corrélé. Et puisqu'en ce moment, c'est le Festival de Cannes, je me posais la question, qu'est-ce que vous pensez, vous, de la place qui est donnée aux compositeurs de musique de film? Par exemple, à Cannes, il n'y a pas de prix pour la meilleure musique.
3: Ouais, je sais.
2: Il y a un César quand même, que vous avez eu d'ailleurs. Ouais. Mais à Cannes, et dans plein de festivals de films, finalement, la musique, c'est un peu la cinquième roue du carrosse, on n'en parle pas, quoi.
3: Ouais, je suis d'accord que c'est pas normal, et c'est dommage, parce que, enfin, d'ailleurs, je sais qu'il y a beaucoup de gens qui se battent pour ça, notamment à Cannes, pour qu'il y ait un prix pour la musique.
2: Ouais.
3: Mais apparemment, ils y sont pas encore arrivés, mais c'est vrai que c'est dommage, et puis il n'y a pas de raison, en plus, il devrait y avoir un prix. Il n'y en a plus non plus d'ailleurs aux Victoires de la Musique.
2: Ouais. Il n'y a plus rien aux Victoires maintenant. Il y a genre, il y a 5 catégories, il y a vraiment plus grand chose aux Victoires.
3: Hein. Ah bon?
2: Ah bah oui. Ouais. Ouais. Non, c'est pas ouf. Il n'y a plus l'album rock, il n'y a plus l'album électro. C'est tous les albums, ils sont dans une seule catégorie. Il n'y a plus de,
3: ah
2: ouais,
3: de niche. Ah, je savais pas. Vous voyez.
2: C'est bien, ça vous passionne.
3: À quel point je suis. Ouais.
2: Mais c'est vrai que le compositeur de la musique, il est co-auteur du film officiellement, au même titre que le réalisateur avec le scénariste. Et il me semble parfois, oui, qu'ils sont pas autant considérés que les autres.
3: Ben oui, je ne saurais pas vous dire pourquoi.
2: Je sais pas, faut un autre ministre de la culture, j'en sais rien, mais je trouve que c'est important parce que en plus c'est une façon de faire de la musique qui est différente et qui pourrait parler à plein de gamins qui font de la musique aussi, enfin parler de ce métier-là, il faut faire de la musique de jeux vidéo, faut faire de la musique pour les séries, enfin c'est
3: ouais. C'est mais ouais, non, il y a beaucoup de travail là-dedans et c'est passionnant hein, je dois dire que même si tout à l'heure je disais que j'avais jamais été intéressé par la musique de film, depuis que j'en fais, par contre, oui, j'adore ça. C'est passionnant à faire. Ça, je m'y intéresse toujours pas plus que ça, mais comme travail, quoi. C'est extrêmement passionnant. C'est magique, en fait. Quand on commence à travailler sur une scène, et puis dès qu'on trouve le truc, quoi, soudain, c'est magique. La scène prend une autre dimension. Soudain, et même soi-même, le compositeur, on se fait attraper nous-mêmes, quoi. C'est vraiment magique. Et l'avantage aussi de la musique de film, par rapport à la musique sans film, c'est que on peut passer d'un style à l'autre,
2: oui,
3: sans que ça dérange personne. Alors que si on est chanteur, ou c'est difficile, si on peut pas faire un album de rock et puis après faire un album de jazz, les gens ils vont pas comprendre, quoi.
2: Oui.
3: Alors que dans
2: la musique, Gainsbourg, je vais faire du reggae, mais c'est pas tout le monde.
3: Oui, ouais. Oui, c'est vrai. Gainsbourg, il s'est permis. Et
2: oui,
3: il
2: mais c'est rare.
3: Enfin, ouais. Et puis, ouais, puis en plus, c'est pas exactement. C'était du reggae, c'était la mode de ce moment-là. En fait, il était juste dans l'air du temps, quoi. Et alors que la musique de film, donc, ça a cet avantage, c'est que bah, d'un film à l'autre, moi, j'ai fait des musiques totalement, enfin, plutôt rock, comme Subway, c'était ambiance groupe de rock. Ensuite, Le Grand Bleu Nikita, c'était plutôt, c'était l'ancêtre de l'électro.
2: Ouais.
3: Ensuite, j'ai commencé à intégrer du symphonique là-dedans. Ensuite, j'ai fait certaines BO entièrement symphonique. Enfin bref, ça m'a permis vraiment de passer d'un monde à l'autre sans que ça gêne personne.
2: Ouais, c'est ça. Donc pas de frustration de musicien qu'on peut avoir quand on est, c'est vrai, oui, quand on est dans un style.
3: Ben voilà, du coup, pour moi, c'est passionnant, ça, c'est génial.

0: of Way. Je résiste pas au plaisir d'écouter It's Only Mystery. Parce que ça aussi, c'est chouette quand même, Eric Serra, de se dire, oui, je fais de la musique de film, mais je fais aussi des tubes du top 50 dans mes musiques de film. Bah ouais.
1: Oui, j'ai pas fait exprès. Hein. Je suis ravi que ce soit un tube.
0: Eric Serra n'a pas fait exprès. Ça, dès le départ, vous vous êtes dit, Eric Serra, que quand vous ferez des musiques de films, vous alliez mettre aussi des chansons dedans, parce que c'est pas obligé, on peut juste faire le score, faire comme ça des musiques instrumentales.
1: Ben, disons que moi, j'avais pas prévu de faire de la musique de film. Du coup, j'ai pas du tout été influencé par ce qui se faisait en musique de film. Donc moi, mes influences et ma culture, c'était surtout à cette époque-là, c'était surtout le rock, tout simplement. Ouais. Moi, je venais de là, et du coup, pour moi, faire des chansons comme ça, c'était assez logique. Puis même le style de musique de toute la BO de Subway, par exemple, c'est de là que je venais. Et je m'étais pas du tout intéressé à ce que faisaient les autres en musique de film. Donc, voilà, moi j'ai fait ma... C'est pour ça d'ailleurs, pendant des années, ça me dérangeait qu'on dise que j'étais compositeur de film. Parce que moi j'étais juste musicien, et ok, compositeur, mais pas, je me sentais pas faire partie d'une espèce de confrérie de musique de film. Alors, et cette chanson, je tiens à préciser...
0: Oui.
1: Que je ne l'ai pas faite tout seul. On l'a composée ensemble. Je l'ai composée. Corinne Marieno a écrit les paroles.
0: Le téléphone.
1: Ouais.
0: Ouais.
1: Et ensuite, Louis Bertignac est venu faire les guitares. Et c'est lui qui a fait un peu la réalisation de la chanson. Et il a amené vraiment beaucoup, quand il a fait la réale, notamment toutes les parties de guitare, c'est lui qui les a écrites, quoi. Et le fameux gimmick, le toup, toup, toup, toup, qu'on entend presque tout le long, c'est lui qui a eu cette idée. Or, mais mine de rien, c'est le gimmick de la chanson un peu. Donc on a tout signé ensemble finalement. Ouais.
0: Est-ce que cette chanson, elle fait partie du spectacle Eric Serra Live, qui va donc célébrer, je le rappelle, vos 45 ans de création musicale? Ça ressemble à quoi?
1: Oui, cette chanson en fera partie évidemment, parce que je suis un peu obligé quand même.
0: Je pense que les gens attendent quand même certains moments.
1: Et puis, contrairement à certains, malheureusement, je n'ai pas fait que des tubes. Donc, les quelques tubes que j'ai fait, il faut qu'ils soient dans le spectacle.
0: Ouais.
1: Je pense à ça parce que l'autre jour, c'était il y a quelques années déjà, mais j'étais à un concert de Sting.

0: Il y a plein de musiciens avec vous. Ça ressemble à quoi, le show?
1: Alors, on va être environ une trentaine de musiciens, ouais. C'est un genre de groupe pop, entre guillemets. C'est-à-dire un batterie,
0: guitare. Pop, ils sont trois, hein. Donc là, c'est 10 groupes pop, vous.
1: Non, mais c'est parce qu'on est un groupe façon un peu le même que la même formation que j'avais pour le ciné-concert Grand Bleu, ouais. C'est-à-dire deux batteries, deux claviers, un sax, une guitare, moi principalement à la basse, deux choristes et une vingtaine de cordes. Et moi j'ai l'intention, oui, de jouer un peu de tout. Je vais m'amuser, comme j'ai la chance de savoir un peu jouer de plusieurs instruments, j'ai envie de m'amuser, quoi. Alors, c'est pas un ciné-concert, contrairement au Grand Bleu, c'est un spectacle musical qui retrace toute ma carrière, quoi. C'est une rétrospective. Il y aura parfois quelques projections, mais c'est pas l'essentiel du spectacle. La plupart du temps, ce sera des lights, des décors, des ambiances qui nous replongeront dans l'ambiance des films, mais sans pour autant avoir des images du film.
0: Vous avez parlé du Grand Bleu. Il faut qu'on en parle, évidemment, du Grand Bleu, parce que votre musique, Eric Serra, cette BO, on parlait des tubes de Sting, là c'est un énorme succès. C'est 3 millions d'exemplaires vendus et en 4 secondes, vous êtes sous la flotte avec Jacques Mayol. Et c'est dingue que vous nous ayez dit que voilà, vous n'aviez finalement pas tant d'expérience que ça en composition de musique de film, parce que tout colle parfaitement, les scènes de comédie. Là, moi, je vois la tête de Jean Reno, immédiatement. Il y a des moments romantiques. Et les moments sous l'eau.

0: C'était un travail solitaire, cette BO?
1: Ah bah, c'est toujours un travail solitaire quand on compose. On est tous, enfin moi je suis en tout cas, moi je suis toujours, je suis enfermé dans mon studio tout seul pendant des mois.
0: Ouais.
1: C'est toujours un travail solitaire. C'est comme écrire un bouquin, c'est un travail solitaire.
0: Alors à part que vous, vous n'avez pas été que enfermé dans votre studio, vous avez pris des cours d'apnée pour essayer de comprendre le personnage.
1: Oui, mais ça c'était avant.
0: Ouais.
1: C'est avant de commencer à écrire. C'était oui parce que je voulais absolument ressentir ce dont parlait Jacques Mayol, le vrai Jacques Mayol, dans son documentaire sur lequel il y avait sa voix en voix off. Et ça m'avait complètement bouleversé ce documentaire, je trouvais ça, parce que c'était à la fois un exploit sportif de très haut niveau, il était champion du monde, et en même temps c'était très spirituel, très très zen, très philosophique, et cette combinaison me convenait parfaitement. Donc je voulais absolument aller ressentir ce dont il parlait, parce que je sentais que ça avait l'air tellement fort et tellement beau que je voulais aller le ressentir moi-même. Et pour ça, du coup, je me suis entraîné. Ouais, on a eu de la chance parce qu'on a été initié par Jacques Mayol lui-même.
0: Waouh, le champion du monde d'apnée qui vous apprend l'apnée.
1: Voilà, qui nous a appris sa technique et après, on s'est entraîné grâce à sa technique et c'était incroyable.
0: Et ça vous a inspiré?
1: Énormément, oui.
0: Ouais.
1: Ouais. Alors, l'inspiration, elle vient pas instantanément. C'est-à-dire que quand j'étais sous l'eau pendant plusieurs minutes.
0: Combien vous avez fait?
1: J'ai fait 45 minutes.
0: Non, mais parce que vous n'aviez jamais fait d'apnée.
1: Non, j'en avais jamais fait. Et en fait, quand on a commencé à s'entraîner, au bout de 3 semaines, j'avais 2 minutes 30.
0: Ah ouais?
1: Ce qui est déjà pas mal, ouais.
0: Oui. Là, moi, par exemple, 2 minutes 30, j'ai le temps de mourir, donc bravo.
1: Oui, quand on n'est pas entraîné, en général, en moyenne, on doit...

0: tenir, je sais pas, 30 secondes.
1: Ouais, c'est ça.
0: Mais dès qu'on s'entraîne, assez rapidement, on atteint des chiffres comme ça.
1: Ok.
0: Après, on est loin des records. Hein. Les records, c'est 7, 8 minutes, même plus que ça, je crois. Mais déjà, 2 minutes 30, ça permet quand même de ressentir des choses qui ressemblent à rien d'autre. Quoi. C'est unique, ce qu'on ressent. Et du coup, c'est très fort comme émotion. Et en fait, ces émotions et la puissance de ces émotions qui sont une nourriture idéale pour la création et la créativité et l'inspiration. Mais c'est pas au moment où j'étais sous l'eau que j'entendais la musique du Grand Bleu. Non, ça c'est pas vrai. Ça c'est pour la version dessin animé.
1: Oui, c'est ça. Project UMO, c'est le nom de votre dernier album, etc. Ouais. C'est pas une bande originale de film.
0: Non, c'est mon deuxième album.
1: En 45 ans, bravo.
0: Voilà, ouais. Je suis pas ce qu'il y a de plus prolifique, ouais.
1: Ouais, mais l'idée est géniale. Vous êtes passionné par l'espace depuis que vous êtes tout petit, c'est un truc de gamin?
0: Ouais. Oui, c'est un truc de gosse. Bah, j'ai vu quand j'étais gosse les premiers hommes marcher sur la Lune.
1: Ouais.
0: Et à l'époque, c'était de la science-fiction absolue, quoi. Donc, ça m'avait totalement fasciné. Et depuis, j'ai toujours été passionné par ça, ouais.
1: Alors, l'album nous emmène dans tout un tas d'endroits du cosmos, de la galaxie, et donc dans la station spatiale internationale, the ISS, le Lebaye.

0: J'ai 14 titres. Ça commence avec Astronaute et ça finit par Return to My Planet. Donc c'est quand même un petit peu un film, puisque il y a un voyage.
1: Oui, oui. D'ailleurs, je l'ai conçu effectivement comme un film. C'est-à-dire chaque scène, chaque, vous voyez,
0: chanson,
1: chaque morceau représente une phase de l'aventure que vit un astronaute quand il va passer 6 mois dans l'ISS. Ouais. Donc chaque morceau est une phase de ça. Donc c'est comme un film effectivement. Et j'ai fait valider les phases en question par des astronautes.
0: Oui, par une astronaute en particulier. Parlez-nous de votre rencontre.
1: Alors non.
0: Ah.
1: Je suppose que vous parlez de Sophie Adnaud.
0: Oui, Sophie, qui est en ce moment dans l'espace.
1: Oui. Donc Sophie, je l'ai rencontrée en juillet l'année dernière, donc l'album était déjà presque terminé, donc elle m'a pas beaucoup inspiré puisque l'album était déjà fait. Non, j'avais d'abord rencontré il y a longtemps Thomas Pesquet, Luca Parmitano qui est l'homologue italien de Thomas, Jean-François Clairvoix qui est un astronaute des années 90, donc c'est surtout mon expérience personnelle déjà et des discussions avec eux qui m'ont beaucoup inspiré, beaucoup nourri pour faire ce projet. Ensuite, j'ai rencontré Sophie qui m'a fait un cadeau magnifique. Elle m'a invité à venir assister à son lancement. Donc j'étais là-bas à Cap Canaveral, j'ai assisté à ça. Et du coup, à cette occasion, j'ai rencontré plein d'astronautes d'un coup. Là, j'en connais plein maintenant.
0: Il y en a plein dans son téléphone.
1: Voilà. Ouais. Et du coup, j'ai sympathisé notamment avec Claudie Aigneret et son mari Jean-Pierre, qui sont d'ailleurs adorables comme tous les astronautes que j'ai rencontrés. C'est des gens qui m'impressionnent beaucoup.
0: Ça, quand même, dans votre vie, vous en avez croisé. On parlait tout à l'heure de votre rencontre avec Jacques Mayol, un apnéiste incroyable. Là, des astronautes. Enfin, c'est des gens comme nous, mais ils sont pas comme nous. Je veux dire, il y a un côté.
1: Non, ils sont pas comme nous.
0: Alors, si on devait nous faire confiance pour faire tourner la station spatiale, autant vous dire, ce serait compliqué, quoi.
1: Mais justement, j'ai, comme vous venez de le dire, j'ai eu la chance de rencontrer beaucoup de gens dans différents domaines et beaucoup de gens pour qui j'ai beaucoup d'admiration, de respect, etc., qui m'ont impressionné, qui étaient très accomplis dans leur domaine. Ce qui m'étonne le plus, ce qui me surprend le plus avec les astronautes, et d'ailleurs, je me suis rendu compte que c'est tous les gens qui travaillent dans le spatial, c'est-à-dire c'est pas que les astronautes, c'est les gens de l'Agence spatiale européenne, les gens de la NASA, les gens du CNES, tout ça. Ouais. C'est tous... J'ai jamais rencontré des gens aussi accomplis dans autant de domaines. Parce que, vous voyez, les autres gens impressionnants quoi que j'ai rencontrés, ils sont accomplis dans leur domaine, éventuellement dans un ou deux domaines. Mais les astronautes, c'est à la fois des athlètes de haut niveau, c'est des scientifiques de haut niveau, et notamment, ils ont un don pour la communication. Ils sont extrêmement... attentionnés, pas du tout méprisants, alors que, notamment quand je suis arrivé à Cap Canaveral, j'étais un peu, au départ, j'étais un peu intimidé, parce que j'arrive là-bas, j'étais le seul artiste dans tous les gens qui étaient sur place, et vraiment, ce qui m'a sidéré, c'est que je me suis senti, mais adopté, et accueillis dans leur monde comme une adoption, quoi. C'est-à-dire que je n'ai jamais senti la moindre fraction de seconde
0: de supériorité de leur part.
1: Ouais.
0: C'est beau, ça.
1: Et pour ça, je trouve qu'ils sont admirables. Et quand vous leur posez des questions techniques, par exemple, de vous expliquer comment marche l'orbite, vous expliquez l'orbite. Eh ben, il vous explique ça et c'est super clair. Vous comprenez tout de suite. Donc, bref, c'est les gens les plus accomplis que j'ai rencontrés dans ma vie.
0: Alors, cet album, vous leur dédiez, Space Project UMO, il est disponible. Allez l'écouter, le streamer, puisque maintenant, on peut faire ça de manière dématérialisée. Vraiment, vous avez passé un moment dingue. Et il y aura, j'imagine, des extraits aussi sur votre tournée, Eric.
1: Oh, bah oui, j'ai envie. C'est mon dernier album. J'en suis très, très fier. Et du coup, évidemment, j'ai envie de jouer. Donc, il y en aura, je sais pas, un ou deux ou trois morceaux, je sais pas.
0: Alors, Space Project, UMO, Subway, Le Grand Bleu, Nikita, Léon, GoldenEye, James Bond, Le Cinquième Élément, Rollerball, Arthur et les Minimoys, Lucy, Anna et 3 points de suspension. Vous allez aimer cette série de concerts, Eric Serra Live. Bon anniversaire, Eric. Merci. Hein. À votre carrière.
1: Ah,
0: c'est un concert anniversaire.
1: Ah oui, c'est vrai.
0: 45. Enfin, c'est ce qu'on m'a dit.
1: Oui, oui, j'en ai entendu parler.
0: Et bonne tournée, en tout cas, et merci d'être venu nous voir.
1: Ben avec plaisir, merci à vous.
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4: Salut à tous et bienvenue dans Décibel. Vous le savez, le Décibel du samedi. La programmation musicale est confiée à une personnalité de la musique ou pas. En l'occurrence, ce soir, mon invité, eh bien, il a un groupe. Oui, Philippe Etchebest. Il a des cuisines, évidemment, des étoiles Michelin, assurément, des succès télé, on le sait, depuis de nombreuses années. Mais également un groupe, Chef and the Gang. On va parler de tout ça et de la playlist parce que, croyez-moi, il va vous soigner ce soir, le chef. Bonsoir Philippe Etchebest.
5: Bonsoir.
4: Comment ça va?
5: Ça va très bien. J'aime bien la présentation.
4: Ah, c'est vrai?
5: Ouais, c'est sympa.
4: Bon, ah ouais. Bah écoutez, on démarre alors du bon pied, ça va, on n'est pas dans Cauchemar en cuisine, je suis contente. Alors, Top Chef a recommencé il y a 3 semaines. Vous avez tout bousculé, c'est-à-dire que il y a plus de brigade, il y a plus de cuisine, les
5: il y a plus de candidats, il y a plus rien en fait.
4: Il y a plus rien à bouffer.
5: Voilà.
4: On a vu pour le moment le premier épisode à la montagne, le deuxième à la plage, en tout cas c'est comme Martine. Donc là c'est Martine à la plage,
5: ouais.
4: Et le prochain épisode donc qui sera dans 4 jours, mercredi, hommage à Paul Bocuse.
5: Ah oui, ouais.
4: Ça va être un grand moment ça.
5: Ouais, alors c'est bien dommage parce que c'est la seule où je suis pas.
4: Ah, dans celle de Paul Bocuse. Cool. Alors vous n'y étiez pas peut-être parce qu'aussi avec ces nouveaux modes de tournage où il n'y a pas les cuisines de Top Chef et
5: ouais.
4: Un endroit où tout le monde se retrouve,
5: ouais.
4: Ça a dû être un tournage, ça doit être un enfer à organiser si vous changez de lieu toutes
5: alors,
4: les semaines.
5: C'est vrai, c'est un grand bravo à l'équipe de prod, franchement.
4: Ouais.
5: Ils ont fait un travail incroyable parce que déplacer tout ce matériel, tout ce monde comme ça en si peu de temps à chaque fois, c'était une performance pour déjà bien recevoir les candidats,
4: ouais.
5: Puissent travailler dans de bonnes conditions. Nous recevoir à nous aussi. Enfin, vraiment, ça a été une prouesse technique incroyable.
4: Moi, je trouve que c'est un peu comme une tournée d'ACDC ou de Metallica.
5: Ah. C'est, ouais, mais
4: ça
5: c'est
4: ressemble,
5: ça.
4: En vrai.
5: C'est ça. J'avais vu, j'avais été voir Chaka Ponk
4: ouais.
5: Il y a quelques temps à l'Arena et j'avais fait les arrières avec eux. Ils m'avaient montré leur logistique, tout ça, les camions,
4: les
5: comment ça se passait.
4: Ouais.
5: Les semi-remorques. D'ailleurs, c'est pour ça qu'ils avaient arrêté. Parce
4: ouais.
5: Que bon,
4: c'était pas très bio.
5: C'était pas très écolo.
4: Ouais.
5: Et du coup, mais ce qui est impressionnant, c'est qu'après le concert, tout se démontait, mais en peu de temps, ça fourmillait dedans. Il y avait une centaine de bonshommes qui démontaient, qui chargeaient. C'était un truc de dingue. C'est une organisation, une logistique assez impressionnante.
4: Moi, je suis contente que vous soyez là ce soir, Philippe Etchebest, pour faire la playlist, parce que bon, je le disais, c'est un secret pour personne. Vous êtes un fan de musique, vous avez votre groupe Chef and the Gang avec 4 camarades. Donc, vous donnez des concerts régulièrement.
5: Ah oui, bien sûr. On en fait 10-12 dans l'année à peu près.
4: C'est ça, là, le 8 mai, vous serez à Condom, le 13 juin à Saint-Prouan, le 8 août à Auxy-le-Château. Vous baladez
5: aussi,
4: dans les festivals.
5: Il y a les fêtes de musique à Bordeaux aussi.
4: Ouais.
5: Enfin, il y a au mois de juin, on a 3 dates, je crois. Non, on se balade un petit peu, c'est sympa.
4: Ouais.
5: Et puis c'est surtout, je précise, à chaque fois, c'est pour les pompiers solidaires. Moi, on joue pour une association et on y tient vraiment. On se fait plaisir et on fait plaisir aussi.
4: Ouais, et je pense que l'amour du rock et la vie d'un rocker, ça ressemble pas mal à la vie d'un chef. Alors en plus, aujourd'hui, les chefs sont devenus des vrais rockstars. C'est-à-dire que avant, les chefs étaient un peu cachés dans la cuisine. Là, maintenant, il y a un côté rockstar.
5: Il y a plus de visibilité maintenant. C'est vrai
4: ouais.
5: Que on est maintenant, c'est vrai que la cuisine a pris une grosse part au niveau de la télévision.
4: Ah ouais, et vous n'y êtes pas pour rien. C'est
5: oui,
4: un peu
5: oui,
4: votre faute, hein.
5: C'est pas,
4: y a ça, pas que
5: ça,
4: vous.
5: Non,
4: ouais.
5: Ça a commencé. Bah, ça a commencé avec Maïté, en fait. C'est vrai, je disais Maïté, où ça a vraiment commencé à devenir très populaire. Puis
4: ouais.
5: Il y a eu Robuchon avec Bon Appétit.
4: Oui, c'est vrai.
5: Voilà. Puis après, ça a pris forcément l'ampleur qu'on connaît aujourd'hui.
4: Et ouais. Puis c'est une vie, voilà, où on voyage pas mal, effectivement, comme les rockers. Où aussi, il y a un côté vraiment de solitude, en fait, pour concocter, avoir des idées, etc. Au début, et puis ensuite se retrouver en groupe. Ou en brigade
5: oui.
4: Pour tout exécuter. Je trouve qu'il y a un parcours
5: oui,
4: quand même qui
5: après,
4: se ressemble.
5: Oui, c'est un petit peu ça. Après, il y a le moment où, c'est pas tant qu'on s'isole, c'est-à-dire que les idées, elles viennent comme ça. Enfin, ça dépend de chaque personnalité aussi. Hein. Moi, j'aime pas me retrouver seul devant une feuille et dire qu'est-ce que je vais faire. Je ne sais pas faire ça.
4: Donc, vous faites déjà avec.
5: Non, c'est-à-dire après, ça peut être des inspirations de marché, de produits, de vaisselle même. Pareil, de penser un plat à travers une assiette. Et puis ensuite, après, c'est un partage que je fais avec mes équipes. Là, j'en viens d'ailleurs. J'étais à Maison Nouvelle avec Camille. Et, on a réfléchi sur les plats du nouveau menu. Donc, on a fait des essais. En tout cas, moi, je donne les directives et on a fait des essais qui étaient plutôt concluants aujourd'hui. Je suis très content d'ailleurs.
4: Bravo.
5: Donc, voilà. Oui, c'est un petit peu comme ça que ça se passe.
4: Et vous écoutiez de la musique ou pas? Ou alors, vous êtes réservé pour nous, là, pour ce soir?
5: Non, là, pour le coup, non, j'écoutais pas de musique. C'est vrai qu'on est plutôt concentré quand on met au point les plats. La musique, ça vient plus tard.
4: Bon, alors, ouais. Je sais que c'est la question horrible à vous poser. Choisissez 10 chansons qui représentent ce que vous aimez, votre vie. C'était compliqué.
5: C'était très, très dur. Parce que la musique, elle a bercé, elle berce toujours ma vie, en fait. Ouais. Et elle me sert de référence à chaque fois dans le temps. J'ai pas beaucoup de mémoire. J'oublie en tout cas beaucoup de choses. Mais les musiques me rappellent des périodes bien précises de ma vie. Je peux donner, pour ça que je suis très bon en général dans les quiz.
4: Ouais.
5: Parce que j'arrive à donner le nom du groupe, la date souvent, parce que j'ai ces références-là.
4: Alors, on va commencer avec votre enfance, puisque c'est comme ça que vous avez commencé la liste que vous m'avez envoyée. Et on est au Pays Basque. Alors, je tente la prononciation, mais tapez-moi sur les doigts à tout moment, Philippe Etchebest. Gaztelu Zahar.
5: Gaztelu Zahar.
4: Zahar. Ouais, c'est ça. Et la chanson Zatos, Jan Koigo. Non, là, c'est n'importe quoi. Pardon, les Basques.
5: Jaikoko.
4: En tout cas, c'est votre enfance.
5: Oui,
4: et votre famille aussi.
5: Oui, c'est ma famille. Enfin, mes parents, mon père est basque, forcément. Et quand on faisait les repas de famille, les communions, tout ça, ben, ça se terminait toujours en chant basque. Et même dans la voiture, quand on partait, voilà, ça chantait dans la voiture basque, ça chantait tout le temps. Donc, j'ai été bercé aussi par cette culture-là et beaucoup par la musique.
4: Allez, grâce à Philippe Etchebest, on fait tous un tour au Pays Basque. Vous écoutez.

0: s'appelle Gastelu Zahar, et donc c'est une chorale, un groupe de chant basque.
1: Voilà. Mon cousin Jean-Bernard chante dans cette chorale, justement.
0: Ah, extra. Et ça, on peut aller les voir en concert,
1: oui, ça ils organisent, parfois il y a des concerts qui se passent. Ils sont déjà venus à Bordeaux aussi, ouais. Il y a quelques années, mais ils tournent de temps en temps, effectivement. Ouais.
2: Bon, super, en tout cas il y a plein d'albums qui sont disponibles sur les sites de streaming également. Gastelu Zahar, premier choix extrêmement intéressant.
1: qu'on n'entend pas souvent.
2: C'est hors des sentiers battus.
1: Ouais,
2: hein.
1: Ouais, c'est le genre de musique qu'on entend souvent sur les radios, mais bien, je trouve, de faire découvrir.
2: C'est très bien. Alors Philippe Etchebest, le premier 45 tours que vous avez acheté, c'est Laisse-Béton de Renaud.
1: Laisse-Béton de Renaud, ouais.
2: Et vous n'avez même pas chippé, parce que franchement, vu les paroles de la chanson, Renaud, ça pouvait se voler, hein, à l'aise. Hein.
1: J'avais pas intérêt.
2: C'est vrai. Ah, fallait filer droit.
1: Oup, oup, oup, oup, oup. Non, ça c'était pas. On n'a pas été élevé comme ça à la maison.
2: Non. Donc vous écoutiez des chansons de Loubar, mais vous n'étiez pas du tout un Loubar.
1: Non, pas du tout. Ouais, non. Pas du tout. Non, c'était. Alors là, ça, pour le coup, ça me rappelle vraiment plein de souvenirs. J'étais gamin, j'avais même pas 10 ans. Et j'ai adoré cette chanson. Donc avec mon argent de poche, je me suis acheté ce 45 tours. Il y avait Laisse-Béton face A et Je suis une bande de jeunes face B. Ah,
2: ouais, double raison d'aller chourer des 45 tours, là, franchement. Et alors, est-ce qu'il est venu un jour manger dans un de vos restos, Renaud ?
1: Oui, absolument.
2: Ah, c'est vrai.
1: Je l'ai reçu c'était à Chancelade, au château d'Héréna, à l'époque, quand j'étais. Il est venu dîner et il a dormi au château.
2: Ah, et alors vous avez osé aller lui parler?
1: Bien sûr, mais bien sûr, je dis que j'étais fan, j'adorais. je connais plein de ses chansons. J'ai un album qui s'appelle Un Olympia pour moi tout seul. Je connais toutes ses chansons par cœur, pratiquement.
2: Ah là là.
1: Pratiquement toutes. Ouais, franchement, j'adore.
2: Alors, on l'écoute pour le plaisir du chef Etchebest, mais aussi pour le vôtre. Faut jamais perdre une occasion d'entendre Renaud râler un bon coup. Et Laisse-Béton.
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1: Les amis, j'en suis témoin, le chef Philippe Etchevest connaît par cœur les paroles de Laisse-Béton de Renaud.
2: Ça faisait longtemps que j'avais pas chanté ça.
1: Oh là là, ouais. Et joli brin de voix en plus.
2: Ben ouais, ça va, je me déberde.
1: Et alors dans Chef and the Gang, là, votre groupe, vous chantez et vous jouez de la batterie?
2: Ouais. Je chante Comfort Linum de Pink Floyd. Ouais. On joue en acoustique au départ pour le reprendre après avec tout le monde. Et je chante, alors c'est un peu moins fin, on va dire, mais je chante Antisocial. Trust.
1: Si on joue. Tu penses que tu t'avais pour payer ta pierre tombale. Eh, hey, trop bien.
2: Tu es un genre lisant ton journal.
1: Tu marches tel un robot dans les couloirs du métro. 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Bravo.
2: Ça aussi, c'est moi, c'est mon adolescence, ça.
1: Oh. Ah, et voilà. Ça. On aurait pu faire une liste parallèle avec encore 10 chansons, quoi.
2: Et puis, je l'ai rencontré en plus, que ce soit, Renaud, on en a parlé. Ouais. Trust, j'ai eu la chance et même de jouer avec Nono de Trust. On a joué à la cigale.
1: Nono, le guitariste. Ouais.
2: Donc forcément, il est monté en guest sur Antisocial. Il a joué avec nous. Alors quand t'as le mec qui a joué Antisocial, je te dis pas la pression que tu as, quoi.
1: Ah, j'imagine. Mais
2: c'est fabuleux, c'est extraordinaire.
1: Ah, ça c'est plus flippant par exemple de jouer Antisocial sur scène avec Nono Krief de Trust que de servir un repas.
2: Ouais, parce que je suis moins à l'aise, on va dire, sur la scène qu'en cuisine. Hein. Moi, ouais. je découvre ça. Ça fait 7 ans que je joue à la batterie, comme ça, un petit peu autodidacte.
1: Ouais.
2: Donc, c'est effectivement beaucoup de pression. Puis comme à chaque fois que je fais quelque chose, je suis un petit peu attendu au tournant, il faut que je sois bon. Et moi, ça me va bien parce que ça m'oblige aussi à travailler et à être performant. Donc, j'adore ça.
1: Ouais.
2: C'est le genre de défi qui me plaît beaucoup.
1: Perfectionniste, même dans le rock'n'roll.
2: Ouais, mais surtout, puis on a un groupe de copains, ça joue, quoi, je veux dire, et puis on reprend que des gros standards du rock, que des morceaux que les gens connaissent par cœur pratiquement, donc le moindre pain, tout le monde entend, quoi.
1: Donc, c'est vrai.
2: Il faut être carré.
1: Allez voir Chef and the Gang s'il passe près de chez vous. Déjà, vous verrez Philippe Etchebest, et en plus, vous ferez une bonne action, puisque, on le rappelle, hein, vous donnez votre recette.
2: C'est pour les pompiers solidaires.
1: Pour les pompiers solidaires, ça c'est beau. Est-ce que vous faites du Elvis avec Chef and the Gang?
2: Non. Non, on fait pas d'Elvis avec Chef and the Gang. Moi j'adore chanter Elvis aussi. J'aime beaucoup ça. Et j'ai écouté aussi pendant cette période Renaud, Elvis Presley, ça a été un des premiers chanteurs vraiment anglais, parce qu'à la maison on écoutait, bon, chant basque et beaucoup de chansons françaises. Il y a pas de
1: trucs en anglais,
2: ça existait pas,
1: ça existait pas.
2: On se demandait, c'était n'importe quoi en fait, en vrai. Pourquoi t'écoutes ça, on comprend rien, enfin bon, bref. C'était notre époque.
1: Ouais, oui.
2: et donc presque j'écoutais Elvis Presley en cachette, quoi.
1: Oh,
2: presque.
1: Et alors c'est bien parce que vous m'avez choisi une chanson d'Elvis qui est pas la plus connue.
2: Non.
1: C'est Guitar Man.
2: Ouais, Guitar Man.
1: C'est parce que vous appréciez justement parce que la performance à la guitare sur cette chanson est incroyable.
2: Non, et puis ouais, elle est super. Et puis à la basse quand ça démarre. Enfin, j'adore la tonalité, l'intensité de cette chanson. Elle est rythmée, elle est super. J'adore. Mais c'est vrai qu'il y en a Elvis Presley, il y en a tellement d'autres. Alors j'aime Elvis Presley dans la période un petit peu année presque un peu vers la fin.
1: Ah, ouais. Un peu Las Vegas.
2: Ouais, exactement. Ouais, j'aime bien cette période-là. Et ça fait partie.

0: justement de guitarman de ces chansons-là. Et mais il y en a plein. Are you Lonesome Tonight? Il y a In the Ghetto, Don't Cry Daddy.
1: Gospel, c'est super.
0: Belle chanson d'Elvis Presley, quoi. J'adore.
1: Bah celle-là, elle passe jamais à la radio, mais elle passe dans Décibel ce soir grâce à Philippe Etchebest. Elle s'appelle Guitar Man et c'est Elvis Presley, forme de petit vénard.

0: Elvis Presley dans vos oreilles en ce samedi soir, les amis. Vous devez cette régalade au chef Philippe Etchebest. C'est vrai. Eh ben, si vous n'étiez pas là, on aurait pas écouté. Voilà, Philippe Etchebest dans la 16e saison de Top Chef, ou la 17e, attendez, je ne sais plus. Non, il y en a eu 16, c'est la 17e. Ouais. C'est incroyable. Ça a recommencé le 4 mars avec un épisode à la montagne, puis un épisode à la plage. Prochain épisode ce mercredi à 21h10 sur M6 autour d'un hommage à Paul Bocuse. Et puis voilà, vous avez rendez-vous comme ça tous les mercredis soirs à 21h. Et dites, vous savez vous déjà qui gagne ou pas? Je vais pas vous demander qui c'est, je sais que vous avez pas le droit, mais non, vous savez pas encore.
1: Mais non.
0: Non, parce qu'à la fin, c'est en direct.
1: On a pas fait le tirage de couteau.
0: Mais oui, bien sûr.
1: Non, on sait pas.
0: Oh, non, vous savez pas.
1: C'est dingue, hein. C'est bien fait quand même.
0: C'est fou, c'est bien fait cette émission. Ouais, ouais. Moi, ça marche à fond en tout cas pour moi. Et quand en plus je me rends compte que vous êtes un fan de rock, on se dit il faudrait caler maintenant les tournages de Top Chef avec une tournée de votre groupe Chef and the Gang.
1: Carrément.
0: Parfait.
1: Je prends là.
0: Dites donc, en parlant de rock, faut qu'on parle de Metallica deux secondes, puisque quand vous nous avez envoyé votre liste de chansons importantes pour vous, vous dites que vos débuts en tant que chef ont été un peu marqués par Metallica et par la chanson Enter Sandman.
1: Ouais.
0: Pourquoi vous associez les deux?
1: Alors, à l'époque, je prenais ma première place de chef à Saint-Émilion et j'avais laissé Dominique, c'était nos débuts tous les deux à Toulouse. Et des fois, quand j'avais fini ce service, je prenais ma moto, j'avais une grosse moto, et je filais à Toulouse de nuit. Et je me mettais Metallica dans les oreilles.
0: Vous retrouvez votre amoureuse, mais c'est tellement romantique. Mais c'est génial.
1: Et j'avais l'album de Metallica dans les oreilles.
0: Ah ouais, Black Album.
1: Ah ouais, superbe. Et là, je roulais. Ciao.
0: Allez, tous sur la moto.
1: Ah ouais.
0: Avec le chef Etchebest qui file à 160 km/h vers l'amour.
1: On ne va pas le dire 160 km/h.
0: Ah oui.
1: C'est bien plus que ça. Mais bon,
0: 130.
1: Faut surtout pas le dire. Voilà.
0: 130.
1: Voilà.
0: 135,
1: allez.
0: Par là. Voici Metallica.

0: Metallica, Enter Sandman, intacte depuis 35 ans cette chanson,
1: ouais,
0: quand
1: ça
0: même.
1: Ça bouge pas. Hein. Et nous, on la joue en concert, on l'a dans notre playlist, et à chaque fois qu'on la démarre, les gens, ils sont hystériques.
0: Et alors, est-ce que, quand vous n'avez pas votre casquette de batteur-chanteur de Chef and the Gang, mais que vous avez votre casquette de Chef et Chebest en cuisine étoilée, vous pouvez vous permettre, par exemple, au début d'un service, de mettre une chanson comme ça pour motiver tout le monde ou pas?
1: Alors, on le fait pas. Non, on met pas de musique en cuisine.
0: Et puis jamais.
1: Non, parce que alors parfois en mise en place, ils en mettent un petit peu, mais pas pour mon service. Alors, ce qui est drôle, c'est que quand vous m'avez demandé de choisir la setlist, en fait, j'étais au pass, il manquait des chansons, et je mettais sur mon téléphone, je mettais les musiques. Donc j'avais Enter Sandman, il y en avait d'autres. Puis il y a notre assistante maître d'hôtel Inès qui arrive, elle me dit, chef, on entend la musique en salle. Pardon, c'est moi.
0: Trop drôle. Donc c'est formidable, vous allez dîner chez Philippe Etchebest et à un moment vous entendez Enter Sandman, vous savez pas.
1: Mais ceci dit, à Maison Nouvelle, c'est vraiment une expérience immersive.
0: Oui.
1: C'est ma maison, donc mon univers, et quand les gens arrivent, on les amène au bar, et c'est la playlist, c'est les Beatles. Il y a que des Beatles.
0: C'est trop drôle ça.
1: Que des Beatles.
0: Quelle bonne idée.
1: Ouais.
0: Très bonne idée. Ouais. Maison Nouvelle, donc restaurant bordelais, doublement étoilé.
1: Doublement étoilé, absolument.
0: C'est ça, bravo. Et puis il y a toujours la table d'hôte, le quatrième mur, étoilé Michelin.
1: Oui, une étoile Michelin.
0: 2018.
1: Ouais. Il y a aussi le classique, le petit dernier. Il y a quelques mois qu'on a ouvert là, sur la base des grands classiques de la gastronomie française, et le service en salle, ce qu'on ne voit plus, le véritable service, parce que c'est un vrai métier, les découpes, les flambages, le travail au chariot.
0: Ah ouais.
1: Ouais, c'est super. C'est top. Pour venir, vraiment, c'est super.
0: Rendez-vous à Bordeaux, les amis, avec Philippe Etchebest. Et rendez-vous dans 2 secondes, parce que vous vous demandez peut-être, une fois qu'il avait écouté Enter Sandman sur sa moto pour aller rejoindre sa dulcinée Dominique, qu'est-ce qu'il lui mettait dans les oreilles pour la soirée romantique? C'était pas Metallica.
1: Ben vous allez rien
0: voir.
1: À voir.
0: Vous allez voir. À tout de suite.
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0: Et notre invité, c'est le seul, l'unique, le chef Philippe Etchebest, qui est un grand amateur de rock'n'roll. Ça, vous l'avez compris depuis le début de l'émission. Ça va, chef? Ça se passe
1: très
0: bien?
1: Très bien, très très bien. Bon. Ça me rappelle plein de souvenirs, vous voyez.
0: Bah oui.
1: Je suis content.
0: Ça, c'est le pouvoir de la musique. Hein,
1: ouais,
0: c'est que ça nous remet dans des moments incroyables. Donc, juste avant la petite pause, on vous avait laissé sur votre moto en train de filer entre Saint-Émilion et Toulouse, en écoutant Metallica à fond pour aller retrouver votre dulcinée Dominique. Vous n'étiez pas encore marié à l'époque?
1: Pas du tout.
0: Oh là
1: non,
0: là.
1: C'était le début de notre...
0: C'était la drague.
1: De notre idée. Ouais, on avait passé le cap de la drague, mais c'était nos débuts, ouais. Effectivement.
0: Et donc, il y avait une chanson d'amour que vous écoutiez ensemble et que je ne connaissais pas et que j'ai écouté grâce à vous.
1: Ah.
0: Angel in the Snow du groupe AA.
1: Ouais.
0: Alors bêtement, moi je suis habituée à Take On Me, à des groupes de AA, ces chansons de AA. Mais alors cette chanson-là qui est quand même un slow qui tue, ça vous ramène à...
1: Ouais, c'est une chanson qu'on aimait bien tous les deux, vraiment. Puis c'était une chanson d'amour, tendre, voilà. Alors c'est vrai qu'on fait le grand écart là,
0: entre Enter Sandman
1: et Angel in the Snow, mais c'est une jolie chanson d'amour, ouais, très bonne.
0: Et est-ce que, alors tout comme Enter Sandman vous ramène sur la moto, si... ce soir, en rentrant, vous mettez Angel in the Snow. Dominique, direct, elle va savoir. Elle va dire, ah, on va danser un slow et tout. Est-ce que c'est une chanson que vous avez encore en commun aujourd'hui?
1: Ça fait longtemps qu'on l'a pas entendu. Ah, je crois que... Attends, je dis pas de bêtises. Non, c'est pas vrai, parce qu'on l'a écouté il y a pas si longtemps que ça. Et c'est vrai que là, ça nous replonge dans plein de souvenirs.
0: C'est beau.
1: Ben oui, il y a plus de 30 ans, hein, déjà.
0: C'est beau, l'amour. Ouais,
1: c'est amis. Beau, ouais.
0: Angel in the Snow. Dans Décibels, vous écoutez ici, très bonne chanson de samedi soir. Faites un move si vous êtes assis à côté de quelqu'un qui vous plaît bien, c'est le moment.

0: signé AA, le slow qui tue, offert par le chef Philippe Etchebest, qui est ce soir l'invité de Décibel. Alors, on n'a pas entendu beaucoup de chansons en français depuis le début de l'émission. Il y a eu Renaud, quand même.
1: Oui, oui, oui.
0: Statut du commandeur, c'est normal. Et là, vous nous avez sorti un petit Michel Delpech derrière les fagots.
1: Exactement.
0: Le chasseur.
1: De la besace,
0: là. Ouais. Alors ça, c'est devenu la chanson non officielle, mais quand même très très obligatoire des troisièmes mi-temps de rugby. Ça a un rapport avec ça, chef, peut-être ?
1: À l'époque, non, je me rappelle pas qu'on chantait non. Michel Delpech,
0: mais devenu,
1: je crois que c'est devenu effectivement maintenant.
0: Je pensais que c'est pour ça que vous l'aviez choisi.
1: Non, pas spécialement. Non. C'est une chanson, pas toute jeune cette chanson
0: non
1: plus,
0: hein.
1: Mais c'est une chanson que j'aime beaucoup et que non, j'aime bien chanter en karaoké.
0: Ah, ça y est, on y arrive. Parce qu'en fait, depuis le début de l'émission, faut que vous sachiez que, bah, évidemment, pendant les chansons, on coupe les micros, mais le chef, lui, ne s'arrête pas de chanter. Et donc, vous êtes un roi du karaoké. C'est vrai, vous adorez ça.
1: J'adore le karaoké. Je pourrais chanter plein de trucs et ne jamais m'arrêter. Non, mais j'adore ça. C'est vachement bien. Puis c'est une espèce de défouloir aussi un petit peu.
0: Exactement.
1: Karaoké. Tout
0: le monde. Parce que c'est bon pour l'âme aussi. On en sort bien.
1: Oui, oui, absolument. Souvent.
0: Ah, après, il y a des cascades de karaoké. Hein.
1: Oui.
0: Voilà, mais bon.
1: Ah, mais bien sûr. Non, mais c'est toujours un moment qu'on partage aussi avec des amis. C'est toujours sympa. Tout le monde peut participer. Qu'on chante bien ou pas, peu importe. Mais là aussi, c'est un vrai défouloir.
0: Faites ça à la maison. Mettez-vous en mode karaoké pour Le Chasseur de Michel Delpech que vous connaissez forcément par cœur. Après avoir chanté à plein poumon pendant 3 minutes, vous vous sentirez

0: Le chasseur. Vous avez bien chanté, les amis. Vous écoutez ici. Et on se fait un karaoké géant du samedi soir avec le chef Philippe Etchebest qui nous a concocté une playlist absolument délicieuse. Et donc, à un moment, il fallait qu'on écoute AC/DC. Ça, ça fait partie du groupe incontournable. Ouais, bien sûr. Ça, AC/DC quand on est fan 80, de rock, hard rock.
1: Bien sûr. Ouais. C'est mon premier, ça fait partie de mes premiers groupes de hard rock que j'ai écouté avec Iron Maiden. AC/DC. Alors, sauf que c'est plus facile quand même de jouer l'AC/DC que Iron Maiden en concert.
0: Ouais.
1: Maiden, c'est très technique, c'est très compliqué, mais on joue beaucoup d'AC/DC.
0: Et ouais. Ça. Et ça vous a fait aller jusqu'au Hellfest.
1: Oui. Avec,
0: vous avez joué au Hellfest, le festival métal.
1: Improbable, on y était deux fois. C'était une expérience extraordinaire, très rock'n'roll pour le coup, parce qu'on avait fait le Metal Corner sans faire de balance, sans rien, les groupes s'enchaînaient. Allez, hop, bah, ouf, allez, 5 minutes pour régler les cymbales, les crashs, les machins.
0: On vous a jeté sur scène.
1: Vas-y, et puis après tu joues, puis t'as y avait 6 ou 7 000 gonze en furie là qui hey, chef, vas-y et en plus avec des références de cauchemars en cuisine ils sortaient, c'était une drôlerie incroyable.
0: Mais ils sont très marrants, le public du Hellfest, plus d'être des amateurs de métal,
1: franchement oui,
0: drôles.
1: Et en plus ils sont des amateurs, donc c'est vrai qu'on avait préparé une setlist quand même spécial Hellfest, et on s'était régalé. C'était, alors pour le coup, c'est très rock, quoi. Là, c'était dans le dur, et puis tu vas, tu joues, quoi.
0: Mais quelle vie, chef Etchebest! Allez, on part sur l'autoroute de l'enfer. Avec AC/DC, Philippe Etchebest est aux commandes jusqu'à 21h.

0: continue à chanter mon invité Philippe Etchebest.
1: Je ne peux pas m'en empêcher.
0: Irrésistible Highway to Hell de AC/DC. Alors on le disait tout à l'heure, pour vous la musique elle a vraiment un très fort pouvoir, un petit peu comme une machine à remonter le temps. Vous écoutez une chanson et elle vous renvoie à un moment de votre vie.
1: C'est ça, ouais.
0: Et il y a un moment très fort dans votre vie, c'est quand vous avez adopté votre fils. Et il y a une chanson qui vous ramène à ce moment-là, c'est une chanson des Beatles.
1: Ouais. The Long and Winding Road, chantée par Paul McCartney. C'est la chanson que j'ai entendue en fait quand je suis entré dans le dortoir où il y avait tous les enfants en fait dans des lits. Et en fond musical, on avait The Long and Winding Road, mais version philharmonique. Et forcément, ça m'a interpellé de suite.
0: Très beau souvenir, et peut-être la raison pour laquelle maintenant l'accueil de votre restaurant, parce que les Beatles.
1: Oui, absolument. Et puis les Beatles, c'est un des groupes, je pense que c'est un de mes groupes préférés. J'avais tous les albums, je connaissais toutes les chansons, tous les accords, les machins, imbattable. je pense que je suis encore, parce que à chaque fois que j'écoute, je connais même les enchaînements, la musique qui arrive après sur tous les albums.
0: c'est un signe.
1: Ouais, c'est pas bien là.
0: C'est de l'addiction. Et celle-là, alors, elle est pour le fiston.

0: gueule parce que jusqu'au dernier
1: Ah, oui,
0: mon invité, le chef Philippe Etchebesti chante.
1: Imbattable.
0: Chaque note. Ouais. J'adore. Et ben, vous savez quel autre invité a fait ça?
1: Non.
0: Jean-Louis Aubert.
1: Ah ouais? D'accord.
0: Eh oui!
1: D'accord.
0: Et vous l'avez choisi aussi ce soir, on l'écoutera.
1: Absolument.
0: Terminer l'émission, mais avant. On pouvait pas ne pas passer un moment avec vous à la campagne. Ce que vous m'avez dit dans, quand vous m'avez envoyé votre liste de chansons, quand je suis à la campagne, quand je cuisine pour mes potes, moi c'est Pink Floyd.
2: Ouais, les Pink Floyd. J'aime bien, j'aime beaucoup les Pink Floyd.
0: Ouais. High Hopes, la chanson que vous avez choisie. En plus, c'est pas le Pink Floyd, soit des années 60 ou des années 70 ou même The Wall, etc. C'est un Pink Floyd plus récent.
2: C'est un Pink Floyd. Alors, il y a plus raison. Je me rappellerai toujours d'un concert qui a eu lieu à Bordeaux. J'avais pas eu les places. C'était Place des Quinconces et j'étais sur ma moto.
0: Ah, encore.
2: J'étais resté dehors, j'étais dehors et j'écoutais le concert et c'était incroyable. Forcément, j'avais le son et je me rappelle de cette chanson qui est très forte, que j'adore. Et bizarrement, on s'est dit avec Dominique, on s'est posé la question quelle chanson on aimerait avoir le jour de notre enterrement.
0: Cette chanson-là. Oh, wow.
2: Dominique, c'est Shape of My Heart, The Sting.
0: Ouais.
2: Et moi, c'est celle-là.
0: Vous, c'est celle-là. Bon, alors, en vous le souhaitant le plus tard possible.
2: C'est clair.
0: On écoute, c'est rempli, il y a les cloches et tout. Pink Floyd,
2: ouais.
0: High Hopes. Pour le chef, Philippe Etchebest.

0: David Gilmour, qui a eu 80 ans il y a quelques jours.
1: Ah, il a la forme.
0: Ah oui, toujours beau gosse, hein. Ouais. Incroyable. Et donc, c'était l'époque de l'album The Division Bell, High Hopes. Énorme chanson de Pink Floyd qui nous amène presque à la fin de l'émission, mais pas vraiment à la fin puisqu'il en reste une. C'est donc Jean-Louis Aubert, mm-hmm, avec vous, mon seul invité du Décibel du samedi, à chanter par cœur toutes les chansons du début à la fin.
1: Et puis ça pourrait durer longtemps l'histoire. Hein.
0: C'est vrai, c'est clair. Vous l'avez rencontré, Jean-Louis Aubert?
1: Non.
0: Ah, pas encore.
1: Non. J'ai rencontré le batteur,
0: Colinka.
1: Ouais. Mais Jean-Louis Aubert, jamais. Et j'ai rencontré
0: Bertignac.
1: Ah, le Bertignac. Ouais. On a fait un truc avec lui pendant le Covid. En fait, on a joué, comme ça, vous savez, comme faisait beaucoup
0: distance,
1: de à distance. Ouais. Et on avait joué avec lui Bertignac, justement. C'était un Led Zepp. Et je sais plus c'est quel morceau, mais on a joué avec lui.
0: Oh, sûrement All Out of Love. Un truc comme ça, non?
1: Oui, je crois que c'était Wallota. C'était ça, exact.
0: Ah, oui.
1: Exact.
0: Ouais. En tout cas, ça nous fait une très belle chanson de fin. Voilà, c'est fini. Jean-Louis Aubert, chef, merci, c'est fini pour ce
1: soir. Dommage, c'était bien.
0: Ouais, c'était bien, je sais. Mais moi, je suis contente parce que je sais que je vais vous revoir tous les mercredis à 21h10 sur M6 dans Top Chef. Et je vous souhaite une excellente 17e saison.
1: Merci.
0: Et puis le meilleur pour vos restaurants.
1: Eh ben, faudra venir me voir à Bordeaux.
0: Mais grave.
1: Si vous êtes là pour la fête de la musique,
0: ah oui, hein. Vous jouerez à Bordeaux pour la fête
1: le restaurant,
0: de la musique.
1: Tous les ans, devant le restaurant, c'est une tradition.
0: J'adore.
1: Depuis 2017.
0: Merci beaucoup, Philippe Etcheveste.
1: Avec plaisir, merci.
0: C'est fini. Voilà.

0: non pas, Jean-Louis Aubert.
1: Je sais que la chanson n'est pas totalement terminée, mais l'émission est finie.
0: Et les amis, bah oui, il va être 21h. Juste le temps pour moi de vous dire que vraiment, le chef est de chez Best. J'étais déjà fan dans Top Chef et dans Cauchemar en cuisine. Mais là, quand je vois le choix de chanson qu'il nous a offert pour ce samedi soir, je suis définitivement conquise. Quel mec super. Merci Philippe Etchebest d'avoir passé ce petit bout de soirée avec nous. Et puis merci à l'équipe de Décibel qui était là aussi ce soir. Il y avait Iris Guitoni, il y avait Iki, Nicolas Bonzon et Franck Moilier. Et puis il y avait vous. C'est là-dessus qu'on se quitte et je vous donne rendez-vous demain à 20h. Les meilleurs moments de Décibel avec les chansons préférées de Benabar.
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3: Bonjour, merci d'avoir choisi votre radio ici. C'est Willy vient déjeuner chez vous, numéro 1053.
4: Ah là là,
5: ça filoche.
3: Ça filoche, mes amis. Bonjour, la tribu.
4: Bonjour.
3: Alors, qui est là aujourd'hui ? Nicolas Malabeuf, notre enfant de la télé. Bonjour, mon bon Nicolas.
4: Bonjour, Willy, bonjour tout le monde.
3: Et Fabien Imo, notre geek. Bonjour, mon Fabinou.
6: Bonjour, Willy, bonjour à tous.
3: Et bienvenue à tous. Vous avez passé une bonne semaine,
6: oh, oui. Excellent.
3: Ah, bah, tant mieux. Alors, moi, je suis toujours en direct des locaux de ici La Rochelle à La Rochelle, puisqu'on continue jusqu'à vendredi prochain les tournages de votre émission culte Fort Boyard qui passera cet été sur France 2. Le reste de la tribu est à la maison de la radio à Paris, voilà, parce que vous n'avez rien à faire sur le fort et je m'en réjouis. Je suis sûr que Fabien a pris ma place.
4: Même pas.
6: J'ai laissé le siège vide.
3: C'est horrible.
6: Ça fait un peu bizarre. Ça fait bizarre.
3: Ben oui, on a l'impression que je ne suis plus de ce monde. Bon ben priez pour moi, mes amis. En attendant, eh bien, on va repartir pour un nouveau numéro de votre grand talk show du week-end, le seul de la radio française à mélanger actu et humour. Ici, on apprend ce deux temps, noter les dossiers du jour. D'abord, attention, les accidents sur la route sont en hausse. C'est un long week-end, vous êtes peut-être parti en famille ou entre amis, vous avez pris la voiture. Attention, nous sommes moins vigilants au volant. On en parle dans une minute. Et à 12h30 au cinéma, c'est un véritable raz-de-marée pour le film Michael sur Michael Jackson. Presque 5 millions là, 5 wow. millions de spectateurs en 4 semaines. Moi, je suis déjà allé 3 fois en même temps. Donc, ça aide un peu. Donc on y entend entre autres tous ces plus grands tubes des années 80. Triomphe également au cinéma pour le film Juste une illusion d'Olivier Nakache et Eric Toledano qui raconte les émois d'adolescents dans les années 80. Alors les années 80, est-ce que c'était mieux qu'aujourd'hui ? Pourquoi cette nostalgie sur une décennie devenue réconfortante avec le temps ? Eh bien, on en parle dans 20 minutes. Et bien sûr, vous le savez, on fait cette émission ensemble. D'abord sur le groupe Facebook, mon cher Fabinou. Alors,
6: pour nous retrouver, vous tapez sur Facebook Youpi la vie avec Willy Rovelli. Et il y a le sondage du samedi spécial.
3: Alors, c'est quoi ce sondage ?
6: Spécial Eurovision.
3: Oui, c'est ce soir.
6: Pensez-vous qu'on peut gagner enfin l'Eurovision cette année ? Eh bien, écoutez-moi bien, 92% des youpistes ont voté, aucune chance.
3: C'est bien, ça s'annonce bien.
6: Voilà. On est optimiste.
3: On va en parler en fin d'émission parce qu'on retrouvera Laurent Petit-Guillaume qui est sur place puisque votre radio ici est partenaire de cet événement. Allez, on y croit quand même.
6: On
3: en parlera en fin d'émission. Voilà. 0810 055 056. Appelez-nous pour réagir sur ce que vous voulez. C'est la libre antenne du week-end. Vous passez à tout instant, même pour nous faire un petit coucou. Et vous repartez avec quoi, mon cher Nicolas ?
4: Eh bien, on ne sait pas si on va gagner l'Eurovision, mais une chose est sûre, la carte carburant de 100 euros va bel et bien être remportée dans notre émission. Et le tirage au sort, c'est demain.
3: Merci, mes enfants. Vous savez que je vous aime.
4: Et que
3: je vous aime encore plus quand vous êtes loin de moi. Mais là, je vous aime
4: vous
3: tellement
4: aujourd'hui. Vous n'avez pas notre
3: odeur. Oui, c'est ça. Est-ce qu'on a tout dit ?
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3: Allez, ouvrons notre premier dossier. Bonjour Julien Thibault.
7: Bonjour.
3: Bienvenue ici, mon cher Julien. Vous êtes le président de l'association Victimes et Citoyens. On va parler dans un instant de votre assoce et de l'aide que vous proposez aux victimes de la route. Mais d'abord, la sécurité routière, là, qui a indiqué il y a 2-3 jours que le nombre de morts sur la route est en hausse de 15% en avril en France. Est-ce que ça vous étonne, mon cher Julien, ce chiffre ?
7: Malheureusement, non. C'est une tendance qu'on a depuis le début de l'année et puis même depuis l'été dernier. Donc, on n'a que des mois en hausse.
3: C'est quoi ? C'est toujours dû à la même chose, la vitesse, l'alcool, c'est toujours ça, quoi.
7: L'inattention, l'alcool, la vitesse. C'est vrai que tous ces signaux, on les connaît. Mais malheureusement, on a l'impression que les conducteurs ne les prennent pas en compte.
3: Ouais, c'est
7: et
3: ça.
7: On connaît le résultat.
3: Voilà, il y a un relâchement un peu de bon, on se dit allez, on s'en fiche un peu de tout. Moi qui suis beaucoup je le dis tout le temps, qui suis avec ma petite Vespa lorsque je suis à Paris, je vous jure que tous les jours, je suis, lorsque je passe au vert, d'accord, je freine. Alors qu'en face, ils sont au rouge parce que tous les jours, les gens passent au rouge. Voilà, donc c'est... Et même en voiture, Voilà, donc c'est une espèce Oui mais, Julien, vous voulez dire oui mais?
7: Non, c'est une question d'incivilité, ouais.
3: Mais oui, c'est ça. C'est ça. Il y a beaucoup de jeunes, beaucoup de deux roues, beaucoup de vélos aussi, hein, qui sont impactés. Alors vous, mon cher Julien Thibault, chez Victimes et Citoyens, qui est une association, vous, d'abord, c'est quoi Victimes et Citoyens à la base comme association?
7: Eh ben, Victimes et Citoyens, c'est une association qui fait de l'aide aux victimes d'accidents de la route au niveau national. On fait des permanences également au niveau hospitalier. Et puis, on est une association aussi. 80% de l'association, c'est des victimes de la route. Hein. Donc, ouais. On fait aussi des actions de prévention sur le terrain via des témoignages de victimes. Et puis, on réfléchit aussi à des dispositifs de combat national et d'outils pour lutter contre l'insécurité routière.
3: Voilà. Et là, parmi ces outils, il y a quelque chose qui est très intéressant, là, que vous venez de sortir, qui est un guide pour aider ceux qui ont eu un accident routier. Parce que quand on a un accident, parfois, voilà, on est face à forcément le choc, etc., etc., hein, puis face à des démarches qui peuvent être très complexes.
7: C'est ça. Ben alors, on a sorti un dispositif qui s'appelle le code de la sortie de route parce qu'on a fait un constat simple en fait, c'est que après un accident, les victimes sont souvent livrées à elles-mêmes. Et elles ne savent pas quoi faire, à qui parler, quels sont leurs droits, quelles sont les erreurs à ne pas faire. Et donc, on a voulu développer un outil qui soit un peu avant l'accident, qui soit un outil de prévention, qui éduque finalement sur ces questions-là et qui sensibilise sur les responsabilités aussi du conducteur, parce qu'on connaît les responsabilités pénales, mais souvent on se rend pas compte des complications en termes d'indemnisation si on est responsable d'un accident et on parlait il y a quelques minutes d'alcool ou de stupéfiants, ça peut avoir un gros impact en fait.
3: Ouais. Et quand on porte plainte aussi, parfois c'est très long et on le sait pas. Donc c'est ce que vous dites dans votre guide, voilà, que c'est il faut être patient et qu'on sache également vers quel organisme se tourner.
7: Oui, bien sûr. Et puis on prend la question de porter plainte. Il y a beaucoup de personnes qui ne le savent pas,
3: qui ne le savent pas.
7: Et voilà, et ils ne connaissent pas le chemin non plus pour pouvoir porter plainte. Donc on a voulu réfléchir à un dispositif, un outil clair, accessible, parce que malheureusement ces informations on peut les retrouver, mais souvent elles sont noyées dans des rubriques où on coche et puis finalement on lit pas. Et donc, on n'a pas l'information.
3: Voilà. Et on peut le trouver où, ce guide, alors, Julien Thibault?
7: Eh ben alors, en fait, c'est un peu plus grand qu'un guide. Hein. On peut le retrouver sur le site la sortie de route.com. Ouais, et c'est un site dédié où la première interface, c'est en fait vous inviter à faire un test. Ce test, c'est plus simplement pour vous faire voir que vous n'avez pas les réponses aux questions. Et donc, in fine, on vous invite, on invite les usagers à télécharger le code de la sortie de route pour pouvoir être mieux informés.
3: Voilà, sortiederoute.com. Merci infiniment, Julien Thibault, d'être passé nous voir, président de l'association Victimes et Citoyens. Et prudent sur la route, mes amis. Hein. Tiens, si vous êtes partis un petit peu en week-end à droite à gauche, appelez-nous 0810 055 056. Dites-nous où vous êtes, comment ça se passe. On va en parler dans un instant. Et Fabien Aymon, on parle de quoi avec toi, là?
6: L'actu web, 6 ans après le Covid-19, les internautes ont peur de l'antavirus.
3: Ah oui, l'antavirus.
6: On fait le point dans un instant, car apparemment, on ne fait plus les gestes barrières. Et ça, c'est un véritable problème.
3: Eh ben décidément, on fait plus rien. Hein. Tiens, les deux là, comme vous faites rien, on écoute quoi là?
6: Kylie Minogue.
3: Eh ben alors, lancez-moi ça correctement, voir si je vous
6: garde. Allez, Fabien, allez. C'est parti.
3: C'est tout.
6: D'accord. Elle a commencé à chanter.
3: C'est ça ton lancement de chanson. C'est allez Kylie.
6: Allez Kylie,
3: chante. C'est que ça. Ouais.

0: Minogue avec de Locomotion Jingle.
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0: Je suis à ici, La Rochelle, mes amis, à La Rochelle. Il est midi 16 à La Rochelle. Quelle heure il est à Paris?
3: Midi 16.
0: Pareil, midi 16, très bien. Il n'y a pas de jet lag alors. Très bien. Alors, mon cher Fabien, ça va toi? Comment ça va la vie en ce moment? Bien,
4: bien,
0: bien, très bien. Fleur va bien. Fleur, c'est la chérie de Fabien. Fleur va bien. Louis va bien. Louis, c'est le fils. Martine va bien. Martine, c'est la maman. La maman de Fabien et Mo. Voilà, c'est bon, je crois qu'on a fait le tour. Comment vont les deux bagnoles polluantes?
4: Parce que Fabien et Mo, je ne roule plus.
0: Mais oui, voilà.
4: Je ne roule plus avec le prix du carburant. Vous savez, je ne fais même plus le plein.
0: Non, comment tu fais? Tu siphonnes d'autres voitures.
4: Voilà, c'est ça. Voilà.
0: C'est bien,
4: si vous voulez des astuces, écoutez-nous.
0: Allez, Fabien, on
4: c'est
0: parle
4: parti,
0: de quoi avec
4: toute
0: toi.
4: L'actu web. Et depuis quelques jours, la France a peur. Mais oui, les chaînes d'infos sont en boucle sur la nouvelle épidémie, l'antavirus. Depuis quelques jours, on entend des termes qui nous rappellent des mauvais souvenirs, comme cas contact, patient zéro, quarantaine. Non mais la psychose commence à s'installer. Les internautes ne peuvent s'empêcher de faire le lien forcément avec le Covid-19. Il y a 6 ans, le président prenait la parole pour annoncer ça.
5: Dès lundi et jusqu'à nouvel ordre, les crèches, les écoles, les collèges, les lycées et les universités seront fermés.
4: Bon, je sais que les étudiants vont être déçus, mais pour l'instant, les écoles restent ouvertes.
0: Oh merde.
4: Oui, désolé. Merde. Et les autorités de santé se veulent rassurantes face à l'épidémie. Bon, c'est ce qu'ils disaient aussi avec le Covid. Résultat, 2 mois après, on était tous à la maison en train de fabriquer des masques avec 2 vieux slips. Mais un constat a été fait, non plus sérieusement, par des médecins et des experts. En fait, on a complètement oublié les gestes barrières. Par exemple, quand on est en période d'épidémie de grippe, il faut porter un masque.

0: Parce que par exemple dans les transports en commun c'est important.
1: Ah oui, c'est vrai.
0: Ou pire encore, non mais ça c'est très sérieux, on ne se lave plus les mains quand on va aux toilettes.
1: Bon non.
0: Écoutez, non mais et voilà ce qui se passe pour les hommes.
2: Chez beaucoup d'hommes, se serrer la main revient à se serrer le pénis.
0: Oui.
2: Vu qu'ils ne savent pas les mains sortant des toilettes, c'est exactement ce qui se passe.
1: Tu vois, non, mais voilà, tu vois Fabien, c'est pour ça que je te serre directement le pénis. C'est pour éviter.
0: C'est un message pour tous les hommes de France qui nous écoutent ce midi et surtout pour Nicolas. Voilà, lavez-vous les mains en sortant des toilettes. Non, j'en ai marre de serrer des pénis toute la journée. Voilà. Allez, toujours dans l'actu web de la semaine sur Facebook, la gendarmerie de Saône-et-Loire a lancé une alerte. Attention, si vous prenez le volant dans ce département, vous pouvez croiser le chemin de chevreuil complètement ivre. C'est très sérieux. En fait, les chevreuils consomment des fruits fermentés et des bourgeons tombés au sol. Et résultat, les chevreuils sont complètement bourrachas. Il y a une vidéo là qui tourne et qui fait le buzz. En fait, on voit la pauvre bête qui zigzague au milieu d'une route. Au début, certains internautes ont cru que c'était Renault qui avait trop abusé lors de son anniversaire. Mais non, pas du tout, c'était bien un chevreuil. Et on termine par le coup de gueule de la semaine. Coup de gueule d'Emmanuel Macron. Il était au Kenya lundi au sommet Africa Forward. Et lors d'un échange, le sommet, c'est Africa Forward.
3: Ah oui.
0: Et lors d'un échange, il est monté sur scène pour réclamer le silence. La salle était trop dissipée selon lui. Écoutez, il s'est fâché tout rouge.
4: Excuse me, everybody. Hey, hey, hey.
0: Oh, non, mais vraiment,
4: I'm sorry, guys.
0: Il ne rigole pas. Suite à ce coup de gueule, les DJ français French Fuse ont décidé de faire un remix de son intervention. Ouais. Écoutez. Et bien voilà, nous avons le nouveau tube de l'été. Merci au DJ French Fuse pour cette création, for sure.
1: Thank you mon cher Fabinou, oui. Thank you. Donc on ressort
4: les masques
1: ouais. Faits en slip.
0: En slip,
1: d'accord,
0: ouais, avec des vieux slips.
1: Voilà, exactement. Tu sais que moi j'ai des slips faits avec des vieux masques.
0: Ah, et ben,
1: c'est pas
0: bien.
1: Mal, c'est je
0: pas
1: vous le conseille. Jingle, je vous le conseille.
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1: Oui, il y a Céline de Brest qui est là. Ça va, ma Céline ?
7: Hello !
1: Oh, hello ! Coucou. Comment vas-tu, ma Céline ?
7: Hello !
1: Ah, elle a la forme, Céline, j'adore. Ça va, ma Céline ?
7: Ouais, et toi ?
1: Bah, ça va très très bien. Qu'est-ce que tu fais de bois à Brest ? Tu habites là-bas ou tu es en vacances ?
7: Je picole, en tout
1: cas. Ah, tu picoles ? Oh. D'accord, ça c'est bien.
0: On arrive voilà. Avec un chevreuil.
1: Ça, c'est très très bien. Mais évidemment. Là, t'es sûr que t'es avec modération, là?
7: Je sais pas, ça fait quelques années que ça dure, donc je sais pas.
0: Ah oui, quand même. Alors.
1: Très bien. Très bien, Céline. Alors, avant qu'on te perde définitivement, pourquoi tu nous appelais ce midi, ma chère Céline?
7: Pour faire coucou.
1: Ah, bah, c'est bien, faire coucou. Ben voilà, coucou.
7: Oui.
1: Coucou. Tu as commencé l'apéro tôt, il y a déjà plusieurs mois, non? Là, plusieurs années, ça très bien. Bon, tu fais attention.
7: J'allais voir des gens spécialisés. Oula. Pour.
1: Ah oui.
7: Voilà.
1: Oh, tu fais attention, hein. Tu fais attention. Et Céline, tu fais attention à toi, ma Céline, hein.
0: D'accord.
1: Voilà, tu fais attention, ma Céline, d'accord. Tu vas faire quoi cet après-midi? Tu voulais nous parler des années 80, toi, non? T'aimes bien les.
7: Mais oui, voilà.
1: Ah,
7: voilà.
1: T'as un petit peu. Ah, t'aimes bien Eurythmix? Ah, moi aussi, j'adore.
7: Ah,
1: et
7: oui.
1: T'as un petit peu de nostalgie des années 80 aussi ou pas?
7: Bah, je pense, ouais, parce que je suis née dans les années 70, du coup.
1: Ouais. Ouais. Donc, toi.
7: C'est vivant, quoi.
1: Ouais, t'as grandi avec le son des années 80. Bah oui, voilà.
7: Ouais.
1: Qui était plus joyeux. J'ai l'impression que c'était plus joyeux, non?
0: Oui.
7: Ah oui.
1: Ah oui.
0: Bon, bah là, Céline, elle est joyeuse aussi, apparemment.
1: Ah oui. Oui. Ah oui. Donc toi, c'est Eurythmix. Toi, t'aimes bien Eurythmix. Tiens, voilà, il y a Eurythmix, là, écoute.
0: Ça met la pêche.
1: Merci Céline d'être passée nous voir. On t'embrasse fort, ma Céline. Et tu prends soin de toi,
7: oui,
1: d'accord, ma chérie. Fais attention à toi.
7: Oui, c'est très bien.
1: Et voilà, tu repars avec ta sélection pour
0: 100 € de carburant et pas autre chose.
1: Exactement. Bon, bah, pas autre chose alors.
0: Merci Nicolas. Alors,
1: merci. Ça sert à rien d'engueuler les gens, Nicolas. Un petit peu de respect pour nos auditeurs. Merci Nicolas, merci Fabien, merci Céline, merci tout le monde. Dans un instant, on va vous présenter un invité pas banal parce qu'on aime vous présenter des invités
8: pas banaux.
1: Mais d'abord, on écoute qui, mes petits bébés ?
3: Écoute,
8: on écoute Charles Doré à Billon.
3: Charles Doré,
8: un ancien candidat de la Star Academy.
3: Brille. Tout à fait, je l'ai vu hier. Tiens, il est venu faire hier Fort Boyard.
8: Une exclue.
3: Exactement, une petite moustache.

0: absolument pour rien. C'était Charles Doré. Jingle, s'il vous plaît. Merci infiniment. Merci.
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0: Allez, comme promis, place à la personne pas banale du samedi. Bonjour Vincent Olivier.
3: Et bonjour.
0: Bienvenue ici, mon cher Vincent. Alors, vous avez 29 ans, vous êtes le patron et le chef du restaurant Kinko à Cap-Breton. Et il y a tout pile un mois, ici à La Rochelle, où je suis encore aujourd'hui, vous avez été sacré champion de France de quoi, mon cher Vincent ?
3: De sushi.
0: De sushi. Champion de France de sushi. Alors, expliquez-nous, là, vous étiez combien de participants et c'était quoi le but de cette compétition ?
3: Alors, c'est sur une journée, donc il y a 15 participants sélectionnés dans toute la France. Ouais. Et pendant toute la journée, on va s'affronter sur 5 épreuves différentes. Donc, ça va passer par la dégustation, quelques plateaux de sushi sashimi. Et voilà, c'est d'ailleurs toute la journée. On est noté sur la technique, sur l'hygiène, sur l'organisation. Voilà. Et voilà.
0: Voilà, parce que ça paraît comme ça un petit peu amusant, mais c'est une affaire très sérieuse, le sushi, mon cher Vincent, parce que voilà, vous avez été jugé sur la découpe du poisson, les respects des traditions, que vous connaissez bien, parce que vous êtes parti en 2024 faire une formation au Japon, c'est ça ?
3: C'est ça, j'ai fait la meilleure école de sushi du monde, donc à Tokyo.
0: Voilà, la Tokyo Sushi Academy, c'est la Starac du sushi.
3: C'est ça.
0: Voilà, vous y avez appris quoi ?
3: Bah là, on apprend toutes les bases du sushi, que ça va passer par l'anatomie du poisson, comme par la découpe, les différentes techniques et puis la tradition aussi. Ouais. C'est très, il y a beaucoup de codes et beaucoup de traditions dans le sushi.
0: Ouais, c'est ça, la découpe au millimètre, le riz. Alors pas n'importe quel riz, on prend pas du Uncle Ben's à la con, hein. c'est un riz particulier, non, c'est ça?
3: C'est ça, c'est un riz particulier. Moi, par exemple, j'utilise un riz de variété Koshigari de Niigata. Ah oui. Et après, on a des mélanges qui diffèrent de chaque chef différent. Moi, par exemple, j'utilise deux vinaigres, un vinaigre 3 ans d'âge. Après, il y a le taux de sucre et le taux de sel qui va changer entre chaque chef. Et incroyable. Chacun sa recette.
0: Ah non, mais c'est de l'art, hein. C'est de l'art, c'est très sérieux. Hein. Parce que, ouais, exactement, d'orfèvre, mon cher Nico, t'as raison, parce que Vincent dit, le sushi, c'est de la joaillerie. Joaillerie, à ce point-là.
3: Oui, c'est ça. Bah oui, parce qu'en fait, si vous voulez, il y a assez peu d'ingrédients. Donc, si on vulgarise la chose, il y a du riz, du poisson pour les différentes pièces, ou alors que du poisson. Donc, il faut que chaque pièce soit sublimée pour que ça soit une explosion de saveur en bouche et aussi un visuel travaillé et que ça soit simple, minimaliste, mais comme

0: comme vous dites, de la joaillerie, donc comme voilà. Une très belle bague par exemple, ouais. C'est plutôt simple dans l'idée, mais en fait c'est beaucoup de travail.
1: Ah, c'est une bonne idée. Si je me fiançais, tiens, j'offrirais un sushi plutôt qu'une bague. Ça c'est pas mal, ça va me coûter moins cher. Merci Vincent pour le truc là, ça c'est bien. Comment ça se fait que vous êtes fasciné à ce point-là par le sushi, Vincent?
0: C'est vraiment une passion que je me suis découvert.
1: Ouais. C'est dingue, hein.
0: Par hasard. Moi, j'ai eu la chance de découvrir ça vraiment par hasard il y a 5 ans. Et voilà où j'en suis maintenant.
1: Bravo.
0: Donc c'est assez récent pour moi.
1: Ouais. Je crois que votre restaurant aussi est pas banal. Je crois qu'il y a que 6 places, c'est ça, non?
0: C'est ça. Donc c'est Kinko Macassé, donc à Cap-Breton. Donc il y a que 6 places assises. Vous êtes au comptoir, dans une ambiance intimiste. Et j'essaie de qu'il y ait une poésie culinaire en fait qui s'installe pendant toute une soirée, pendant 2-3 heures.
1: Un voyage, un vrai voyage, un voyage culinaire qu'on fait grâce à vous, mon cher Vincent. Eh ben bravo. Je crois que la prochaine étape c'est les championnats d'Europe. Hein. C'est ça. C'est quand?
0: Oui, c'est ça. C'est en septembre.
1: Octobre. Où ça?
0: Là, ça va être Barcelone.
1: Barcelone, très bien. Et on croise les doigts, mon cher Olivier, puis peut-être qu'on vous rappellera. Soyez bon, ne nous décevez pas, mon cher Vincent. Vincent Olivier, champion de France de sushi. Et vous pourrez donc les déguster dans son resto à Cap-Breton, Kinko, qui signifie équilibre en français. Car oui, j'ai aussi des bases de japonais. Je suis incroyable.

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2: Allez, partons gaiement dans la deuxième demi-heure de votre talk show du samedi. Alors ici, c'est comme le talk show de Léa Salamé qu'à l'époque.
3: Mais en bas pareil.
2: Hein, sinon, c'est la même chose. Dans un instant, on va parler des années 80. Alors, est-ce que c'était mieux avant? Eh bien, la réponse dans un instant. Et votre tribu est là, notre enfant de la télé, Nicolas Malabeuf, qui n'était même pas conçu dans les années 80.
3: Ah, ben, loin de là.

0: Loin de là. Quel âge tu as, mon bébé, déjà?
1: Eh bien, je suis né en l'an 2000.
0: En l'an 2000, tout pile, il a 26 ans. C'est un bébé. Et notre spécialiste de vêtements, Fabien Emo, non plus, on est 80 non plus, toi.
2: Non, je n'étais pas là.
0: Ah, bah voilà. Il n'y avait personne.
2: Il y avait vous.
0: Mais il n'y avait que les meilleurs, tu vois.
2: Oui. Et c'était bien, les années 80.
0: C'était super. C'est vrai. Mais je pense que, on va en parler dans un instant, mais tu sais, les trucs nostalgie, en fait, on regrette notre jeunesse. Parce que tout n'allait pas bien non plus, mais on va en parler dans un instant. Si vous voulez en parler avec nous, d'ailleurs, vous pouvez le faire. D'abord sur le groupe Facebook.
2: Retrouver sur Facebook, vous tapez Youpi la vie avec Willy Revelli, vous tombez sur notre groupe, c'est complètement gratuit. Le sondage du samedi, spécial Eurovision, pensez-vous qu'on peut gagner cette année?
0: Alors
2: 90% de non, aucune chance.
0: Très bien.
2: Francis a écrit, bah non, c'est de la magouille. Marine, je préfère l'Eurovision Junior.
0: Ah bah oui.
2: Et Sylvain.
0: Ah oui, c'est vrai qu'on est bon.
2: Et Sylvain, lui, pas d'Eurovision, vu le temps ce soir, c'est raclette partie.
0: Donc
2: continuez à réagir, c'est gratuit. Le groupe Facebook, c'est Youpi la vie avec Willy Revelli.
0: Voilà, et appelez-nous, 0810 055 056. Vous passez à tout instant, vous êtes chez vous, c'est la plus grande émission de radio du monde parce que vous êtes tous des chroniqueurs, tous. Donc venez, vous passez à tout instant et vous repartez, mon cher Nicolas.
1: Ils vont bel et bien tomber, c'est la carte carburant de 100 euros, elle tombe
0: incroyable.
1: Demain.
0: Incroyable. Oh là merci. Là. Merci. Allez, mais d'abord, si vous n'avez pas suivi l'actu, pas de panique, l'actu vous suit. Il est temps pour moi de mettre
3: les points sur les i. 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
0: Et on commence avec l'affaire Patrick Bruel. Après 14 témoignages d'agression, c'est maintenant 15 nouvelles personnes qui se plaignent des agissements du chanteur. On appelle ça un double album. Demandons aux femmes qui n'ont pas été agressées par Bruel de se faire connaître, on gagnera du temps. Bruel face à ses victimes, si bah alors, on n'attend pas Matrick ? Qui a le droit qu'il chantait ? Toutes celles qui ne veulent plus la fermer. Bravo à elles. Hier, c'était la journée mondiale de la famille. Un bel hommage pour fêter les 15 ans de l'affaire Xavier Dupont de Ligonnès. C'était la journée mondiale de la famille, mais également la journée mondiale des blaireaux. Ce qui revient parfois à la même chose. En une de Paris Match, Marilyn Monroe qui aurait fêté ses 100 ans. Comme la chanson de Monroe à l'Eurovision, on dirait qu'elle a 100 ans. À Lyon, le premier restaurant gastronomique pour chiens ouvert ses portes. Ah oui, à Paris, les chiens avaient déjà leur salle de cinéma, le Grand Rex. Le réalisateur Luc Besson, visé par une plainte pour agression sexuelle, d'après la plaignante, il a le gland bleu. Festival de Cannes, pour l'instant, c'est toujours aussi chiant. Sur le tapis rouge du festival, l'actrice Demi Moore est apparue tellement maigre qu'elle est devenue Thiers Moore. Cette semaine, sur France 2, avait lieu la soirée des Molières. C'était tellement long que même la statuette a voulu se barrer. Un premier cas contact à l'antivirus transféré à l'IHU de Marseille. Oh là là, non, pas là-bas, le pauvre, il y a le professeur Raoul qui va venir pour lui enfiler une seringue de chloroquine dans le derche. À Nice, deux personnes sont mortes et 6 ont été blessées à la suite d'une fusillade liée au trafic de cocaïne dans le quartier sensible des Moulins. Finir pour de la farine au moulin, fallait y penser. Enfin, la question du jour. Est-ce qu'à Nice, les tirs de calage font pan-pan-pan, bagna?
2: Ouh!
0: Eh ben, vous avez 2 heures. Allez, heureusement, dans 229 jours, c'est fini 2026.
2: Bravo!
0: Voilà, mes amis, oh là là,
2: et tu alors
0: vois? Eh ben tu vois, oui.
1: Et alors Willy, on vient d'apprendre aussi, le pape Léon XIV va venir en France au mois de septembre. Ça veut dire on aura le pape et Céline Dion en même temps.
0: Oh là là. En même temps, dis donc. Oh là là, tu sais mon Nico, je te remercie d'écouter cette émission car j'en ai déjà parlé la semaine dernière de cette information.
1: Oui, mais là c'est officiel.
0: Merci.
1: À Lourdes.
0: Non mais Nico, il vient, mais il écoute une autre radio. C'est assez original.
1: Le Vatican vient de parler.
0: Oui, mais toi tais-toi. Je te dis tais-toi parce que tu m'énerves et je suis pas bien. Les gens ne sont pas bien à cause de toi, Nicolas. Alors, si vous n'êtes pas bien à cause de Nicolas, écoutez-moi. Quand je vais vous dire à vous, vous allez me faire palababala et tu verras, ça ira beaucoup mieux. Alors, vas-y, tiens, on va se jingle. Là, on n'est pas bien. Nicolas, il nous a énervé.
2: Ça va mieux.
0: Heureusement
2: que vous êtes là, Willy.
0: Ben oui, heureusement que je suis là. Et heureusement que Steve.

0: l'incroyable Stevie Wonder et l'incroyable Paul McCartney sur votre incroyable radio. Ici, jingle, allez-y.
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0: Ah oui, alors je vais m'énerver là.
2: Qu'est-ce qui se passe?
0: Là, je vais m'énerver. Je viens d'avoir Marianne qui est au standard à la maison de la radio à Paris qui vient de me dire ça appelle pas trop. Qu'est-ce que c'est que cette affaire? Appelez-moi immédiatement 0810 055 056. Je vais me fâcher, hein. Appelez tout de suite pour ce que vous voulez. Même juste pour me dire bonjour. Ça me ferait bien plaisir. 0810 055 056. Réagissez, tiens, sur les années 80. Est-ce que vous pensez que c'était mieux avant? Je sais que parmi vous, il y a des auditeurs qui étaient vivants dans les années 80. Donc je veux vous entendre. On va en parler tout de suite. C'est la folie au cinéma avec le film Michael sur Michael Jackson. 5 millions d'entrées bientôt. Et aussi pour le film Juste une illusion du duo de réalisateurs français Nakache et Toledano. Ces deux films racontent une époque, celle des années 80. Bonjour Bertrand Dical.
3: Bonjour.
0: Bienvenue ici mon cher Bertrand. Alors vous êtes journaliste, vous aviez publié en 2013 un livre qui s'appelait Les années 80 pour les nuls. Franchement vous pourriez le ressortir ce livre. Parce que... Pourquoi, à votre avis, Bertrand, il y a autant de nostalgie sur cette décennie ?
3: Ah bah, il y a deux raisons. Il y a une première raison qui est démographique, chronologique, évidente. Ouais. C'est qu'aujourd'hui, les gens qui ont grandi dans les années 80, ouais, eh ben, c'est les chefs. C'est eux qui dirigent les radios, c'est eux qui dirigent les télés, c'est eux qui sont les producteurs, c'est eux qui dirigent les cinémas.
0: Ben oui,
3: tout simplement. Donc leur jeunesse, c'est ça. Et eux-mêmes, ils ont vécu à une époque où les gens qui étaient les producteurs, les directeurs de radio, les directeurs de télé, etc., etc., étaient des gens qui avaient vécu les années 60 et leur disaient « Ah non, mais à côté, les gamins, là, ce que vous faites avec la Rita Mitsuko, mais vous imaginez pas que c'était Johnny. » Voilà, c'est juste un décalage génération. Mais il y a quelque chose de vraiment vrai, profond, qui tient à une caractéristique des années 80. Les sociologues disent que ce sont les premières années vraiment postmodernes. Ah. Et en fait, postmoderne, ça veut dire après les modernes. Mmh. Et en fait, en Occident, en Europe en particulier, depuis des dizaines de générations, parce que là, on est en train de parler de la Révolution française, voire même du règne de Louis XIV, les jeunes sont toujours contents de faire quelque chose que n'ont pas fait les vieux et disent ce qui est nouveau, c'est bien, ce qui est vieux, c'est mal. Grosso modo, c'est ça. Le rock'n'roll a été inventé comme ça. Georges Brassens, c'est ça. Georges Brassens, c'est une révolution. Bon, et ben, ce qui se passe dans les années 80, il y a des gens, et ceux qui ont vécu les années 80 s'en souviennent, il y a les Forbans qui se mettent soudain à jouer le rock'n'roll des années 50. Il y a des gens qui se mettent, Matt Bianco par exemple,
0: Matt Bianco, c'est bien
3: qui se met à jouer de la musique des années 50. Il y a tout ça. Donc, on a à la fois du revival des années 50, etc., etc. Le fait que le règne des années 60 est toujours puissant et des vedettes des années 60 qui ont 20 ans, 30 ans de carrière ne sont pas mises à la poubelle parce que le Johnny, le Eddie Mitchell, ils sont toujours là.
0: Ils sont toujours là.
3: Les gamins des années 80, on leur fait écouter la musique des années 60. En

0: même temps qu'ils écoutent la musique des années 80. Donc c'est vraiment les années post-modernes. C'est-à-dire que tout le monde écoute de tout. Et puis au milieu des années 80 arrive le CD. Et le CD, voilà, ça veut dire des compiles, 70 minutes de musique pour le prix d'un disque. Mmh. Et on se retrouve avec plein de jeunes adultes, plein de gamins qui n'ont pas de vinyle. Ils n'ont que du CD. Donc ils rachètent les disques des années 60 et ils achètent les nouveautés en CD.
1: Mais mon Bertrand, vous nous parlez beaucoup de culture là, beaucoup de chansons, mais la vie dans les années 80, enfin tout n'allait pas bien non plus. Et là, j'ai l'impression que il y a un peu de fantasme en se disant c'était mieux avant.
0: Et est-ce qu'est-ce qui m'a aussi c'est ça, que... hein, c'est quand même le SIDA, c'est quand même Tchernobyl, c'est quand même Bhopal, c'est quand même
1: le chômage,
0: la victoire de la gauche. Et la défaite de la gauche, puis la défaite de la droite, puis la défaite de la gauche, le chômage de masse.
1: Le chômage, voilà.
0: Et puis le moment où on commence à dire, ben, le chômage, ça ne va pas s'arranger. La crise, maintenant, c'est le modèle. C'est-à-dire, vous ne foutez rien à l'école, vous êtes un glandeur, vous êtes un pochetron, vous allez taper à la porte d'une usine, vous aurez du boulot, ben, maintenant, c'est fini. Il faut être un trader, il faut suivre la bourse. Faut faire comme Bernard Tapie. Donc c'est quand même des années où il y a quand même beaucoup de choses qui changent à la fois, qui sont bouleversées, à la fois et pas toujours très gaies. Et nous on a la nostalgie des SOS racisme.
1: C'est ça. Et
0: en fait, s'il y a SOS racisme, bah c'est quand même du racisme.
1: C'est qu'il y avait du racisme, voilà.
0: C'est quand même que c'est une société qui est quand même très très dure et très très violente encore. Et soudain, on se rend compte d'à quel point cette société est dure et dure.
1: Mais c'est vrai que quand on parle des années 80, et vous avez raison d'avoir démarré comme ça, c'est vrai que souvent on repense à des tubes, à des chansons, etc. Et voilà, les gens, quand ils en parlent, ils disent « Ouais, on a l'impression que c'était plus fun, c'était plus marrant, il y avait plus d'humour, les gens se prenaient moins la courge quand même. » Même à la télé, voilà, Nicolas Malabeuf, qui est fan de télé, moi qui suis un enfant de la télé, j'ai l'impression qu'on osait beaucoup plus, quoi.
0: On osait beaucoup plus, mais parce qu'on avait plus l'impression que ça osait.
1: Ouais.
0: Parce qu'il y avait combien de chaînes?
1: Bah oui, oui.
0: On avait 5-6 chaînes. On n'avait pas 45 chaînes de télé. Aujourd'hui, personne n'est capable de dire combien il y a de chaînes de télévision en France. On sait même plus tellement il y en a. Plus YouTube, plus les réseaux sociaux, plus TikTok. Donc évidemment, des choses qui avaient l'air d'être très osées à l'époque, un scandale comme Gainsbourg qui fait brûler un billet de banque à la télé, vous regardez TikTok, vous en avez 80 aujourd'hui, et vous avez aussi quelque chose qui est effroyable, et qu'on va extraordinairement loin dans l'image pornographique, la pornographie sexuelle, la pornographie de la violence. C'est-à-dire qu'on trouve chaque jour des dizaines de milliers de crimes filmés. Donc, on a l'impression rétrospectivement que l'image était d'une innocence absolument incroyable. Quelqu'un disait à la télévision, mais monsieur, vous êtes un imbécile.
1: On se disait, oh là là.
0: La violence, le déchaînement, etc. Donc, on a effectivement très facilement l'idée d'un âge d'or.
1: Exactement. Bertrand, restez avec nous une petite minute encore, je vous présente Laurent. Ça va, mon Lolo?
2: Salut, mon Willy.
1: Ça va, mon Laurent, tu nous appelles d'où?
2: Je t'appelle de Normandie, là.
1: Normandie, très bien, bravo. Tu voulais réagir aussi sur les années 80?
2: Je suis un enfant. Moi, je suis de 74, mais voilà, j'ai vécu le début des années 80, l'adolescence, les premiers émois amoureux.
1: Ah là là.
2: La découverte de Jean-Jacques Goldman, la New Wave, etc. Donc, c'était, pour moi, c'est les meilleures années, même encore aujourd'hui, à 52 ans. Pour moi, les années 80, c'est les meilleures années, quoi.
1: Est-ce que tu te souviens du prénom de ta première chérie?
2: Ouais, elle s'appelait Stéphanie.
1: Eh ben, tu sais, elle est là. Elle est là, Stéphanie.
2: Anne-Sophie, elle est de 1980.
1: Comme ça, t'es dans les années 80 tout le temps. Avec ta chérie.
2: Je suis dedans tous les jours.
1: On a compris, mon Lolo. Tu fais quoi dans la vie, mon Laurent, en Normandie?
2: Je suis directeur commercial.
1: Très bien, un directeur qui doit être sympathique. Merci mon Laurent, je t'embrasse fort, merci d'être passé nous faire un petit coucou, tu repars
2: merci
1: avec
2: ta... Merci gros bisous à tout le monde.
1: Prends bien soin de toi et t'embrasse ta chérie. Nico, tu offres quoi à Laurent?
3: La carte carburant de 100 euros et non pas 100 francs.
1: Non, bien sûr que non, mon cher Nicolas. Bertrand Dical, merci beaucoup d'être passé nous voir. Journaliste, donc voilà, est-ce que c'était mieux ou pas les années 80? Chacun... ce qui est marrant, c'est qu'il y a des gens qui n'étaient pas nés dans les années 80 et qui disent c'était mieux.
3: On est nostalgique d'une époque qu'on n'a pas vécue. Après, peut-être en 2000.

0: Merci, merci
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0: Voilà, bon. Julien Libre autrement. Alors, Nicolas.
3: Qu'est-ce qu'on fait? Il fait
0: alors,
3: sa chronique ou pas?
0: Bien, mon, écoute-moi bien, mon Nicolas.
4: Chaque semaine, c'est la même chose.
0: Tu sais, mon Nicolas, il y a des moments, il faut savoir respecter le patron que je suis. Tu comprends ce que je veux te dire?
3: Oui, parce que là, il vous manque de respect.
0: On est bien d'accord, ah oui, Fabien. Oh, on est d'accord qu'il me manque de respect. Et que toutes les semaines, tu sais, c'est comme les enfants. Tu vois, mon Fabinou, t'as un petit, il s'appelle Loïs. Quel âge il a, Loïs?
3: 4 ans bientôt.
0: 4 ans. Et donc là, tous les parents vont comprendre ce que je veux dire. Les enfants, ils testent, ils font des choses, puis ils voient jusqu'où ils peuvent aller, tu vois. Ben, Nicolas Malabar, il est pareil.
4: J'aime bien, châtie bien.
0: Chaque semaine, il me teste. Vous juste voir jusqu'où je peux aller voir. Et ben là, tu m'as énervé, Nicolas. Ouais. Elle était vraiment bien ta chronique sur l'Eurovision, Nicolas.
4: À vous de juger, j'ai envie de dire.
3: En plus, je peux pas la faire demain parce que l'Eurovision sera passée.
4: Là, je suis embêté. Là, je ne peux pas la recycler.
0: Ah, tu peux même. C'est-à-dire que tu pourras pas la faire demain. Si tu dis non, j'ai pas envie de l'écouter aujourd'hui, tu pourras pas la faire demain. Eh bien, écoute, je vais te dire, tu auras travaillé pour rien, mon cher Nicolas.
4: Bon, bah c'est comme ça.
0: C'est qu'est-ce que tu veux, je te dis. C'est pas ça.
4: C'est la vie, c'est la vie.
0: Qu'est-ce que tu veux, c'est la vie, mon Nico.
3: Ouais, il est quand même payé s'il fait pas sa chronique.
0: Ah, bien sûr.
4: Il y a intérêt.
0: Non. Moi, je gère aussi les payes dans cette émission.
4: Qu'est-ce qu'on fait alors?
0: Rien, on va pas la faire, Nicolas, parce que tu m'énerves.
4: On va très bien.
0: Voilà.

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2: Allez, de retour ici, vient déjeuner chez vous. Oui. Tu t'en souviens de cette musique, mon cher Nico? T'aurais aimé faire une chronique là-dessus, hein?
3: Mon rêve.
2: Sur l'Eurovision. Ah, c'est ton rêve, hein, mon Nicolas. Allez, va. Tu vois, parce que je suis pas quelqu'un de méchant.
3: Ah.
2: Allez, vas-y, je t'écoute.
3: Vous êtes
2: fais
3: un ange.
2: Fais ça vite et bien.
3: Sans commune mesure, ce soir, c'est ma soirée télé préférée, donc la 70e édition de l'Eurovision. Celle qui nous représente cette année, c'est Monroe, révélée dans l'émission Prodige. On va la soutenir avec son titre Regarde-moi. Alors pour l'instant on est classé 9e chez les parieurs,
2: ah,
3: c'est pas dingue.
2: Bien.
3: Monroe a 17 ans et alors c'est pas la première fois qu'un ado nous représente au concours. La France a même un record, celui d'avoir envoyé la plus jeune candidate de l'histoire. C'était en 89, elle avait à peine 12 ans, elle s'appelait Nathalie Pack et elle avait terminé 8e. Mais alors sa participation avait fait des remous et donc dès l'année suivante le règlement avait changé. Il faut avoir désormais 16 ans révolus le jour du concours. Sachant que 3 ans plus tôt, la Belgique avait remporté grâce à Sandra Kim qui n'avait que 13 ans. Mais là, c'est parce que les managers avaient menti en prétendant qu'elle en avait 15.
2: Oh
3: et alors, au commentaire cette année, Stéphane Bern sera rejoint par Camille Scherf. Et alors, j'ai voulu revenir sur le présentateur qui a marqué l'Eurovision. C'était Léon Zitrone. Alors déjà,
2: la dernière fois
3: que la France a organisé le concours, c'était l'année suivant la victoire de Marie Myriam. Nous sommes en avril 78 au Palais des Congrès de Paris, à la présentation devant l'Europe entière, Denise Fabre, qui s'occupait de la partie en français, et donc Léon Zitrone, qui devait parler en anglais. Mais alors, tout d'un coup, il s'est mis à parler toutes les langues.
4: Mesdames, mesdemoiselles, messieurs, bonsoir. Ici Paris. Quant à la deuxième langue de l'Eurovision, l'anglais, elle vous sera présentée par l'une des personnalités les plus populaires de la télévision française. Je veux parler de Léon Zitrone.
5: Ladies and gentlemen, good evening. Mesdames et messieurs, bonsoir. Meine Damen und Herren, guten Abend. Señoras y señores, muy buenas noches. Señoras y señores, buonasera. Good evening, dames and gentlemen. Erev tov, gvirotai, verabotai. Mina damer, och herrar, bukwet.
3: Il a fait toutes les langues. Alors, Léon Zitrone et Denise Fabre, qui ne s'est pas super bien entendu. Léon ne voulait pas qu'on prenne l'ascenseur avec lui, mais Denise ne le savait pas. Il y avait eu un bruit dans l'ascenseur quand même. Et alors, une heure avant le début du direct, la fermeture éclair de la robe de Denise Fabre éclate. Elle se retrouve le dos nu et donc en urgence, des épingles à nourrice étaient attachées. Et alors, au moment des résultats, époque oblige, la liaison n'était pas dingue. Les jurys donnaient leurs points par téléphone et la communication était compliquée entre Léon Zitrone et la Turquie.
5: Ankara, est-ce que vous êtes en mesure de me communiquer vos points, s'il vous plaît?
6: Oula. Oui, ici Ankara. Est-ce que vous m'entendez?
5: Comment?
6: Est-ce que vous m'entendez?
5: Je vous entends très très bien, Ankara. Je vous remercie. I'm hearing you extremely well, Ankara.
6: Irlande,
5: 10 points. Mais est-ce que je peux vous demander, Ankara, s'il vous plaît, de parler tout de même un peu moins fort?
3: Non, c'est sympa. Et alors, en 91, Zitrone fait son retour aux commentaires. Au moment des résultats, la Suède et la France arrivent à égalité parfaite. Sauf que Zitrone ne connaît pas le règlement dans ce cas. Il l'avoue à l'antenne et alors il toussait beaucoup.
7: J'ai cru pendant 30 secondes que nous avions partagé la première place en réalité. Au bénéfice des accessites, c'est la Suédoise, mais il faut s'incliner. C'est un point de règlement dont j'avoue que je ne connaissais pas. Je ne sais pas pour quelle raison on ne nous avait pas distribué ce point de règlement.
3: Bon, Léon le patron et le petit potin, l'an dernier, 166 millions de téléspectateurs ont regardé l'Eurovision.
2: Merci mon bon Nicolas.
3: Ça valait le coup.
2: Comme je suis gentil. Non, ça ne va pas. Jingle, je le regrette de t'avoir écouté.
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2: Allez, filons à Vienne, justement, en Autriche, retrouver notre ami que vous entendez tous les soirs entre 20h et 21h sur votre radio ici, le ponte des années 80. Ah. Bonjour, mon cher Laurent Petit-Guillaume.
8: Bonjour la France. Hello France. Hola Francia.
2: Buongiorno
8: Francia.
2: Buongiorno Laurent.
8: Buongiorno, oui.
2: Alors vous êtes l'envoyé spécial de notre radio sur place donc à Vienne, car ce soir il y a l'Eurovision 70e édition. Alors c'est qui Monroe? Elle va chanter quoi? C'est quoi?
8: Non mais dis donc, regarde-moi Monroe, gagnante de l'émission Prodige, 17 ans, voix de soprano qui mélange la pop et le lyrique, c'est sublime, c'est extraordinaire. Il y a une humeur sur scène formidable, de l'artistique avec des danseurs, des danseuses, un souffle qui amène le public en transe à chaque fois qu'elle est passée, parce que nous avons eu la chance de voir les répétitions générales hier soir, les demi-finales, les représentations en public. Elle est sublime, elle est géniale, elle fait l'unanimité auprès des journalistes et dans la salle, je l'ai vu, le public est dingue de Monroe. Mais la concurrence est rude.
2: On y croit, alors. Alors on va écouter un petit bout de Monroe, tiens, si tu veux bien, mon Lolo. Voilà, regarde, c'est Regarde-moi.
8: Oui, c'est Regarde-moi. Et Regarde-toi.
2: Celle-là dit Regarde-toi. Alors, c'est Regarde-moi.
8: Oui,
2: mais
8: elle dit aussi les deux. Elle dit... Ah, bah, non, elle dit les deux.
2: Ah, donc on se regarde tous, ça. Très bien. Et alors,
8: ça,
2: et sinon
8: c'est ça,
2: les
8: l'amour,
2: autres.
8: Ça
2: alors...
8: te fout droit.
2: Ah, c'est ça.
3: En tous les sens du terme.
2: Ah, bien, bien. Alors... Mon Lolo, alors à part elle, il y a qui en bien.
8: Alors en bien.
3: Oh,
8: en bien, c'est pour moi.
2: Ouais.
8: Pour moi, ça n'est pas le duo finlandais qui est vraiment le préféré, le favori. Ah. Faut se méfier des pronostics. Hein. Attention, c'est comme les sondages, ils se plantent à chaque fois. Mais effectivement, les Finlandais, c'est un duo. Il y a une belle blonde qui joue du violon, il y a un beau brun qui chante au milieu des flammes. Bon, c'est vrai que ça emporte un petit peu tout le monde. Ouais. Ça emporte un petit peu tout le monde. Elle s'appelle Linda. Elle a joué avec plein de gens célèbres. Elle a joué avec Céline Dion. Et lui, il s'appelle Peter Parkkonen.
2: Oui, tout
8: et
2: à
8: il
2: fait.
8: Chante Like In 18. Tu veux
2: un petit écoutons, un petit oui, écoutons.
8: Voilà, c'est ça.
2: C'est pas mal. Ouais. D'accord. Les Italiens, ils sont bien, les Italiens ou pas?
8: Oh, bah, l'Italien, c'est de la variété extraordinaire, l'Italien. Il s'appelle Salda Vinci. Alors, lui, il a énormément de dents dans la bouche et il les montre toutes. C'est de la variété. Non, c'est de la variété italienne. Voilà, il chante bien. Il y a une belle histoire d'amour avec un mariage à la fin. Oh, oh là c'est extraordinaire.
2: Ah là là, c'est beau,
8: non,
2: ça.
8: Mais franchement, la chanson est un tube. C'est de la variétoche, mais on adore ça. Tiens,
2: écoutons,
8: moi, c'est ma partie préférée.
2: Ah, écoutons. Ah, Dio.
8: Pas mal.
2: D'accord, c'est bien ça. Et la Grèce, comment ils
8: alors,
2: sont
8: alors, la Grèce, lui, il a le premier prix du plus sympathique des concurrents cette année. C'est un petit bonhomme. Il y a 6 mois encore, il chantait dans la rue. Il a mis des vidéos sur TikTok comme tout le monde. Et puis d'un seul coup, tout le monde s'est pris d'amour pour sa chanson qui est absolument entêtante. Bon, c'est pas non plus ce genre de musique que j'adore. Mais moi, je l'ai mis numéro 3, derrière l'Australienne notamment, qui est ma favorite. Et il est rigolo. Il porte un petit bonnet avec des petites oreilles. Tu auras le même l'hiver prochain, je te promets, il va lancer la mode.
2: Merci.
8: Ça va t'aller à merveille, oui.
2: Merci
8: pour
2: beaucoup.
8: Toi, ce look-là. Tu regarderas ce soir.
2: Ouais.
8: Moi, en le voyant, j'ai pensé à toi. Oui.
2: Merci, on écoute un petit extrait. Je sais pas comment je vais le prendre, parce que j'ai pas encore vu sa tête, donc je vous dirai si je l'ai bien pris ou pas.
3: Ça, c'est la Grèce, ça bouge.
2: Merci, mon Lolo. Qu'est-ce que tu vas faire d'ici
8: ce
2: soir? Alors, qu'est-ce que tu vas faire d'ici ce soir, mon Lolo?
8: Cet après-midi, je vais retrouver tous les journalistes.
2: Non,
8: on se retrouve tous les journalistes de tous les pays du monde et on fait la fête l'après-midi. On attend le suspense pour ce soir.
3: C'est mon Lolo, en fait.
2: Exactement. Ben, on retrouvera Laurent demain, d'accord, pour faire le point. Ok, mon Lolo, et si tu vas te promener, faire les boutiques, rapporte-moi le CD de François Fanny.

0: Manfred Valls de Vienne, bien évidemment. Voilà, mes amis, c'est fini.
1: Oh non, déjà
0: la barre du chef, ça va trop vite, tu vois, ça m'énerve. Merci à Ici La Rochelle pour votre accueil.
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4: Bonjour et bienvenue dans votre magazine Ma France par ici, les économies. Alors maintenant, vous le connaissez, notre objectif. Hein, chaque semaine, c'est de vous redonner du pouvoir d'achat. Aujourd'hui, on va partir en vacances ensemble. Chouette, mais quels moyens de transport, quelles assurances, quels sont les bons plans du moment? On va tout vous dire avec notre invité. Bonjour Sophie Kwan.
5: Bonjour Valère, bonjour à tous.
4: Vous êtes rédactrice en chef adjointe des hors-série de 60 millions de consommateurs. Je vous propose pour commencer de répondre à une première question de Françoise qui vit dans la Vienne.
6: Bonjour Françoise, j'habite dans la Vienne, juste à côté du Futuroscope. Alors nous, pour voyager sans galère, quand on part en vacances, en général, on prend des locations du dimanche au dimanche. On fait ça depuis très longtemps. Comme ça, il y a moins de monde sur les routes, on est tranquille et surtout, il n'y a pas les camions à doubler. On prévoit aussi un pique-nique dans la voiture, comme ça, on s'arrête où on veut parce que c'est pas toujours facile de trouver un endroit pour acheter à manger. Et puis comme ça, on perd moins de temps. Sinon, maintenant qu'on n'a plus d'enfants à charge, on part aussi en dehors des vacances scolaires, un grand avantage, parce qu'il y a moins de monde et on peut louer au dernier moment selon la météo, on va à tel ou tel endroit. Et puis en plus, c'est moins cher. Voilà le petit conseil du jour.
4: Oui, c'est vrai Françoise que ce sont des conseils, c'est pas vraiment une question, vous faites bien de le préciser. Merci en tout cas pour votre témoignage. Alors Sophie Kwan, partir le dimanche, un petit encas dans la voiture et hors vacances scolaires, là on est pas mal côté pouvoir d'achat ou pas?
5: Ah, Françoise, elle a tout bon et puis surtout elle est flexible. Et ça, la flexibilité dans les dates, c'est essentiel si on veut des bons plans pour les vacances. Évidemment, l'important c'est aussi de bien intégrer tous les coûts de ces moyens de transport quand on projette un petit peu ses vacances. Pas seulement se dire je vais prendre le train d'un point A à un point B, mais il faut se rendre jusqu'au train, il faut compter parfois les bagages quand on prend un avion, le prix du parking, le métro, et tout ça, ça vous fait votre enveloppe réelle pour le transport. C'est important parce que typiquement le coût des bagages, notamment aérien, ça alourdit fortement la note. Un bagage en soute, par exemple, c'est entre 18 et 130 euros, selon les compagnies. Donc c'est pas rien.
4: Oui, oui, c'est vrai. Il y a beaucoup de frais cachés, c'est un peu ce que vous dites, mais on va y revenir. Sophie Kwan, vous êtes rédactrice en chef adjointe des hors-série de 60 millions de consommateurs. On va évoquer donc tous les sujets utiles pour profiter de nos vacances sans se ruiner cet été, si bien sûr on a la chance de partir, en commençant peut-être donc par le moyen de transport, justement. Comment on décide d'y aller de telle ou telle façon pour pas se ruiner justement d'un point A à un point B?
5: Alors, il y a plusieurs choses à prendre en compte. D'une part, est-ce que vous êtes seul ou en couple ou vous avez des enfants? Tout de suite, en termes de volume de bagages, ça va pas être la même chose et la quantité de bagages va peser sur le budget du transport. Prendre en compte les différents coûts annexes. Par exemple, un coût typique, les Ouigo, qui sont le moyen de transport le plus économique, le tarif low cost de la SNCF, eh bien, quand vous avez des bagages supplémentaires, vous devez payer un surcoût. Ça c'est une chose à intégrer.
4: Ça veut dire que finalement, avant de décider du moyen de transport, il faut prendre le temps de comparer, c'est ça l'idéal?
5: Oui, alors vous parlez à une journaliste de 60 millions de consommateurs, donc évidemment la comparaison des différents produits, elle est essentielle et ça vous permettra vraiment de savoir où vous allez. Je parlais tout à l'heure du Ouigo, on peut même comparer au sein de la SNCF un tarif Ouigo et un tarif sur un TGV Inouï qui est réputé être plus cher, suivant la destination et le jour où vous allez le prendre, vous n'aurez pas forcément des tarifs si avantageux que ça en Ouigo.
4: Donc premier message, prendre le temps nécessaire avant, anticiper, comparer, notamment sur les moyens de transport. Bon, on est souvent attaché à la voiture aussi en France, notamment quand on part pas trop loin, les destinations un peu stars, notamment pour l'été. D'abord c'est la France, il y a aussi l'Espagne, l'Italie, c'est vrai qu'on peut imaginer y aller en voiture. Est-ce que c'est un bon choix budget ?
5: Alors, ça reste un bon choix de budget malgré les hausses de coûts récentes du carburant. Bon, là encore, c'est intéressant de faire des simulations, mais en particulier pour les familles. On a parlé de la question des bagages, mais la question des équipements encombrants comme la poussette, ça permet aussi d'alléger la note de ce côté-là. Bon, pour les couples et les personnes seules, là encore, on a fait des simulations. C'est nettement moins intéressant de prendre la voiture. On pourra éventuellement aller vers le covoiturage qui permet...
4: Oui, ça c'est pas mal.
5: Voilà, c'est une solution pour alléger...
4: Quand on est que deux dans la voiture, quand on a une place ou deux.
5: Absolument. Néanmoins, vous ferez vraiment des économies d'échelle en prenant une solution à laquelle on pense pas toujours, le car. Il faut savoir que les compagnies de car n'ont pas du tout répercuté les hausses de coûts du carburant. Et là, vous allez avoir des tarifs qui sont facilement 3 fois moins chers qu'une voiture, beaucoup moins chers que le train, avec parfois des trajets qui sont moins longs que le train. Donc, c'est une solution à envisager.
4: Et puis, on peut partir assez loin en bus. Hein. Moi, je me rappelle de mes années étudiantes, j'avais fait Avignon, Tanger, j'imaginais en bus.
5: Ah oui, moi, j'étais allée à Prague. Donc, vous voyez.
4: Non, c'est vrai qu'on peut aller loin en bus. Tiens, c'est un autre type intéressant. Pour réserver des billets d'avion ou de train, bon, il commence à être tard hein, pour les vacances d'été, mais est-ce qu'on peut quand même faire des bonnes affaires en dernière minute?
5: Oui, bon, il faut quand même reconnaître qu'en dernière minute, c'est moins facile de faire des bonnes affaires, à moins d'être comme Françoise, votre auditrice du début, qui est flexible. C'est-à-dire, si vous êtes flexible, que vous pouvez partir en semaine sur des trains moins fréquentés, là, vous aurez des chances d'avoir encore des billets pas trop chers. En revanche, si vous partez en pleine période scolaire un samedi, remontez vos manches pour prendre des trains pas chers en dernière minute.
4: Vous savez, quand on achète des billets de train, d'avion, d'ailleurs de bus, hein, mais surtout train et avion, Sophie Kouane, on a souvent, maintenant, on nous propose des assurances annulation. Alors sans doute parce que dans ce cas-là, on peut changer d'avis, se faire rembourser, mais c'est pas très clair cette histoire-là. Est-ce qu'il faut prendre une assurance annulation? Est-ce qu'on a le droit d'annuler? Comment s'y retrouver?
5: Alors, bah, évidemment, vous avez le droit d'annuler. Sur les Ouigo, l'annulation n'est pas possible. Hein. Vous ne pouvez que vous faire rembourser, échanger les billets, pardon. Mais attention, quand vous prenez une assurance annulation, c'est pas j'ai changé d'avis, je vais prendre une autre date. Le changement d'avis n'est pas couvert par l'annulation, hein, hélas. Les annulations, c'est très encadré. Décès dans votre famille, maladie impactant gravement un autre membre de la famille, un licenciement, une catastrophe naturelle. Et ça, il va falloir le prouver, notamment au niveau de la maladie. Ne sont pas couverts les maladies qui se déclarent alors que vous aviez déjà une maladie chronique, par exemple. Vous avez un diabète, vous faites une hypoglycémie importante. Ça, c'est la conséquence d'une maladie qui existait déjà. L'assurance annulation ne fonctionnera pas non plus. Donc attention, l'assurance annulation, elle a quand même beaucoup de limites.
4: Oui, c'est ça. Faut pas la prendre comme ça, en se disant c'est bon comme ça, je suis libre quoi. En gros, notre carte bancaire, elle peut aussi jouer le rôle d'une assurance hein, si on a payé avec.
5: Absolument, c'est même quelque chose qu'il faut regarder avant même de partir en voyage, c'est de faire le point sur les garanties des cartes bancaires. Elles peuvent faire beaucoup de choses. Les possesseurs notamment de la carte Visa et de la carte Mastercard haut de gamme ont des garanties assez fortes. Hein. Vous pouvez vous faire rembourser 5 000 euros avec la Visa, 10 000 euros avec la Mastercard, avec un problème d'annulation de dernière minute. Elles donnent même lieu à des indemnités si c'est le transporteur qui a annulé. C'est-à-dire récemment, on a eu des lecteurs qui se sont plaints de la compagnie Volotea qui avait annulé des vols de dernière minute. Eh bien ça, typiquement... la carte bancaire, si vous avez payé avec, peut vous couvrir. Elle peut même vous indemniser un petit peu plus en cas de perte de bagages par une compagnie aérienne.
4: Si on part à l'étranger, c'est bien d'avoir notre carte vitale européenne. Hein. J'ai découvert ça et ça permet de voir des frais éventuellement médicaux pris en charge.
5: Absolument. Alors, c'est une carte gratuite que vous demandez à votre caisse d'assurance maladie. Alors, prévoyez quand même 3 semaines de délai pour l'obtenir. Et elle est intéressante parce que dans les pays européens, elle vous permet d'être pris en charge dans les mêmes conditions que l'assuré du pays. À condition évidemment d'être soigné par un professionnel de santé du service public. Et à ce moment-là, vous paierez le même type de somme qu'en France, par exemple.
4: Et pour rester à l'étranger, il faut faire attention aussi aux forfaits téléphoniques et puis aux frais bancaires. Hein, parce que dès l'instant qu'on passe une frontière, on peut se voir appliquer une surfacturation sur ces deux outils du quotidien, le téléphone et la carte bancaire.
5: Oui, les surfacturations sont fréquentes, mais attention, il faut faire le distinguo entre la zone économique européenne, à laquelle on inclut la Norvège, l'Islande et le Liechtenstein. Dans cette zone-là, il n'y a pas de frais supplémentaires, c'est interdit au niveau des forfaits téléphoniques. Ça inclut souvent dans les forfaits le Royaume-Uni, par exemple. Mais la Serbie ou même la Suisse ne sont pas dans les forfaits. Donc attention, si vous allez dans ces pays-là, vérifiez votre couverture ou prenez une couverture supplémentaire. Pour les frais bancaires, c'est la même chose. En zone euro, vous n'aurez pas de frais bancaires supplémentaires si vous tirez de l'argent ou si vous payez avec votre carte. En revanche, dès que vous sortez de la zone euro, ça peut douiller assez fortement puisque vous allez avoir des frais fixes plus des frais au pourcentage des sommes dépensées. Donc là, une petite astuce, c'est de penser aux banques en ligne avec lesquelles il y a quasiment pas de frais quand on est à l'étranger.
4: Rapidement, dans votre hors-série Vacances et week-ends sans galère, vous avez comparé les modes de transport sur des destinations stars et vous évoquez souvent des prix cachés. Vous en parliez un peu tout à l'heure. Vous pouvez nous rebriefer rapidement?
5: Ah oui, alors méfiez-vous du prix d'appel de 34 € pour un Paris-Barcelone, par exemple, hein, dans une compagnie low cost. Alors évidemment, ça fait rêver, mais il faut savoir que le bagage cabine va coûter entre 8 et 60 €. Le bagage cabine, c'est une toute petite valise. Le bagage en soute, il coûtera entre 80 et 130 €. Vous serez facturé si vous voulez être à côté de vos enfants ou à côté de votre mari ou de votre femme dans l'avion. Donc vous voyez, si vous ajoutez tous ces frais, ça va être vraiment une facture importante.
4: Quand on se déplace en voiture, c'est pas toujours facile de se garer. Alors pourquoi ne pas louer un emplacement chez un particulier, par exemple? Bonjour Geoffroy de Villepin.
0: Bonjour, enchanté, merci pour votre invitation.
4: Bienvenue, vous êtes fondateur de Casa Park. Quel service est-ce que vous proposez?
0: Alors, casapark.fr, c'est un service qui permet à des voyageurs de se garer deux fois moins cher chez l'habitant, partout en France et dom-tom également, à proximité donc des aéroports, des gares TGV et également donc des ports où quand on a un ferry à prendre par exemple pour une île.
4: Ça veut dire que vous proposez à des particuliers de mettre à disposition un emplacement pour que d'autres particuliers y garent leur véhicule, quoi?
0: Exactement, donc ça peut être un jardin, une cour intérieure, un parking extérieur, un garage privatif. Et une fois garé, en fait, l'hôte, nous on les appelle les hôtes, hein, les particuliers qui accueillent donc des voyageurs, une fois garé, vous emmène à destination et viennent vous rechercher au retour. Deux fois moins cher que le parking.
4: Donc on est vraiment sur un emplacement où on met un véhicule et on le laisse pendant la durée du séjour. On est d'accord que c'est pas un parking où on vient trois fois par jour et qu'on utilise toute la journée.
0: On le laisse tout à fait la durée du séjour. En moyenne, c'est 7 jours, mais ça peut être 3 semaines, 4 jours, un week-end. On bénéficie de cette solution casapark.fr.
4: Et cette solution, elle est plutôt valable, donc quoi, dans des endroits très touristiques? Est-ce qu'il y a des lieux en particulier où il y a à la fois besoin d'offres et de la demande?
0: Oui, tout à fait. Alors c'est souvent des hubs de mobilité, là où on n'arrive plus à se garer, tout simplement. Donc ça peut être à proximité donc des aéroports comme Roissy, Beauvais, Orly, Nantes également en Bretagne ou dans le sud de la France, mais ça peut être aussi à proximité de certaines villes très touristiques, des plages, des stations de ski. Dès qu'il y a en fait, si vous voulez, un bateau à prendre, un train à prendre, vous voyez, ça vient solutionner aussi la congestion. Vous savez, quand on a des bouchons, là on sait où se garer, on sait qu'on va on va se garer chez un autre Casa Park.
4: Merci beaucoup Geoffroy de Villepin, vous êtes fondateur même de Casa Park, c'est donc casapark.fr. Merci d'avoir accepté notre invitation. Rapidement, Sophie Kwan, rédactrice en chef adjointe des hors-séries de 60 millions de consommateurs, le logement le moins cher quand on part en vacances?
5: Ah bah écoutez, chez l'habitant, effectivement, via soit les gîtes, soit les plateformes, ça peut être intéressant. Là encore, il faut comparer les plateformes entre elles.
4: Et le camping, c'est pas mal aussi. Ça marche bien, non?
5: Ah oui, le camping, à condition de partir en tente ou en caravane, ça peut être vraiment très peu cher. Ouais. En revanche, si vous optez pour un mobil-home, là, ça peut être beaucoup plus important comme facture.
4: Non, le vrai camping, effectivement. Le mobil-home, c'est un peu la maison.
5: Le camping avec la tente, oui, vous pouvez avoir des emplacements vraiment pas chers dans des beaux sites et même en pleine saison.
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4: En version magazine, le samedi, le thème aujourd'hui, des vacances sans se ruiner. Avec Sophie Kwan, rédactrice en chef adjointe des hors-série de 60 millions de consommateurs. Il y en a un là qui vient de sortir, il est en kiosque d'ailleurs. Et vous nous y parlez de tourisme, de vacances, mais avec l'œil du pro de la consommation. Et donc ça nous aide à mieux choisir, mieux être guidé. Et puis on va accueillir aussi Nicolas Labat. Bonjour.
7: Bonjour.
4: Vous êtes fondateur d'Anol. Qu'est-ce que c'est Anol? Donc A-N-O-2-L-E.
7: Oui, alors Anol.com, c'est le premier et le seul site qui réunit l'échange et la garde de maison. Le principe est simple, vous allez d'abord créer votre annonce, soit dans la catégorie échanger si vous souhaitez échanger une maison, un appartement, un camping-car ou un mobil-home, soit dans la catégorie garder si vous souhaitez garder des maisons, ou soit dans la catégorie faire garder si vous avez besoin de faire garder votre maison ou votre appartement. Ensuite, vous allez contacter les propriétaires des annonces qui vous intéressent en utilisant la messagerie sécurisée du site. Et lorsqu'un échange ou une garde est envisagé, il ne vous reste plus qu'à compléter et valider le contrat d'échange ou de garde, toujours sur le site.
4: Là, on est d'accord que dans ce cas de figure, il n'y a pas d'échange financier entre les particuliers. Il y a peut-être un abonnement à votre plateforme et c'est tout ensuite.
7: Oui. Oui, il y a juste un abonnement donc qui est à 150 euros par an. Il permet d'accéder à toutes les fonctionnalités du site, comme la messagerie par exemple. Mm. Les échanges et les gardes sont illimités. Si vous ne réalisez pas d'échange ou de garde l'année de votre abonnement, l'année suivante est offerte.
4: Et juste une question là, vous parlez d'échange, pardon, vous parlez d'échange de maisons. Est-ce qu'il faut échanger les maisons en même temps ou il y a un système de points au niveau de la plateforme comme on peut le voir avec d'autres acteurs qu'on avait pu recevoir ici?
7: Oui, alors il y a un système de points, donc c'est les nuitées. Vous pouvez réaliser donc un échange non réciproque.
4: C'est ça.
7: Donc, par exemple, si un membre A souhaite aller chez B et que B n'est pas forcément disponible à cette période, il peut utiliser le système de nuitées pour accueillir A et ensuite les dépenser pour aller chez C. Donc c'est un système de points, c'est okay. Une nuitée égale une nuit pour une personne.
4: C'est hyper clair et donc c'est anol.com. Merci beaucoup Nicolas Labat pour cette présentation, c'est hyper intéressant et l'échange de maison fait partie des solutions. L'économie collaborative d'ailleurs en général, non Sophie Kwan, fait partie des solutions pour trouver notamment un logement pas cher entre particuliers.
5: Ah bah alors l'échange de maison c'est de plus en plus plébiscité puisqu'effectivement ça permet de faire diminuer très fortement le coût des vacances.
4: Oui.
5: Alors bon, il faut passer le cap de prêter sa maison à des inconnus. Voilà, une fois que vous avez passé ce cap-là et que vous avez retiré de vos placards les affaires pour laisser place aux affaires de vos
4: invités
5: finalement, vous pouvez effectivement réduire considérablement la facture, découvrir d'autres pays et finalement le coût, toutes les plateformes demandent un coût d'inscription, hein, celle de Anol est dans la fourchette des 130 à 150 euros par an, ce qui est quand même un coût très modique pour un logement de vacances.
4: Moi c'est génial, moi cet été je pars en Hollande en échange de maison pendant 3 semaines, je ne serai jamais allé dans cette région et c'est ça qui est super avec l'échange de maison, c'est que ça permet de visiter des régions parfois un peu moins touristiques, voilà. Et donc vraiment l'échange de maison, je pense que c'est une vraie solution budget pour bien se loger. Alors, si vous le voulez bien, Sophie Kwan, rédactrice en chef adjointe des hors-série de 60 millions de consommateurs, avant de nous quitter, vous allez vous prêter au jeu de notre quiz, le vrai-faux, pour finir avec les idées claires sur ce thème des vacances. Vrai ou faux, réserver un billet d'avion le mardi permet toujours de payer moins cher?
5: Non, c'est faux, c'est une légende urbaine.
4: C'est noté. Les assurances de carte bancaire couvrent automatiquement tous les problèmes en vacances?
5: Eh ben là, non plus, hélas, on aimerait. Hein.
4: Les compagnies low-cost facturent parfois les bagages cabines, vrai ou faux?
5: Alors c'est faux, elle les facture toujours.
4: C'est à noter, ça fait
5: partie. Oui, le bagage cabine, c'est le bagage qui est dans les compartiments au-dessus de vous. Le seul qui n'est pas facturé, c'est le tout petit sac que vous mettez sous le siège.
4: Ah oui, là, c'est faut vraiment le savoir. Bon, on peut utiliser ces chèques vacances uniquement pour payer un hôtel, vrai ou faux?
5: Bah faux, on peut l'utiliser pour plein de prestations différentes. C'est vraiment valable dans beaucoup d'endroits.
4: Vrai ou faux, en Europe, on peut utiliser son téléphone sans hors forfait dans tous les cas?
5: Alors c'est vrai. C'est un des meilleurs moyens pour sauf si en Europe vous considérez l'Europe géographique et que vous incluez la Suisse par exemple.
4: Et puis vrai ou faux, prendre une assurance annulation est toujours indispensable pour un billet de train ou d'avion?
5: Ben non, si vous avez une carte bancaire, ce sera vraiment inutile de prendre une assurance supplémentaire.
4: Et vous nous le disiez à juste titre, attention, il ne faut pas penser que prendre une assurance annulation qui coûte de l'argent va permettre d'annuler n'importe comment, quoi. Il y a plein de conditions restrictives.
5: Ah, il faut toujours lire les petites notes en bas de page.
4: Merci beaucoup en tout cas pour vos éclairages, Sophie Kouane. Je le rappelle,
5: merci,
4: vous êtes rédac chef adjointe des hors-série de 60 millions de consommateurs. Je fais pas la liaison puisqu'il y a un H, n'est-ce pas? Voilà, j'espère qu'en tout cas vous y voyez plus clair, vous qui nous avez écoutés. 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Alors la semaine prochaine, soyez à l'écoute, on va s'occuper de nos plantes, fleurs et potagers. Et puis j'attends vos questions par ici les économies@radiofrance.com.
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1: Les annales de l'imposture fourmillent de reliques archéologiques fabriquées de toutes pièces. Mais à ma connaissance, l'incroyable mystification qui s'est déroulée sur l'île de Mindanao aux Philippines et qui a divisé la communauté scientifique pendant des années n'a jamais eu d'équivalent. L'affaire commence le 8 novembre 1972, quand un hélicoptère transportant une dizaine de journalistes, dont des correspondants étrangers, se pose dans une clairière au cœur de la forêt tropicale. « Surtout, restez calmes », ordonne Manuel Elizalde, un jeune fonctionnaire philippin chargé de la protection des minorités indigènes. « Quand nous serons au contact, regroupez-vous et adoptez une attitude humble et pacifique. » « Les tasadés sont-ils dangereux ?» s'inquiète à voix basse Dick Marwell du New York Times. En guise de réponse, Elizalde désigne une trace à peine visible dans le fouillis végétal. « C'est par là. Suivez-moi sans bruit. » Les journalistes lui emboîtent le pas en file indienne et s'attaquent à l'ascension d'un piton rocheux. Bientôt, le cœur de Marwell s'emballe. De part et d'autre de la piste, coiffant des pieux mal équarris, des crânes humains semblent ricaner à son approche. Au bout d'une demi-heure de marche exténuante, Manuel Elizalde, le fonctionnaire philippin, fait signe au groupe de stopper sa progression. Tout à coup, émergeant des feuillages, de petits hommes nus apparaissent, armés de gourdins et de lances primitives. « Ne bougez pas, souriez-leur gentiment », enjoint Elizalde au reporter éberlué. Après avoir distribué aux petits hommes des bijoux de pacotille, Elizalde explique « Ces hommes sont les derniers de la planète à vivre encore à l'âge de pierre. Leurs connaissances technologiques n'ont pas évolué depuis 100 000 ans. Ils ignorent la roue, l'élevage, l'agriculture. Leur langue semble se réduire à une centaine de sons. » Comme s'ils venaient de remonter le temps en une fraction de seconde, les journalistes observent intensément les êtres primitifs. Surgis d'un monde préservé, ignorant tout de l'extérieur, les tasadés ne sont-ils pas les derniers témoins de la préhistoire? Tandis que le reporter imagine déjà les gros titres qui accompagneront les articles sensationnels qu'ils écriront dès leur retour à Manille, les tasadés, apparemment satisfaits de leur cadeau, les invitent par geste à découvrir leur territoire. « Combien d'individus compte la tribu ?» demande un rédacteur en noircissant fébrilement un carnet de notes. « 26 » répond Elizalde, « répartis en 7 groupes distincts, nichés dans des grottes à flanc de montagne. »« C'est à peine croyable !» s'exclame un photographe tout en mitraillant un enfant occupé à trier des vers de terre de la taille d'un doigt. « Mais c'est le scoop du siècle, tu veux dire ?» enchérit un autre. Et effectivement, l'affaire fait grand bruit. Baptisée paléo-hippie par un anthropologue en mal de formule choc, les tasadés envahissent les médias. Bientôt, le National Geographic leur consacre sa couverture et la chaîne de télévision NBC offre $50 000 à Elizalde pour superviser le tournage d'un documentaire. Des scientifiques accourent de toutes parts et se posent des questions. Comment les tasadés ont-ils survécu alors qu'une population humaine doit compter au moins 400 individus pour éviter l'inceste qui les fera disparaître progressivement? De quoi se nourrissent-ils, sachant que même les tribus les plus arriérées doivent pratiquer un embryon d'agriculture pour compléter les faibles ressources qu'offre la forêt? Les scientifiques n'ont pas le temps d'approfondir ces questions. Quelques mois plus tard, le gouvernement philippin transforme la montagne boisée des tasadés en réserve et en interdit l'accès. L'année suivante, le président Marcos instaure la loi martiale et l'île de Mindanao se retrouve bientôt coupée du monde. Il faut attendre 1989, la chute du dictateur et la levée de l'état d'urgence pour qu'Oswa Ritten, un journaliste suisse, découvre par hasard dans une vieille revue un reportage sur les tasadés. Curieux de savoir ce qu'ils sont devenus 17 ans après le battage médiatique dont ils ont fait l'objet, Ritten part à leur recherche. Quand il parvient sur les lieux, les alignements de crânes ont disparu et les grottes sont vides. Les Tazadés et leurs descendants se sont intégrés à un village de bûcherons. Ils ont troqué leur cache-sexe en écorce contre des shorts et les jeunes écoutent du rock sur des radios portables. Interrogés par le journaliste qui identifie les plus anciens sur des photos, tous nient en bloc avoir un jour fait partie d'une tribu primitive. Alors, les Tazadés ont-ils vraiment existé? Ou, à l'instigation de Manuel Elizade, ont-ils participé de leur plein gré à un énorme canular, à une mystification d'ampleur planétaire et sans doute lucrative, au cours de laquelle ils ont faim de vivre dans des grottes, de se nourrir de vers de terre et de racines et de communiquer entre eux à l'aide de grognements?

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1: Bienvenue, voici l'actualité de la semaine avec RFI, avec la radio-télévision suisse, avec Radio-Canada, avec ICI et la RTBF. Et on va d'abord se pencher sur l'avenir des pensions en Suisse. Le gouvernement veut favoriser le travail après 70 ans, après 70 ans, mais sans toucher à l'âge de référence de la retraite fixé à 65 ans. Pierre Anchoffat.
2: Un paradoxe peut-être, mais l'âge réel moyen du départ à la retraite est à 64,2 ans, signe que les retraites anticipées sont en grande partie compensés par ceux qui prolongent leur activité professionnelle.
1: En Belgique, une importante mobilisation des enseignants contre les mesures d'économie décidées par le gouvernement de la Fédération Wallonie-Bruxelles. Certains brandissent même la menace d'une grève au finish, Sabine Relais.
3: Oui, on n'en est pas encore là, mais la tension est forte dans certaines écoles. Des enseignants ont déjà observé plusieurs jours de grève et ce n'est pas fini. Ils veulent empêcher le vote de ces mesures au Parlement.
1: Sur le continent africain, nous allons revenir sur cette nouvelle épidémie de fièvre Ebola. Nicolas Sûr, elle a éclaté dans l'est de la République démocratique du Congo.

0: réseau CBS qui a été diffusé pour la dernière fois jeudi après 33 ans. Et décision financière ou politique, la question se pose.
1: Le gouvernement suisse ne souhaite donc pas élever l'âge de la retraite au-delà de 65 ans. Avec son projet de réforme pour les années 2030-2040, Pierre-Han, le Conseil fédéral se démarque de la tendance en Europe.
2: L'AVS, l'assurance vieillesse et survivants, pilier central de notre état social, est un objet de débat permanent car des réformes régulières cherchent à stabiliser l'édifice en l'adaptant à l'évolution démographique. Or, avec l'augmentation de l'espérance de vie, il semblerait logique d'élever l'âge de référence de la retraite comme ailleurs en Europe. Sauf que cela doit passer l'écueil de la votation populaire. Et le peuple vient de rejeter une initiative populaire qui le demandait. Sans en écarter le principe à moyen ou long terme, le gouvernement renonce donc à toucher aux 65 ans pour cette réforme 2030.
1: Ouais, et alors comment stabiliser, Pierre-Han, dès lors, les finances de cette assurance vieillesse et survivants ?
2: Patronne des affaires sociales, la socialiste Elisabeth Baumschneider compte sur des incitations à travailler plus longtemps et l'âge réel où les Suisses quittent le monde du travail la rend optimiste.
3: En moyenne, c'est à 64,2 ans, donc on est très bien en comparaison européenne et ce qui est important justement, c'est ces incitatifs pour que les personnes puissent avoir un intérêt à travailler plus longtemps, mais aussi que les employeurs, les patrons jouent le jeu, soient nos alliés dans cette réforme et qu'ils maintiennent les personnes en activité ou engagent des personnes, même lorsqu'elles ont 60 ans et plus.
2: Si la gauche salue le maintien de l'âge de référence à 65 ans, la droite, par la voix de la libérale Johanna Gapani, dénonce une pseudo-réforme.
4: On a l'impression que c'est un projet ambitieux, alors que ça ne l'est pas du tout. J'ai un petit peu du mal à comprendre tout ce qui est fait autour d'une réforme qui est au final accouche d'une souris. Le Conseil fédéral confirme qu'il n'a pas conscience du défi face auquel on se trouve. On a un vrai problème au niveau du financement de la retraite. Aujourd'hui, le but de cette réforme, c'était quand même d'arriver à un équilibre financier. Et là, le Conseil fédéral est totalement à côté de la plaque.
2: La question de l'âge reviendra donc sur la table lorsque le Parlement s'emparera du projet.
1: En Belgique, les enseignants se mobilisent contre les mesures d'économie décidées par le gouvernement de la Fédération Wallonie-Bruxelles. Cette semaine, le mouvement est allé crescendo, grandissant, pour tenter d'empêcher le vote de ces mesures au Parlement, Sabine.
5: Pour les profs qui se mobilisent, c'est maintenant ou jamais. Après le vote, il sera trop tard. Ils se disent méprisés, salis. Ils dénoncent un manque de dialogue et de considération. Car depuis des mois, ce sont les mêmes revendications qu'ils avancent, comme le résume ce permanent syndical.
6: Le retrait des mesures sur le Minerval dans l'enseignement supérieur, le retrait des mesures sur la gratuité dans l'enseignement fondamental, le retrait des mesures sur l'augmentation du temps de travail dans l'enseignement secondaire, ce sont nos principales revendications.
5: À l'approche du vote au Parlement, de nombreux enseignants ont décidé de partir en grève, parfois plusieurs jours, un mouvement qui a plutôt fait tache d'huile cette semaine et qui laisse planer un doute sur le bon déroulement des examens de fin d'année. Sur ce marché où des enseignants sont venus distribuer des tracts, on est tantôt pour, tantôt contre cette mobilisation.
7: Je trouve que ce qu'on leur demande est exagéré et je pense que si on les maltraite, c'est aussi nos enfants qu'on maltraite à travers eux.
8: Moi je suis indépendant et donc c'est pas dans mon tempérament de manifester pour tout et pour rien. Je me dis que pendant qu'ils sont en rue, ils ne donnent pas cours non plus. Donc il y a probablement à boire et à manger dans tout ce qu'ils font et dans tout ce qu'ils disent.
1: Voilà donc pour ces avis sur un marché. Donc alors du côté du gouvernement, Sabine, on tente de calmer le jeu.
5: Notamment concernant l'obligation pour les profs du secondaire supérieur de prester 2 heures de plus par semaine. C'est ce que dit la ministre de l'Éducation, Valérie Glatini.
9: Il n'y aura pas de perte d'emploi. On a chiffré le nombre d'enseignants qui quittent naturellement le degré secondaire supérieur chaque année. C'est à peu près 2170 équivalents temps plein. Or la mesure coûterait 1300 équivalents temps plein, donc il n'y aura pas de perte d'emploi.
5: Le vote au Parlement ne devrait pas avoir lieu avant la première semaine de juin. Un impact sur l'organisation des examens n'est pas exclu, tant le fossé paraît profond entre les enseignants et le gouvernement de la Fédération Wallonie-Bruxelles.
1: Des centaines et des centaines de cas suspects et plus de 160 mortels. La fièvre hémorragique Ebola est de retour au Congo. L'épicentre de l'épidémie se trouve dans une ville minière de Mongwalou, dans la province de l'Ituri, c'est dans l'extrême nord-est du pays. Mais des cas sont désormais aussi signalés en Ouganda, au nord et au sud Kivu. Nicolas, l'OMS pense que l'épidémie a probablement débuté il y a des mois.
10: Oui, vu l'ampleur du problème, les premiers cas sont vraisemblablement bien

0: antérieure à ceux qui ont été officiellement documentés et qui remonte au 15 avril. Et pour ne rien arranger, des retards et des ratés se sont multipliés dans la détection. D'abord, les premiers symptômes de la souche qui circule, Bundibugyo, évoquent davantage le paludisme. Ensuite, les tests utilisés en RDC ont été conçus pour détecter la souche Zaïre, qui sévit d'habitude dans le pays. Quand les premiers échantillons arrivent à Bunia, ce test se révèle négatif, mais ces mêmes échantillons, testés à Kinshasa avec d'autres méthodes, sont positifs.
1: Oui, et puis il y a eu aussi, Nicolas, des défaillances logistiques.
0: Oui, des prélèvements partis d'Ituri ont mis 11 jours pour arriver à Kinshasa. La chaîne du froid n'a pas été respectée, tout cela ralentit la confirmation, d'autant que les relais d'information habituels restent d'abord silencieux. Les églises, les infirmiers, les renseignements, les croyances locales ont aussi joué un rôle néfaste. Quand les premiers cas sont apparus à Mongwelwu, personne ne donne l'alerte. Les familles pensent que c'est une maladie mystique et les malades ne sont pas amenés dans les centres de santé. Dès lors, le virus a circulé lors des soins, des veillées funèbres et des repas de deuil.
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1: Impossible de passer à côté à Paris, l'artiste JR, célèbre pour ses photos géantes en noir et blanc, a emballé le célèbre Pont-Neuf. Plus de 40 ans après Christo, l'œuvre éphémère, la caverne du Pont-Neuf, vient d'être installée sur le pont. Le site sera accessible gratuitement pendant 3 semaines à partir du 6 juin prochain, mais pas besoin d'attendre jusque-là. Avant d'en profiter, les passants en prennent déjà plein la vue, comme l'a constaté Simon Le Baron.
3: Le plus vieux pont de Paris rougirait presque tant il est photographié, même s'il se cache sous la toile noire et blanche.
4: C'est des montagnes, on voit de la neige, on voit un glacier.
5: Là, ça me donne envie d'aller prendre mes skis et d'aller me faire une piste. C'est génial.
4: Est-ce qu'il y aurait un lien avec la fonte des glaciers? Est-ce que ça veut dire quelque chose de ce côté-là? Parce que c'est vrai que ça descend dans l'eau.
5: Moi, j'adore.
3: Voilà qui contraste en tout cas avec l'immense bâche publicitaire installée sur un bâtiment voisin.
6: Plutôt que de couvrir les immeubles en construction par des pubs pour des grandes marques de luxe, je trouve qu'il y a, il y a un vrai côté artistique, quoi.
7: Sur le style de JR, ça s'intègre bien avec les nuages ce matin, avec les éléments. C'est onirique, c'est une belle promesse pour l'été parisien.
5: Je ne sais pas si on peut rentrer dedans.
3: On pourra rentrer dedans, oui, du 6 au 28 juin.
5: Vous êtes à l'atelier, là?
8: Ouais.
3: Grâce entre autres à Patrice, métallier qui participe au chantier, pas peu fier de montrer le résultat à ses collègues.
5: Quand on commence à monter l'arche à l'intérieur, je prends des photos aussi.
8: Okay.
3: Et heureux d'avoir vu la caverne en avant-première.
5: Ah bah oui, c'est un peu le fait d'avoir le casque et puis d'avoir le badge. Hein. Voilà, un peu privilégié.
3: Et vous pouvez pas dire?
5: Ah non, non, je vous ne dis rien.
3: Vous pouvez nous dire si ça va être bien, juste?
5: Très bien, très bien, très joli. Voilà, et plein de surprises.
3: Et en plus, ce sera gratuit et 24 heures sur 24.
5: Allez, les petits gars, je vous laisse et je vous tiens au jus.
1: Reportage de Simon Le Baron pour Ici Paris. On va se quitter une fois n'est pas coutume aux États-Unis avec vous, Marie-Christine, parce que chez vos voisins, la très populaire émission Le Late Show a quitté le petit écran cette semaine sur CBS.
9: Oui, l'animateur Stephen Colbert a présenté son dernier monologue d'ouverture jeudi au Ed Sullivan Theater, rue Broadway, à New York. Ce type d'émission, diffusée après les bulletins de fin de soirée aux États-Unis, combine humour, variété et satire. Voici le professeur au département de communication de l'Université du Québec à Montréal, David Grondin.
10: C'était une pratique établie depuis le début de la télévision, donc qui accompagnait les gens en fin de soirée dans leur salon. C'était une pratique qui était héritée de la radio auparavant des années 30 et 40. Et donc, c'est quelque chose qui était vraiment un ralliement pour plusieurs Américains.
9: Stephen Colbert animait le Late Show depuis 11 ans.
1: Alors, pourquoi la chaîne CBS a-t-elle mis fin au Late Show?
9: Le réseau assure que la décision est purement financière. Mais de nombreuses voix y ont vu la main du président américain. L'animateur Stephen Colbert était dans la mire de Donald Trump pour avoir critiqué une entente hors cours de 16 millions de dollars entre la maison mère de CBS, Paramount, et Donald Trump. Le 14 juillet 2025, Stephen Colbert a dit « Je crois que ce type d'entente financière compliquée avec un élu porte un nom légal, un beau gros pot de vin ». Au même moment, Paramount attendait le feu vert de la Maison-Blanche pour une transaction majeure. De nouveau, David Grondin de l'Université du Québec à Montréal.
10: Il y a une couleur politique à cette décision-là. Clairement, ça vient dans le contexte du rachat de CBS par une entreprise proche de Donald Trump et donc les pressions qui sont faites et lui-même qui s'en est félicité rapidement.
9: Le réseau CBS et Donald Trump ont rejeté toutes allégations de corruption.
1: Oui, et c'est donc une voix critique à l'égard du président américain qui s'éteint.
9: Oui, Stephen Colbert critiquait ouvertement l'administration Trump, comme le font d'ailleurs aussi les animateurs des talk shows de fin de soirée des autres chaînes, malgré les menaces répétées du président.
1: Voilà la fin donc du Late Show aux États-Unis. Merci d'avoir été là une nouvelle fois pour l'accent des autres. Belle fin de semaine. Je vous fixe bien sûr rendez-vous dans 8 jours avec les partenaires des médias francophones publics. Très belle fin de semaine.
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8: Léa, elle est pas terroriste, elle est pas anti-terroriste, elle est pas...

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1: Il y a exactement 29 ans, c'était en avril 1997, Gaëtan Roussel et ses compères de Louise Attaque nous présentaient une certaine Léa et qui revenait parmi nous ce matin ici.
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1: Bienvenue à bord pour votre début de week-end d'ici des 6h avec la capitainerie, Fabien à la rédaction en chef, Justin à la technique, au standard notre rayon de soleil, Oumaïma, ce matin et pour l'actualité, Valentine Letès. Bonjour Valentine.
4: Bonjour François-Xavier, bonjour à tous.
1: Et attention, ce week-end, au coup de chaud.
4: Des records de température ont déjà été battus hier et elles grimpent encore ce samedi. Les conseils des secouristes pour se baigner en toute sécurité dans une demi-heure.
1: C'est l'info du jour à 6h30.
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1: Samedi 23 mai, votre week-end démarre donc ici. Bienvenue, il est 6h. Les infos, Valentine, à la une, la victoire de Lens en Coupe de France de football.
5: On le mérite tellement, le club le mérite tellement, la région le mérite tellement. C'est exceptionnel.
6: C'est quand même mon club de cœur, mais... Papa, je t'aime.
7: C'est incroyable, j'en ai pleuré. On a ravagé le Stade de France, c'est historique. Regarde, la bleue, on l'a gagné.
4: Et la joie des supporters avec cette fin de saison en apothéose pour le club du Nord, vainqueur hier soir de Nice. 3-1 dans un Stade de France. Noureddine Zidane, largement acquis à la cause des Lensois.
8: C'est le seul trophée national qui manquait au palmarès du RC Lens. Une Coupe de France, beau cadeau d'anniversaire pour les 120 ans du club que Gauthier, 19 ans, voit pour la première fois sacré.
9: C'est un moment qu'on attendait depuis si longtemps en fait, ça libère un peu, c'est enfin un trophée majeur. Franchement, ça fait chaud au cœur d'avoir une équipe si impliquée. On sent vraiment un lien fraternel entre l'équipe et les supporters.
8: En luttant pour le titre quasiment jusqu'au bout avec le PSG, la saison était déjà réussie pour le RC Lens, certes, mais ne pas remporter la Coupe aurait laissé un goût d'inachevé, selon le gardien Robin Risser.
10: On avait à cœur de leur offrir comme cadeau. On voulait mettre une cerise sur cette magnifique saison et avec cette coupe, je pense qu'on l'a mis.
8: Le gâteau pour la deuxième place en Ligue 1, la cerise avec la coupe et la chantilly pour l'entraîneur Pierre Sage. C'est l'émotion procurée à un public qui attendait un trophée depuis plus d'un quart de siècle.
11: Je me nourris du bonheur à la fois des joueurs et du public. Avec l'équipe, on a justement cette chance-là de pouvoir rendre les gens heureux et ça me suffit.
8: Un bonheur que toute l'équipe prolongera cet après-midi avec la parade en bus à Impérial avant la présentation de la Coupe de France sur le parvis de l'Hôtel de Ville.
4: Un titre à célébrer aussi à Montpellier ce matin avec la victoire du MHR en Challenge Cup de rugby hier face aux Irlandais de l'Ulster, 59-26. Troisième succès dans la compétition des Montpelliérains. Aujourd'hui, place à la finale de la plus prestigieuse des Coupes d'Europe, la Coupe des Champions. Bordeaux joue pour conserver son titre à partir de 15h45 à Bilbao face aux Irlandais du Leinster.
1: Vous écoutez votre radio ici, il est 6h03, une question ce matin, Valentine. Qui est la mère de ces deux enfants retrouvés au bord d'une route au Portugal?
4: On en sait plus ce matin sur cette Française de 41 ans, soupçonnée de l'abandon de ses deux petits garçons de 4 et 5 ans cette semaine. Cette mère de famille, Louise Adélaïde Boinard, habite l'Alsace depuis l'année dernière seulement.
12: Elle s'appelle Marine, a 41 ans et habite à Colmar depuis peu, selon le maire de la commune. Avant, elle était à Troyes, dans l'Aube, où elle exerçait comme sexologue, un métier qu'elle pratique toujours en libéral. Elle est d'ailleurs spécialisée dans le traitement du psychotraumatisme, des troubles développés pendant l'enfance et dans l'accompagnement des hommes. Très active sur les réseaux sociaux, dont LinkedIn, la quadragénaire vante une pratique centrée sur l'écoute, le bien-être émotionnel et l'introspection. Elle a écrit, par exemple, « La douceur est la clé de toute libération traumatique ». Une professionnelle très bien noté, de nombreux avis soulignent sa bienveillance et sa sensibilité. Marine, qui ne s'était jamais fait remarquer depuis son arrivée à Colmar cet été, aucun signalement n'avait été effectué par la crèche ou l'école de ses enfants avant leur disparition. Mais son comportement a suscité des questionnements depuis son arrestation à une terrasse de café. Le porte-parole de la gendarmerie portugaise a expliqué qu'elle était distante vis-à-vis de la situation. Elle chantait d'ailleurs hier en sortant du fourgon blindé qui l'emmenait au tribunal pour être entendue.
4: Et son interrogatoire territoire comme celui de son compagnon doivent reprendre ce matin. À Paris, deux animateurs du périscolaire sont placés en détention provisoire. Deux hommes de 52 et 44 ans soupçonnés de violences sexuelles sur une vingtaine d'enfants d'école primaire et maternelle du 7e arrondissement. Des agents municipaux de la ville de Rouen, également soupçonnés d'agression sur des enfants. Trois plaintes ont été déposées contre ces employés de crèche et du périscolaire. Ils ont été immédiatement suspendus, indique la mairie.
1: Sur le rail, Valentine, des retards en série.
4: Et des voyageurs arrivés jusque tard dans la nuit en gare de Paris-Austerlitz d'abord. Les trains au départ ont accusé jusqu'à 5h30 de retard à cause d'un bruit non identifié et entendu sur une rame de TER en région parisienne. Finalement, rien. Après plusieurs heures de vérification, le trafic est rétabli ce matin, indique la SNCF. À l'instant, quand dans le sud-est, une rupture d'alimentation électrique a entraîné plusieurs heures de retard sur tous les trains entre Montpellier, Nîmes, Avignon, Marseille et Paris hier. La patience des voyageurs mise aussi à l'épreuve de la chaleur. Avec déjà hier, Guillaume Fariol, des records de température pour un mois de mai et ce temps exceptionnel.
0: Météo France publie sur les réseaux sociaux une photo satellite de notre pays. Pas un nuage, ciel totalement dégagé. L'illustration parfaite de ce dôme de chaleur coincé sur la France qui fait grimper le thermomètre à des valeurs inédites pour un mois de mai. Record mensuel battu hier à Saint-Brieuc ou Dinard en Bretagne, plus de 29 degrés. À La Roche-sur-Yon en Vendée ou au Château d'Oléron en Charente-Maritime, plus de 32. D'autres records vont tomber dans les prochains jours, en particulier en début de semaine prochaine au pic de ce coup de chaud particulièrement précoce. La barre des 35 degrés pourrait même être franchie jusqu'en Bretagne, exceptionnelle pour la saison. Une alerte orange canicule semble exclue à ce stade, mais certains départements pourraient basculer en vigilance jaune. Et ça, ce serait une première pour un mois de mai.
4: Un soleil omniprésent, de quoi illuminer la croisette pour la clôture du Festival de Cannes ce soir. On en connaîtra le vainqueur de la Palme d'Or de cette 79e édition.
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4: Et la météo François-Xavier, on le disait, c'est un avant-goût de l'été.
1: Bah oui, c'est ça Valentine, des conditions en effet très agréables, vous l'évoquiez, pour l'ensemble de nos régions, jugées plus tôt. Alors attention tout de même en ce début de journée à quelques brumes matinales sur le secteur de la Haute-Marne et la Bourgogne. Quelques nuages bas également du côté du littoral vendéen, mais déjà partout ailleurs, un anticyclone bien présent et qui nous donne ce bel ensoleillement. Pour cet après-midi, plein feu, le soleil s'impose un petit peu partout, avec une sensation, vous le disiez Valentine, le test de météo est Festival. Vos températures particulièrement douces et légèrement au-dessus des normales de saison, avec ce matin 21 degrés pour Biarritz, nous avons 22 à Aix-en-Provence, 24 pour Chalon-sur-Saône et Bonifacio, 25 degrés du côté de Montauban et Amiens, 27 à La Rochelle en après-midi, des valeurs comprises entre 25 et 31 degrés, la maximale pour Pau, où vous êtes accueillis avec plaisir à tout moment sur votre radio locale, ici Berne Bigorre.
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1: On a pu l'entendre dans un épisode de plusieurs séries télé populaires type Malcolm ou encore Stranger Things, et cette très jolie chanson d'amour restera avant toute chose l'un des plus grands succès du groupe suédois ABBA, numéro 1 en 1976 dans de nombreux pays dont la France. Fernando, faut bien se le dire, est éternel, et le voici ce matin sur votre radio ici.

0: votre radio. Ici vos titres favoris toute la journée, y compris pour le réveil. À l'instant, Abba et Fernando.
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0: Valentine, on peut avoir tendance à confondre transpiration et perte de graisse, mais transpirer, ça ne veut pas forcément dire maigrir.
3: Effectivement, l'essentiel, c'est de brûler de l'énergie tout en gardant un corps solide. Et pour ça, une suggestion. Mixer cardio et renforcement musculaire.
0: Et ce combo cardio-renfo vous est détaillé par notre coach sportif, évidemment, Nordinatab. C'est à 6h15, on prend avec lui 2 minutes pour être en forme. Et puis, à retrouver ce soir en prime sur France 2, non pas un divertissement, mais un épisode de la saison 4 de Capitaine Marleau. Au casting de cet épisode breton, intitulé à contre-courant, Romane Boringer, Olivier de Benoît et David Hallyday. C'est la surprise. Alors, comment le chanteur a-t-il été approché par la réalisatrice José Dayan, confidence au micro de Patrice Gascoin dans vos coulisses télé à 6h20. Côté musique, nous avons de Pointer Sisters pour vous ce matin. Dans les dynamiques favorisées par ce titre, I'm so excited à écouter ici avant les infos de 6h30. Pour le moment, il est 6h12. Partageons ensemble une actu de vos territoires qui nous est rapportée par nos collègues d'ici Touraine et qui nous dresse le portrait de Frédéric à Joué-les-Tours en Indre-et-Loire. Cette infirmière de métier a décidé, Valentine, de soigner et d'héberger des pigeons blessés chez elle.
3: Ah, c'est pas les patients habituels.
0: Non, effectivement, ça change un peu. Frédéric qui anime d'ailleurs en parallèle la page Facebook qui s'appelle Cœur de Pigeon et qui rassemble en fait aujourd'hui pas moins de 3500 passionnés.
3: D'accord. Mmh. Alors, comment lui est venue l'idée?
0: Bah, écoutez, c'est après avoir secouru un volatile qui était en détresse sur la route qu'elle a créé ce fameux réseau social pigeonesque, de sorte de lutter contre les préjugés et d'organiser le soin des oiseaux. Ils ont l'air d'aller mieux.
3: Oui. Ça fait beaucoup de colocs à plumes quand même.
0: Ouais, ça fait du monde, effectivement. Mais c'est sympa en même temps, non?
3: Il y en a beaucoup à Paris déjà.
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0: Point de foot, mais la Corse ce soir à l'Orange Vélodrome. L'île de Beauté prend ses quartiers à Marseille avec votre radio ici, puisque Patrick Fiori et Corsu Mezzu Mezzu réunissent ce samedi pour un concert exceptionnel. Tenez-vous bien, Santa, Benabar, Julien Clerc et Francis Cabrel. Le voici justement en version corse, bien sûr, pour sa petite Marie, aux côtés de l'ensemble vocal Affiletta, Cara Mariuccia. Une nouveauté de votre radio ici à 6h13.

0: retrouver sur le troisième album de Corsou, Mezzu Mezzu, Affiletta et Francis Cabrel sur votre radio ici pour cette reprise de Petite Marie nommée Calamari Yuccia. Pour vous, de petits gestes au service d'une très grande vitalité en compagnie de notre coach Nordine Attab. Bonjour Nordine.
1: Bonjour.
0: Aujourd'hui, vous répondez à une question que l'on se pose fréquemment. Le cardio est-il la meilleure solution pour perdre du poids ?
1: On associe souvent perte de poids avec transpiration. Mais transpirer, ce n'est pas forcément perdre du gras. Ce qui compte, c'est de dépenser de l'énergie tout en gardant un corps actif et solide. Et pour ça, le secret, c'est de mélanger les efforts. Pas uniquement du cardio, mais aussi effectuer du renforcement musculaire. On débute avec un exercice durant lequel on va croiser deux sollicitations, le squat et les montées de genoux. Et pour ça, on débute debout, les bras le long du corps, les pieds légèrement écartés. Et à partir de là, on effectue un mouvement de squat, c'est-à-dire on inspire en fléchissant les jambes, et ensuite je pousse sur mes jambes pour me redresser. Et en fin de mouvement, je monte le genou droit vers la poitrine, je repose le pied, puis le genou gauche. Et vous pouvez effectuer 3 séries de 12 répétitions. Et grâce à cette combinaison d'exercices, vous allez solliciter notamment les jambes, mais aussi renforcer le système cardiovasculaire et la coordination.
0: Donc Nordine, on combine plusieurs exercices en même temps.
1: Exactement. Plus un exercice mobilise de muscles, plus il demande d'énergie. Et ça, c'est très intéressant quand on cherche à perdre du poids. On continue avec un deuxième exercice durant lequel vous êtes debout, les bras le long du corps, les pieds légèrement écartés. À partir de là, vous fléchissez les jambes afin de poser les mains par terre. Ça y est, vous y êtes. Et ensuite, vous avancez vos mains afin de terminer le mouvement en position de gainage de face, en position de planche, bien aligné, bien parallèle au sol. On appuie sur les mains, bras tendus. Et enfin, vous ramenez un genou vers la poitrine en levant le pied, par exemple la jambe droite. Vous reposez le pied droit et vous effectuez le même mouvement de l'autre côté, de la jambe gauche. Vous revenez enfin en position de départ en vous redressant et en protégeant le dos. Vous pouvez effectuer 4 séries de 10 répétitions. Pour terminer, pensez à miser sur le travail cardiovasculaire, mais également sur le renforcement musculaire. Parce que la perte de poids, ce n'est pas une séance magique, c'est une accumulation de petits efforts qui font la différence. Allez, à vous de jouer.
0: Merci beaucoup Nordine Attab. 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Il est 6h19, vous écoutez ici, on vous souhaite un début de week-end très agréable avec une femme like you parfaitement mise en valeur par le chanteur Camaro. 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Thank you.

0: vous accueille avec grand plaisir de bon matin sur votre radio ici. Beau réveil au son de Camaro, c'était Femme Like You.
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0: 6h22 avec celui qui a son multipass pour entrer dans vos chaînes de télé préférées. Bonjour Patrice Gascoigne.
2: Bonjour François-Xavier, bonjour à tous.
0: Pour les coulisses télé de ce samedi, Patrice, une programmation plutôt singulière. France 2 brouille les pistes ce soir. Pas de divertissement en prime time, mais à la place, un épisode de la série Capitaine Marlowe.
2: Ce soir, David Hallyday a une déclaration à faire. Enfin, plutôt son personnage dans Capitaine Marlowe. Il a un truc à vous dire.
3: Bon, ben, je n'avais pas forcément prévu d'annoncer aujourd'hui. Mais bon, manifestement, j'ai pas le choix. Ben voilà. Carla et moi allons nous marier.
2: Alors, je vous cache pas que la nouvelle va en surprendre quelques-uns. Dans l'enquête de Capitaine Marlowe, ce soir sur France 2, David Hallyday incarne Grégoire, un grand reporter exilé sur une île bretonne. Ce Grégoire reçoit ses anciens amis de lycée pour un week-end de retrouvailles, mais effectivement, lorsqu'il leur présente sa jeune et jolie fiancée, l'ambiance se tend. Et malheureusement, le lendemain, un de ses amis meurt dans une explosion. Je laisse à Marlowe, Corinne Maziro, le soin de découvrir sous vos yeux ce soir le coupable. En attendant, j'ai voulu savoir pourquoi José Dayan, créatrice et réalisatrice de Marlowe, a-t-elle pensé à vous, David Hallyday, pour ce personnage de Grégoire?
3: Ça faudrait lui demander, je ne peux pas répondre à sa place. En tout cas, tout ce que je peux dire, c'est qu'il y a 2 ans déjà, elle m'avait sollicité pour un Marlowe, et je pouvais pas parce que j'étais en tournée. Je pensais qu'elle allait oublier, et en fait, non.
2: José n'oublie jamais.
3: C'est ça, oui, on apprend à la connaître. J'étais très surpris qu'elle repense à moi 2 ans après. J'ai lu le scénario, il m'a bien plu. Je me suis dit, allez, on y va. Ça a été un très beau déclencheur que de bosser avec elle. J'ai découvert d'abord quelqu'un d'extraordinaire humainement, qui sait ce qu'elle veut. Elle est, je me suis senti totalement en confiance. Bon, elle bosse très très vite, et donc voilà, le casting était top. Donc j'ai vraiment pris beaucoup beaucoup plaisir au point de me dire, ça serait vraiment génial de remettre le pied à l'étrier une nouvelle fois, puis de continuer quelque part à faire sur un beau projet comme ça. Why not?
2: Moi, je suis sûr que ça va donner des idées à certains de proposer à David Hallyday d'être héros de série.
3: Ben pourquoi pas, si c'est un rôle de composition et puis quelqu'un totalement différent de moi, pourquoi pas. Oui, non, mais c'est très amusant de tourner. Et je trouve que c'est pas complètement antinomique avec mon métier à moi. Il y a vraiment des similitudes entre la musique, la scène, en tout cas le live, un plateau de cinéma.
2: Les coulisses de ce premier rôle pour David Hallyday à voir ce soir sur France 2 dans Capitaine Marlowe. Quant à moi, Capitaine Gascoigne, je reviens demain avec de nouvelles coulisses télé.
0: Eh oui, mes respects mon capitaine, à demain en effet 6h20, 6h25 sur votre radio ici, dans moins de 5 minutes. C'est le retour de l'info avec vous Valentine Letest, l'actu française et internationale résumée en 90 secondes. Et puis à 6h32 dans l'info du jour, Valentine, attention aux différences de température.
4: Oui, quand maman vous apprenait à vous mouiller la nuque avant de vous baigner, ce n'était pas pour rien. Les secouristes confirment le risque d'hydrocution existe. Reportage dans 6 minutes.
0: Dans l'intervalle, c'est la musique des Pointer Sisters, elle est tonique grâce au classique I'm So Excited et votre horoscope signe par signe préparé par Catherine Viguier sur votre radio ici. Bienvenue.

0: Bertrand Radio ici qui vous fait danser de bon matin. I'm so excited de Pointer Sisters pour le démarrage de votre week-end. 6h28, bonjour Catherine Viguier.
1: Bonjour François-Xavier.
0: Avec vous l'horoscope du samedi 23 mai 2026. Catherine, avec vous, on détaille une tendance.
1: Celle du soleil aux Gémeaux pour nos 12 signes. Bélier, donc une bonne nouvelle, le soleil et Mercure en signe ami, vous brillez, vous communiquez. Taureau, il s'agit de votre trésorerie et vous allez négocier de manière habile. Gémeaux, vous êtes la vedette du zodiaque, mis en valeur, profitez-en. Cancer, Vénus vous rend séduisant et cette séduction vient surtout de votre bel intérieur. Lion, période agréable, vous avez des alliés utiles car il faut vous battre au sujet de votre travail. Vierge, tout ce que vous pensez, écrivez-le, retenez-le, vous avez des idées de génie. Balance, en vous évadant, vous vous videz la tête et ça se passe bien mieux ensuite. Scorpion, vous analysez, vous sublimez vos émotions en aimant fort ou en vous racontant. Cher Sagittaire, tout ce qui a trait au partenariat vous intéresse, restez en éveil. Capricorne, malgré des succès bien mérités, faites une place à votre santé, c'est important. Verseau, vous êtes plus léger, moins angoissé et c'est bien mieux en cas de difficulté. Poisson, vous aurez sans doute le sourire et on sera heureux de vous trouver sur notre chemin. Et pour nous tous, à défaut de croire en l'autre, eh bien croyons déjà en nous.
0: Oui, ce sera déjà un excellent début, effectivement. Merci Catherine Viguier, horoscope qui est à retrouver en intégralité sur l'application ICI. Merci de nous rester fidèles. Très beau week-end, vous écoutez ICI, il est 6h30.

0: toute l'actualité en France et dans le monde. Place aux 90 secondes, c'est avec vous, Valentine Lottès.
1: Déjà des records de température battus hier. Il n'a jamais fait aussi chaud pour un mois de mai à Saint-Brieuc, Dinard, La Roche-sur-Yon ou encore en Charente-Maritime avec 32,5 degrés relevés à Château-d'Oléron par Météo France. Son interrogatoire reprendra ce matin au Portugal. On n'en sait plus sur la Française soupçonnée de l'abandon de ses deux enfants au bord d'une route. Une psychomotricienne, sexologue de 41 ans, récemment installée en Alsace. Son compagnon, arrêté avec elle, est un ancien gendarme de 55 ans, adepte des théories du complot. Soupçonné d'agression sexuelle sur une vingtaine d'enfants, deux animateurs du périscolaire à Paris sont placés en détention provisoire. Deux hommes de 52 et 44 ans, intervenant dans des écoles primaires et maternelles du 7e arrondissement. Le trafic des trains rétabli ce matin, indique la SNCF, après de très gros retards hier soir en gare d'Austerlitz à Paris, à cause d'un son étrange entendu à bord d'une rame TER en région parisienne. Tout le trafic a été suspendu pour rechercher l'origine du bruit, sans succès. Enfin, après trois échecs en finale, le Racing Club de Lens s'offre son premier titre en Coupe de France de football. Vainqueur en finale hier soir de Nice, 3-1, dans un stade de France largement acquis à la cause des nordistes. Des sculptures, peintures, œuvres d'art et moments de l'histoire de nuit. C'est la nuit européenne des musées ce soir. Ils sont 1300 en France à ouvrir leurs portes gratuitement.
0: 16h30 de l'info du jour, Valentine, avec les précautions à prendre pour se rafraîchir ce week-end.
1: On se mouille la nuque, les bras et le visage avant de plonger pour échapper à ces températures records en ce week-end de Pentecôte. Message des secouristes, Marius Delonève, la différence de température entre la plage et à l'intérieur de l'eau.
2: Au Sable d'Olonne, par exemple, une dizaine de nageurs sauveteurs seront postés sur la grande plage et le secteur de Tanchette, hein, les zones de baignade les plus fréquentées de la commune.
3: On a une température de l'eau qui est effectivement assez fraîche, puisque avec des vents d'est, on est aux alentours de 14, 15, peut-être 16 degrés.
2: Loïc Potier est le responsable des plages des Sables. Il va forcément redoubler de vigilance ce week-end.
3: C'est l'avant-saison, c'est les premiers beaux jours du coup de la période d'avant-saison. On en profite pour rappeler de bien regarder la couleur du drapeau, d'aller prendre conseil auprès des nageurs sauveteurs.
2: Pour éviter les chocs thermiques et la fameuse hydrocution, ça peut aller du mal de crâne jusqu'à l'arrêt cardiaque pour les cas les plus rares et les plus extrêmes. Il faut donc rappeler les gestes simples pour Yann Lebiavan, médecin-chef adjoint chez les pompiers de Vendée.
4: Avant de se baigner, il faut éviter de rester longtemps en plein soleil, plutôt boire régulièrement de l'eau, hein. Et quand on va rentrer dans l'eau, il faut jamais plonger brutalement après avoir eu très chaud. Il faut plutôt rentrer progressivement, commencer par se mouiller la nuque, les bras, le visage, le thorax. Enfin, des méthodes que nos grands-mères nous ont apprises et qui sont toujours valables.
2: Et les secouristes recommandent également de redoubler de prudence pour les plus fragiles, les enfants, bien sûr, et les personnes les plus âgées.
1: Voilà, on ne se rafraîchit pas n'importe comment et pas n'importe où non plus. Les voies navigables de France rappellent les dangers de la baignade sauvage dans les fleuves, canaux et rivières, notamment à cause de la présence d'écluses et de ponts.
0: Merci beaucoup Valentine, retour de l'info à 7h sur votre radio ici. La météo justement, parlons-en ensemble à 6h34, météo de ce samedi 23 mai, c'est donc un avant-goût d'été, des conditions très agréables pour l'ensemble de nos régions, jugées plus tôt. Attention tout de même en ce début de journée, hein, quelques brumes matinales sur le secteur de la Haute-Marne notamment et la Bourgogne, quelques nuages bas également du côté du littoral vendéen, mais déjà partout ailleurs un anticyclone bien présent qui nous donne ce bel ensoleillement. Et puis pour cette après-midi, plein feu, le soleil s'impose un petit peu partout avec une sensation de météo estivale. Vos valeurs particulièrement douces et donc légèrement au-dessus des normales de saison, avec ce matin 21 degrés pour Hendaye, 22 à Hyères, 24 du côté de Tours et Porto Vecchio, 25 pour Albi et Béthune, 27 à Libourne, et en après-midi, des valeurs comprises entre 25 et 31 degrés, la maximale pour Orthez. 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
0: En 1975, la France découvrait un certain William Scheller. C'était avec le titre Rock and Dollars, et fort de ce premier succès, et bien quelques mois plus tard, le chanteur renouvelait l'expérience avec le Carnet à Spirale, autre classique à réécouter ce matin sur votre radio ici. Bon week-end avec nous.

0: vous espère en pleine forme ce samedi matin. Votre radio ici est pour vous accueillir le carnet à spirale feuilleté par William Scheller.
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0: 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Également avant 7h, pour la musique de votre week-end, vous pourrez compter sur Laura Branigan. Qui arrive.
3: Elle n'était pas réveillée.
0: Non.
3: Bah... Il est encore très tôt. Hein.
0: Bah 6h38, la pauvre, en même temps. Hein. Mais elle est bien là. Inoubliable Self Control, c'est à suivre sur votre radio ici. 6h38, donc, la nouvelle mode des lunettes connectées d'envie numérique, vie privée. Ce matin, Valentine Letesse, on parle des risques de cette nouvelle technologie pour nos données.
3: Et par rapport au smartphone, une nouvelle étape a été franchie. Les lunettes connectées sont invisibles, ou presque, hormis une petite LED qui s'allume sur la monture lorsqu'elles enregistrent du son ou de l'image. Mmh. Ces lunettes permettent notamment de filmer en toute discrétion. Et c'est bien le problème, explique la CNIL, la Commission Nationale de l'Informatique et des Libertés. Avec ce type de monture, facile de s'introduire dans un lieu où la prise d'image et de son est interdite sans attirer l'attention. Et contrairement à un téléphone portable que l'on doit sortir, tenir, orienter, les lunettes filment tout ce que l'on regarde, même pas besoin d'appuyer sur un bouton. Le modèle commercialisé par le groupe Meta, propriétaire d'Instagram et de Facebook, est relié à un système d'intelligence artificielle.
0: Okay.
3: Il suffit de dire « Hey, Meta, prends une photo pour capturer en image la scène et les personnes face à vous. »
0: Mais leur utilisation, elle est bien encadrée par la loi, Valentine ?
3: Toute atteinte à la vie privée avec enregistrement ou transmission de paroles ou d'images est punie d'un an de prison et de 45 000 euros d'amende. Peu importe l'appareil utilisé, il n'y a pas de législation spécifique. Mmh. Mais les lunettes connectées soulèvent des enjeux encore plus grands. Êtes-vous prêt à considérer tous vos amis, vos voisins, vos collègues ou n'importe qui croisés dans la rue comme une caméra mobile ? Vu le succès du modèle de Meta, 7 millions d'exemplaires vendus l'année dernière. La question est de savoir dans quelle société nous souhaitons vivre.

0: technologies émergentes sont justement au menu cette année du G7 des autorités de protection des données, soit les équivalents de notre CNIL pour chacune des 7 grandes puissances mondiales.
1: Et pour en savoir plus sur les objets connectés et les risques qu'ils représentent pour vos données, rendez-vous sur ici.fr, page vie numérique, vie privée, votre chronique qui revient demain à 6h38 avec Valentine Lottès, bien sûr, sur votre radio ici.
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1: 6h41, très beau réveil avec votre radio ici. On espère que vos valises sont bouclées. Bah oui, pour un voyage dans le temps organisé par Stéphane Bern et précisément ce matin au temps de la mondialisation du savon.
4: Le savon de Marseille a des odeurs de Provence, d'huile d'olive et de lavande. Et pourtant, il vient de bien plus loin, Alep, en Syrie. Au Moyen-Âge, les chevaliers partis en croisade en Orient ramènent des reliques, des épices. C'était les souvenirs duty-free, mais version médiévale. Et à Alep, en Syrie, ils découvrent aussi l'art de la savonnerie. C'est là qu'est fabriqué le plus vieux savon du monde depuis l'Antiquité. Conçu à base d'huile d'olive et de baies de laurier, ces pains de savon sont lentement cuits dans des chaudrons, puis séchés. Un produit raffiné et parfumé qui surprend les guerriers venus d'Occident, plus habitués à briller sur les champs de bataille que sous la douche. Ils rapportent la recette avec eux en Provence en l'adaptant à la mode locale. On garde l'huile d'olive abondante dans les campagnes et on abandonne le laurier. Rapidement, les ateliers prospèrent à Marseille et Louis XIV réglemente sa fabrication. Ne peuvent être utilisées que des huiles pures et sans mélange de graisse, sous peine de confiscation des marchandises. En clair, pas question de savonner le roi avec du gras de canard. Et voilà que grâce à la qualité de sa production, Marseille devient la capitale du savon.
5: C'est Marseille, bébé !
4: À la fin du XVIIe siècle, on en produit 20 000 tonnes par an, qui se vendent en portions de 5 à 20 kg. De quoi bien se frotter derrière les oreilles. C'est ainsi qu'une invention orientale est devenue un symbole provençal. La prochaine fois que vous vous lavez avec un cube de savon de Marseille, vous pourrez chanter sous la douche « Tout, tout pour ma Syrie, ma Syrie ».
1: Ah, magnifique. Merci mon cher Stéphane Paul Naberne. Voyage dans le temps, le best-of à suivre également demain à 6h43. En attendant de retrouver vos inédits, bien sûr, de retour dès lundi sur votre radio ici. Ce sera juste avant les infos de 8h. En ce qui nous concerne, il est 6h43. C'est à la une de Femme Actuelle cette semaine, Valentine.
0: Les éco-recharges valent-elles le coup? Côté fabricant, on prétend qu'elles sont plus économiques mais moins polluantes. Mais les associations de consommateurs, elles, restent réservées.
1: Tentons donc de démêler le vrai du faux avec la rédactrice en chef de Femme Actuelle, Sabrina Nadjar, avec nous dans 3 minutes, le temps d'écouter la musique de Jérémy Frérot. Vous écoutez Adieu, ici. C'est...

0: 6h46, votre radio ici vous souhaite un très joli réveil du samedi à l'écoute de Jérémy Frérot, venu vous interpréter à Lieu.
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0: Les éco-recharges valent-elles le coup? C'est le sujet qui est traité cette semaine dans ce dossier à la une de Femmes Actuelles et nous en discutons bien sûr avec Sabrina Nadjar, la rédactrice en chef. Bonjour Sabrina.
3: Bonjour François-Xavier.
0: Alors Sabrina, tout d'abord, est-ce que vous pouvez peut-être nous rappeler ce qu'on appelle des éco-recharges?
3: Alors vous savez, ce sont ces petits sachets, ces petites poches qui remplacent un emballage qui est habituellement extrêmement résistant. Je ne sais pas si vous voyez ce que je veux dire. Les emballages par exemple de lessive, alors ce sont des emballages qui sont faciles à utiliser, à ouvrir, à fermer, pour verser, prélever. Ils sont remplacés donc par un emballage un peu plus sommaire. En général, c'est un espèce de sachet avec un système d'ouverture très simple.
0: D'accord.
3: Et qui est beaucoup plus léger. Et le but, c'est de transférer le produit qui est dedans dans le fameux emballage d'origine plus durable dans le temps.
0: Alors, est-ce que c'est vraiment économique?
3: Sur le papier, pour tout vous dire, ça en a l'air. On se dit que c'est un emballage plus léger, qu'il n'y a pas de fioritures, qu'il est donc plus facile à fabriquer et en plus moins lourd à transporter. Mais en pratique, c'est moins simple. Des enquêtes sur le terrain montrent que une fois la promotion passée pour donner envie aux acheteurs, certaines recharges de gel douche ou d'assouplissant, par exemple, sont plus chères au litre que la bouteille prête à l'emploi. Donc c'est vraiment un comble. Et la raison de ce comble, c'est en fait parce que l'outil de production n'est pas toujours adapté aux éco-recharges. Ou que les quantités vendues sont insuffisantes pour faire baisser les prix. Donc finalement, c'est totalement contre-productif.
0: Côté écologique, est-ce que ces éco-recharges permettent vraiment de réduire l'impact sur l'environnement, Sabrina?
3: Alors, réduire le plastique, bien sûr, c'est positif. Mais l'impact global sur l'environnement dépend de la fabrication, du transport, de la concentration en éléments actifs, du produit, et puis savoir si aussi il est recyclable ou pas. Bon, si la recharge est une simple poche plastique fine, normalement, elle mobilise moins de matières premières qu'un flacon d'origine. En fait, on réduit de 10 à 20, voire 30% la consommation de plastique pour usage donné. Voilà, bon, c'est important, mais soyons honnêtes, on ne la ramène quand même pas à zéro.
0: Oui, c'est déjà un effort
3: mais
0: de faire.
3: Mais on peut mieux faire quand même.
0: Exactement. Merci beaucoup, Sabrina. Je rappelle que ce dossier, les éco-recharges valent-elles le coup, est à la une de Femmes Actuelles cette semaine. Merci, Sabrina Nadjar.
3: Merci à vous.
0: Je rappelle que vous êtes la rédactrice en chef de Femmes Actuelles, le magazine disponible pour ce nouveau numéro This Weekend chez tous les marchands de journaux. Ici, votre radio. Merci de nous avoir choisi. Vous croisez ce matin Laura Branigan avec ce magistral Self-Control. Tout va bien.

0: avec Laura Branigan pour Self Control sur votre radio ici. Merci beaucoup de nous rester fidèles en ce début de week-end de Pentecôte avec les Ronettes qui viennent faire un petit tour par chez nous également. C'est sympa ça, Valentine.
1: On adore Be My Baby.
0: Eh oui.

0: c'est aussi votre radio du week-end avec The Ronettes ce matin pour vous faire chanter sur Be My Baby. Il est 6h55, on prend la direction ce matin des Pyrénées-Orientales. Nous sommes tout près de Collioure à Saint-Genis-des-Fontaines. Nous y retrouvons Jean-Paul. Bonjour Jean-Paul.
1: Bonjour Jean-Paul.
2: Bonjour François-Xavier et Evelyne.
0: Alors Valentine, mais c'est presque Valentine, pareil.
1: J'aime bien Evelyne. Non, j'aime bien.
0: Jean-Paul, on est ravis de vous accueillir avec Emeline/Valentine. Dites-nous, quel est votre message ?
2: Alors, mon message, c'est surtout de passer un bon week-end, de profiter de ce beau temps.
0: C'est vrai.
2: Surtout. Et puis, qu'est la paix pour moi, ce serait bien aussi.
1: La paix ?
2: Ouais, qu'est la paix. Écoutez, on entend beaucoup de problèmes en ce moment.
0: Ah oui, bon. Ça c'est certain. Vous avez raison. On va faire en sorte, en tout cas, que les choses s'apaisent, nous, à notre niveau.

0: Dites-nous, Jean-Paul, il paraît qu'il y a une activité un peu insolite ce week-end. Enfin, insolite pour nous, en tout cas.
1: Ce week-end, c'est la fête de la nature dans le département. Et si vous voulez, là, on va une randonnée pour voir un petit peu tout ce qui est reptile dans la région.
2: Jean-Paul, j'ai une question, vraiment. C'est Evelyne qui vous parle.
1: Oui.
2: Pourquoi aller chercher des serpents? Quelle idée?
1: Mais c'est justement, c'est ma curiosité, parce que je vais vous dire honnêtement, j'en ai peur.
0: Ah! Donc c'est pour...
2: Donc vous aimez vous faire peur?
1: J'aime me faire peur, en effet, parce que...
0: Est-ce que vous voulez...
1: Il y en a beaucoup par ici.
0: Ah bah, on imagine bien. Est-ce que vous voulez qu'on vous inscrive à Fort Boyard aussi avec Valentine? Pour se faire peur, c'est pas mal aussi.
1: Ah non, je regarde, hein, je suis fidèle de Fort Boyard, mais j'aime bien les regarder, mais j'irai pas dans la cage.
0: Bon, en tout cas, vous saluez les serpents de notre part avec Evelyne / Valentine, et on vous embrasse bien fort, mon cher Jean-Paul. On vous envoie le poste radio directement à la maison. Il est totalement inoffensif, mais il vous permet de rester connecté à votre radio. Ça, c'est chouette.
1: Ah bah écoutez, c'est très gentil, et puis écoutez, moi pour celui-là, je suis un fidèle de votre radio, je trouve ça tellement sympa que quand je suis levé, en général, j'appuie sur mon poste pour vous écouter.
0: Eh ben merci beaucoup de nous rester fidèles, Jean-Paul, on vous dit à très très vite, merci beaucoup. Il est à 6h57, pour le meilleur de sa revue de presse décalée, et surtout pour nous mettre les points sur les i, il est arrivé, c'est Willy Rovelli, bien sûr, bonjour.
3: Bonjour. Et on commence avec l'affaire Patrick Bruel, qui n'en finit pas. Une masseuse porte plainte contre le chanteur, qui lui aurait demandé avec insistance qu'elle lui fasse des massages au niveau de l'anus. Oh. Ouais, là, pour lui, ça sent vraiment la merde. Et pour Bruel, 2026 risque d'être un anus horribilis, mais avec un seul N. C'était dit, rendez-vous dans 10 plaintes. Le film Michael sur Michael Jackson cartonne au cinéma avec 5 millions de spectateurs en 3 semaines. Un film pourtant interdit aux moins de 13 ans. Pas pour les empêcher de voir le film, hein, mais pour dissuader les pédophiles d'y aller. Voilà, un film à voir en 3D, 3 doigts. Le comédien Michael Culkin qui a vu Michael a dit qu'il l'avait beaucoup touché. Pas le film. Hein. Plus de 1700 personnes confinées dans un paquebot à Bordeaux après un décès lié à une gastro-entérite. Le gastro le plus connu jusqu'ici à Bordeaux, c'était Philippe Etchebest. Apparemment, on s'est bien chié sur ce bateau. Hein. Le comédien Michael Youn, que l'on voit actuellement dans l'émission Mask Singer sur TF1, victime d'un homejacking par 3 hommes cagoulés. Bon, bah là, il savait qu'il était caché sous les masques. Hein. C'est voleur. Voilà, bah là, c'était facile. En même temps, il y a quelques années, ils chantaient Fouta cagoule. Bah voilà, ils ont foutu leur cagoule. Hein. Épidémie d'antavirus, explosion des ventes de masques en France. Patrick Bruel veut déjà pas mettre un slip pendant ses massages, alors un masque. En Italie, les propriétaires de chiens encourent 500 euros d'amende s'ils ne nettoient pas son urine. Pise aussi devrait faire pareil, parce qu'il y en a marre que les chiens pissent partout. Bonne nouvelle, pour lutter contre les déserts médicaux, le gouvernement envisage de fournir gratuitement un dromadaire à tous les patients. L'écrivaine Aurélie Valogne rachète la maison de Jane Birkin dans le Finistère. Vu l'hygiène de Serge Gainsbourg, Jane Birkin c'était surtout une ex-fan des cystites. Enfin, la question du jour. Si on boit la bouteille un soda orange suspect, est-ce qu'on peut choper un fantavirus? Bah vous avez 2 heures. Allez, passez un bon samedi et à tout à l'heure midi.
0: Pas mal le coup du fantavirus, on aime beaucoup. Willy Rovelli qui vient déjeuner chez vous, c'est tout à l'heure évidemment sur votre radio ici. Valentine, merci beaucoup de m'avoir accompagné, on vous retrouve à 7h30.
2: Avec plaisir François-Xavier, à tout à l'heure pour l'info en 90 secondes.
0: Et tout de suite au micro d'ici matin dans votre région, c'est parti.
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4: 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Bonjour, il est 7h. Le journal de 7h, c'est avec vous, Brian Nicolas. Bonjour.
6: Bonjour, Louis.
4: Le maire d'Abbeville veut s'attaquer aux passeurs.
6: Oui, suite à un accident qui a fait 8 blessés, dont 2 bébés, juste après une course-poursuite en voiture dans la nuit de jeudi à vendredi. Parmi les 10 personnes à bord, 8 migrants tentant de se rendre en Angleterre, ainsi que 2 passeurs présumés, pris en chasse par la police alors qu'ils refusaient d'obtempérer. Le véhicule a fini par percuter 2 autres voitures à l'arrêt, puis une façade de maison. Le pire a été évité, hein, pour le maire d'hiver gauche d'Abbeville. Angelo Tonoli pointe quand même du doigt le rôle des passeurs.
7: À chaque période, avec plusieurs jours de beau temps, on devient une zone privilégiée des passeurs pour organiser des départs vers l'Angleterre. Les personnes viennent de Calais ou d'ailleurs, ont rendez-vous à Abbeville pour être prises en charge par leurs passeurs et partent d'Abbeville. Elles ne font qu'y transiter. Et si, pour X ou Y raison, leur passeur décommande ou annule, elles repartent vers d'autres endroits. Et tout l'enjeu est d'empêcher à la fois que Abbeville ne devienne une zone d'installation plus longue, des camps de migrants, et aussi pour faciliter le travail des forces de l'ordre dans la lutte contre les passeurs. On est face à des gens qui font prendre des risques absolument inconsidérés en tentant d'échapper à la police. Ils sont prêts à tout. Il faudrait aussi que la justice soit extrêmement ferme avec les passeurs. Quand ils sont arrêtés, qu'ils soient mis hors d'état de nuire suffisamment longtemps pour dissuader d'autres passeurs de s'engager dans ce trafic d'êtres humains.
6: L'élu compte ainsi mettre la pression sur la SNCF afin d'installer une clôture en gare d'Abbeville. Elle permettra de mieux contrôler l'arrivée d'exilés et éviter l'installation de campements. Jusqu'à 23 000 foyers privés d'électricité hier soir. Ça s'est passé dans 15 communes de la côte Picardie dans le Vimeux. En cause, un disjoncteur de la commune de Beauchamp qui a pris feu vers 17h. Le courant a été rétabli 2 heures plus tard.
4: 10 jours sans écran.
6: Mais c'est le défi que se sont lancés une vingtaine d'établissements scolaires de la Somme. Depuis mardi, interdit donc de jouer sur sa tablette, d'utiliser son téléphone ou encore de regarder la télévision. L'occasion de se rendre compte de sa consommation et notamment la consommation des enfants et des adolescents. Des idées qui ne sont pas toujours acquises, explique Candice. Elle est enseignante de CP à Amiens et participe à l'initiative.
8: Très sincèrement, quand on a 5 ou 6 ans, non, on va pas forcément peut-être prendre conscience tout de suite. Même si on a la chance de pouvoir s'appuyer de plus en plus sur la littérature de jeunesse qui vont s'emparer de ce sujet et avec des personnages et des histoires amusantes, on peut aussi se rendre compte que les écrans, c'est nocif à force de les utiliser sur le développement cognitif. On voit énormément les différences, ne serait-ce que sur le visage. Des enfants qui arrivent le matin fatigués, avec des cernes, ont des enfants de 6, 8 ans qui arrivent avec déjà envie de dormir, des cernes sous les yeux, et quand on creuse un petit peu, je m'endors devant la télé. J'étais avec papa ou maman sur la tablette, chacun fait comme il peut dans la société dans laquelle on vit. Des enfants qui vont pas être sur l'écran, qui auront dormi 10 heures cette nuit, ils seront plus actifs, plus intéressés, plus curieux et plus concentrés.
6: En moyenne, les enfants et adolescents âgés de 6 à 17 ans passent plus de 4 heures par jour devant les écrans selon Santé Publique France. Le Racing Club de Lens remporte sa première Coupe de France. Les Lensois se sont imposés 3-1 contre l'OGC Nice. Nos voisins du Pas-de-Calais ont presque joué à domicile. Le Stade de France était rempli aux 3/4 de supporters sans et hors pour l'occasion. Une fin de saison exceptionnelle donc pour le RC Lens qui termine en plus 2e de Ligue 1 et se qualifie donc pour la Ligue des Champions l'année prochaine. En football, toujours, l'Amiens SC dévoile une nouvelle recrue. Le club laménois a recruté hier le milieu de terrain Kazim Sulic. Ce franco-bosnien de 29 ans arrive de Nancy après avoir longtemps joué en 3e division italienne. Et puis, Louis, vous n'aurez pas quelque chose de prévu ce soir?
4: Avec un soleil comme ça, beaucoup. Je ne sais pas où donner de la tête.
6: J'ai peut-être quelque chose à vous proposer avant soir. C'est pas n'importe quoi, c'est une visite de musée. Alors, vous allez dire, pourquoi le soir?
4: Oui, c'est fermé.
6: C'est le principe des nuits du musée. C'est que justement, ils ne le sont pas. Elles se déroulent dès ce soir dans toute l'Europe, dont chez nous, dans la Somme. Plusieurs lieux, justement, dans la Somme le font, une dizaine, François Sauvestre.
9: La nuit, l'atmosphère est forcément différente dans les allées d'un musée. Pour créer une ambiance encore plus particulière, celui de Picardie à Amiens va accompagner les déambulations de ses visiteurs nocturnes avec de la musique. Des élèves joueront au milieu des tableaux, des sculptures ou des sarcophages de la collection égyptienne. Autre lieu amiennois, autre atmosphère, des voix de comédiens résonneront la nuit prochaine à la Maison Jules Verne pour un marathon de lecture des œuvres du célèbre romancier.
10: Phileas Fogg, carrément assis dans son fauteuil, les deux pieds rapprochés comme ceux d'un soldat à la parade.
9: Autre expérience nocturne et immersive, celle proposée par le Centre amiennois d'interprétation de l'architecture, le CIAP a imaginé une énigme qui va plonger les participants du jeu de rôle en 1597 en pleine invasion espagnole. Ailleurs dans la Somme, d'autres musées resteront ouverts tardivement, celui de la ville de Péronne et l'Historial de la Grande Guerre, le musée du verre de la vallée de la Brelle ou encore celui dédié aux frères Caudron, les aviateurs de rue. Toutes ces visites nocturnes sont gratuites.
6: La liste de tous les événements prévus ce soir sont sur le site de la Nuit européenne des musées.
4: Et on peut aussi rajouter que Aurélie Wallet est dans les coulisses, mais elle va arriver tout à l'heure avec l'agenda ici Picardie. Elle en a fait une liste aussi encore plus détaillée de ses lieux au musée. Il y a de quoi faire en Picardie, ah c'est sûr.
6: Là, c'est sûr qu'on va pas s'ennuyer ce soir.
4: Et le tout sous un beau soleil, Brian.
6: En plus,
4: grand soleil. En Picardie, ça va pas changer aujourd'hui. On l'a bien mérité, ça continue. Tant mieux pour les températures. On n'a pas encore atteint le pic, on y est presque. 23 degrés à Montdidier, à Formaon et à Laon. 24 à Amiens, Compiègne et à Saint-Quentin. Ça, c'est pour ce matin, cet après-midi. Toujours 24 sur la côte, 28 à Abbeville, 29 à Péronne, 30 degrés à Amiens, à Beauvais, à Compiègne, 31 à Soissons. Demain, toujours du soleil. La barre des 32 degrés sera même passée en Picardie.
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4: Et les conditions de trafic à 7h06, qu'est-ce que ça donne? Eh bien, la réponse est rapide. Eh bien, ça donne que ça roule parfaitement bien sur l'ensemble du réseau Picard. Pas de difficultés ce matin sur les grands axes comme sur les plus petits. Vous prenez le train aussi ce week-end, sachez que tout va bien. Pas de retard à signaler dans les gares Picard. Mais si vous voyez quelque chose à nous signaler sur les routes, sur les cas Picard, appelez-nous. Hein. 03 22 92 58 58.
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4: Et pour la musique de cette nouvelle heure, on part en 88. À l'époque, Mylène Farmer sortait ce morceau. Il s'appelle Sans contrefaçon.

0: Mylène Farmer, sans contrefaçon, sur votre radio IC Picardie à 7h10. Nous, on est bien authentique, c'est vrai.
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0: Bonjour la Picardie, bon réveil. Merci de commencer votre journée avec ici Picardie. Toute l'équipe est mobilisée ce matin. Il y a Didier d'abord au standard de l'émission. Il y a aussi Rob qui était à la réalisation. Vous l'avez entendu, Brian Nicolas aussi, la voix de l'info. On est tous ensemble ce matin. Et on va commencer par souhaiter collectivement un joyeux anniversaire puisque ce 23 mai, c'est l'anniversaire du chanteur François Feldman qui fête ses 68 ans.
3: Maintenant, que deviennent.
0: L'artiste des années 80 célèbre, on l'a entendu, pour ce morceau Les Valses deviennent, mais aussi Joue pas et plein d'autres morceaux magnifiques. C'est aussi l'anniversaire de l'acteur américain Morgan Freeman, 89 ans aujourd'hui, et de la chanteuse Jewel qui souffle ses 52 bougies. On continue cette éphéméride en Picard, cette fois-ci c'est avec la chatte Françoise. Bonjour.
4: Bonjour Louis, bonjour à tous.
0: Pour l'éphéméride Picard, on remonte en quelle année ce matin?
4: 2015, direction Ham, dans l'est du département de la Somme. Jean-Charles Athanase Pelletier est mis à l'honneur. Tout le monde y rabzine pour admirer sa stèle toute neuve, mûchée dans le parc de Licourt. Et surtout, chez Jean, ils veulent tester son invention en vrai, en appuyant sur un bouton en bas de la stèle, et là, la température baisse ou augmente sous les yeux des gens qui sont éberlués. Ce natif de Ham a fait venir, grâce à son génie, grâce à son gingin, 60 spécialistes mondiaux pour participer à un forum international de thermoélectricité. L'effet Pelletier est une ressource précieuse dans le monde de la médecine, de l'aviation et de l'automobile.
0: La Tchette Picard, la Tchette Françoise, la Picarde pour le coup qu'on retrouve tout à l'heure pour un détail de votre émission 100% Picard, T'es demain coin entre 10h et 11h. Pour cette éphéméride, on continue aussi côté histoire. C'était un 23 mai en 1934 qui était abattu par la police de Louisiane, le couple Bonnie and Clyde. Et puis le 23 mai, là c'était en 92, Johnny Hallyday remplaçait une nouvelle fois le Parc des Princes avec à Paris lors d'une tournée devenue mythique pour ses fans de la musique qui va arriver, non pas du Johnny Hallyday, mais du Christophe Maé. C'est ce qui arrive avant Jérôme Prud'homme et cette explication sur l'expression « Pourquoi on dit monter sur ses grands chevaux ?» Vous allez tout comprendre.
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0: On ouvre les vieux grimoires de la langue française à 7h14 avec vous, Jérôme Prud'homme. On parle d'une certaine manière d'équitation ce matin.
6: Oh, dis donc, belle bête, hein.
7: Ouais, il envoie du bois, mon Médor.
6: Bah, c'est pas un cheval?
7: Bah si, c'est mon cheval, Médor.
6: Non mais attendez, Médor, c'est un nom de chien, ça.
7: Ouais, attendez, mais je vous demande, moi. C'est mon cheval, je l'appelle comme je le veux.
6: Oui.
7: Moi, il s'appelle Médor, voilà, c'est comme ça. Mais c'est dingue, ça, quand même. Puis là, c'est mon canari.
6: Oui.
7: Mon canari s'appelle Minou.
6: Et c'est pas un nom de chat, ça?
7: C'est Minou et c'est comme ça.
6: Vous savez quoi? On va faire pourquoi on dit monter sur ses grands chevaux. L'expression est très ancienne puisqu'au Moyen-Âge, les chevaliers montent sur leurs grands chevaux quand vient le combat. Et ces grands chevaux sont spécialement dédiés à la bataille et l'homme qui est dessus, il part au combat, il crie, il hurle, il faut pas le chercher. Au XVIIe siècle, à la cour de Lunéville en Lorraine, des descendants de ces preux chevaliers avaient l'habitude de rehausser leurs souliers de talons d'or pour marquer le coup et être plus haut que les autres en rappelant que leurs ancêtres dominaient le combat autrefois. comme ils étaient prétentieux, susceptibles sur leur droit de naissance et qu'ils avaient sale caractère, leur titre officiel de grands chevaux de Lorraine a fini par faire naître l'expression pour parler de quelqu'un qui s'énerve vite, fort, pour une raison petite et qui vous méprise même quand il vous parle.
7: Eh ben, c'est sûr que chauve comme vous êtes, hein. Vous risquez pas de monter sur vos grands cheveux, vous.
6: Bon,
7: hein.
6: Ben, vous voyez, moi, là, je reste zen. Je monte sur rien du tout. Même pas sur mes grands chevaux. Rien.
7: Ouais,
6: Bon, bref, voilà.

0: pourquoi on dit monter sur ses grands chevaux, alors qu'on ne sait plus vraiment pourquoi. Encore que vous, maintenant, vous savez.
1: Mais oui, puis c'est inutile de monter sur ses grands chevaux. On entre nous, c'est ici Picardie, c'est la bonne ambiance, c'est le bon réveil, c'est la bonne musique. Christophe May avec la lune, juste après quelques idées sorties à faire dans la région ce week-end. Elle...

0: de journée avec ici Picardie, c'était Christophe Maé et La Lune, son tout dernier morceau. La Lune, elle est bien partie, elle fait place à un grand soleil en Picardie. Et vous nous écrivez justement sur Facebook, sur WhatsApp pour nous donner la météo proche de chez vous. 03 22 92 58 58, comme Lynn à Rivry. La 13 degrés ce matin, elle nous dit ça va chauffer, avec des smileys tout chaud, tout chaud. Justement, ça va chauffer et ça va nous donner envie de sortir en Picardie.
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0: Et pour sortir en Picardie, on ne sait pas forcément donner de la tête. Ce week-end, il y en a un paquet, c'est ce que va nous dire Aurélie Wallet dans son agenda. Elle est avec nous. Bonjour Aurélie.
2: Bonjour Louis.
0: Alors Aurélie, quand vous êtes venue ce matin à la radio, vous m'avez dit, c'est blindé aujourd'hui, il y a plein de choses à faire en Picardie. Ben, on va commencer par quoi alors?
2: On commence par la Nuit des Musées qui se passe en différents endroits. C'est un événement national avec des nocturnes exceptionnelles et gratuites proposées notamment au musée de Picardie à la maison de Jules Verne sur Amiens. C'est de 19h à minuit. Alors, au musée de Picardie, on a l'exposition sur l'Égypte actuellement et puis l'expo photo de Flore. Et de 19h à 22h, il y a le conservatoire qui va faire sa nuit au musée, les classes de musique, de danse, de théâtre. Et de 19h à minuit, c'est les étudiants en histoire de l'art qui vont commenter 15 œuvres du musée. À la maison Jules Verne, c'est un marathon de lecture qui est proposé avec des lectures de correspondances de Jules Verne. Donc on découvre ses voyages, son quotidien, ses amitiés. C'est la compagnie Enseigne qui propose cette animation. À l'abbaye de Saint-Riquier, on a l'expo Lego qui est encore visible. C'est les derniers jours, faut en profiter. Et là, on peut faire une visite à la lampe torche, donc c'est insolite. Et il y a l'exposition de Céline Sénac, La femme de Vis-en-Vie, qui sera présente l'artiste de 19h à 20h30. Donc vous allez pouvoir la rencontrer au cœur de l'expo. Il y a aussi un escape game au cœur des océans. Vous allez rechercher un trésor enfoui au fond des océans. Un atelier d'impression de tote bag. Des visites guidées de la bibliothèque à la bougie. Ou encore une visite nocturne des monstres de l'abbatiale.
0: Bon.
2: Et à l'Historial, c'est un escape game sur le jour de l'offensive du 1er juillet, des visites guidées sensorielles et thématiques. Et au musée Somme 1916, on découvre là aussi le musée à la lampe torche avec une chasse au trésor.
0: Ah bah donc si on me dit qu'il n'y a pas d'endroit pour aller au musée pour ces nuits du musée, eh ben je n'y croirais pas. Bon Aurélie, on va partir sur quoi d'autre maintenant?
2: Alors on part en baie de Somme pour la fête de la vélo maritime. C'est quatre villages thématiques, à Noyelles-sur-Mer, Favières, Le Crotoy et Saint-Quentin en Tourmont. Vous pouvez découvrir, faire le parcours de la vélo maritime librement ou alors participer à une visite encadrée. Vous avez une carte postale à faire tamponner dans chacun des villages pour gagner une sonnette. À Noyelles, au départ, donc c'est le circuit accompagné qui est proposé avec un accueil café gâteau battu, une exposition sur le cimetière chinois aussi. À Favières, on peut visiter l'église, il y a une pause gourmande. À Saint-Quentin, en Tourmont, un village exposant notamment sur la sécurité routière et une chasse au trésor.
0: Ouais.
2: Et au Crotoy, il y a un manège, etc. Donc,
0: trop
2: bien. D'animation sur les quatre villages.
0: Trop, trop bien. En plus, avec la météo de ce week-end, c'est le top. On termine par quoi, Aurélie?
2: Alors, on termine par la journée Osiris. On en avait parlé la semaine dernière. Elle se poursuit ce week-end avec des concerts de l'école de musique de la Com de Com. Et puis, à 16h, Gargantua. C'est une création burlesque de la compagnie.
0: Ouais.
2: Et demain, il y aura des visites des jardins sur la thématique des iris.
0: Bah voilà, il y a de quoi faire, Aurélie. Nickel. Bah, merci beaucoup. On se retrouve demain.
2: À demain.
0: Et bah à demain. Et en attendant la musique, les Rolling Stones, Start Me Up, ça met en forme. Et juste après, 70 euros de chèques cadeaux à dépenser dans de multiples enseignes. Tiens, je sais pas, vous pourriez vous acheter un barbecue, des saucisses, une petite pince pour la retourner. Enfin bref, c'est l'été quoi, j'adore.

0: Eh ben, il y a quoi de mieux pour commencer la journée qu'un bon petit Stones? Comme ça, ça fait du bien. Il est presque 7h30. L'actu local revient dans 4 minutes. 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
0: 7h27 tout pile, et c'est le moment où il y a un peu de suspense quand même. On se dit, bon, est-ce que ça va sonner? Oui, mais est-ce que ça va décrocher? Je ne sais pas, parmi la liste des inscrits, c'est vrai qu'avec toute l'équipe d'ici Picardie, on fait même des pronos pendant les pubs. On se dit, alors ce matin, vous pensez que...
3: On juge par rapport au village, à la commune,
0: voilà, regarde tout, au temps qu'il fait, on se dit. Voilà, est-ce que avec un grand soleil comme ça, les gens sont déjà réveillés? Ben, on va vérifier justement, on va faire sonner le téléphone parmi la liste des inscrits sur ici.fr, rubrique coffre-fort. Les infos viennent de nous parvenir à l'instant et on sait donc qu'on appelle chez Joël. C'est à Cléry-sur-Somme, elle est inscrite depuis novembre 2024. Ça date un petit peu. Est-ce que Joël se souvient d'ici Picardie? Bonne question. Joël, est-elle réveillée? Va-t-elle récupérer ses 70 euros? Il faut d'abord aussi avoir le code. Hein. Eh oui, parce que ici, Picardie, le coffre-fort, c'est un code avant tout. Un code qu'on vous a donné. Joël.
4: Oui, allô. Bonjour.
0: Bonjour Joël, c'est ici Picardie, la radio. Comment ça va ce matin?
4: Ouais, ça va.
0: Ah, vous êtes tiré là, ça sort du lit.
4: Oh, je suis contente, ça fait longtemps que je me suis inscrit.
0: Oui, c'est novembre 2024. Joël, est-ce que vous avez ce code à 4 chiffres qui vous permet d'ouvrir le coffre-fort?
4: Non, je l'ai pas aujourd'hui.
0: Oh, Joël. Alors, rien n'est totalement perdu parce que finalement, 4 chiffres, ça peut être des chiffres qui sortent de votre tête comme ça au hasard. Vous voulez pas essayer un truc avec 4 chiffres?
4: Allez. Je vais dire
0: 31-14, on va vérifier. C'est jamais. Bon, voilà, sans suspense, c'était pas ça, Joël. Bon, c'est pas grave, vous restez inscrit, vous avez vu, ça a sonné, donc finalement, ça veut dire que ça peut sonner à tout moment.
4: Mais je suis tellement étonnée et tellement contente en même temps. Vous pouvez pas savoir, vous avez dit mon rayon de soleil.
0: Écoutez, même en n'ayant pas gagné, on arrive à vous faire sourire, Joël. Ça fait plaisir. Écoutez,
4: moi je suis toujours et je suis encore au lit, hein, je peux vous dire. Hein.
0: Écoutez, restez-y. Hein. Attendez, c'est samedi, on en profite. Je vous embrasse bien fort.
4: Je suis tellement contente.
0: Je vous embrasse bien fort, Joël. À tout bientôt. Ciao.
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0: Ici Picardie, il est 7h30. Dans les prochaines minutes, Brian Nicolas, on fait le tour de l'info, et en tout cas des meilleures infos de la semaine. On y reviendra, la météo aussi en Picardie. Tout ça, c'est après le 90 secondes. L'info en France et dans le monde avec vous, Valentine Letès.
5: Heureux sont les Lensois, vainqueurs de leur toute première Coupe de France de football. Le Racing Club de Lens a battu Nice hier soir en finale, 3-1. Une fin de saison en apothéose avec la qualification des Nordistes en Ligue des Champions la saison prochaine. Jamais il n'a fait aussi chaud en mai à Saint-Brieuc, La Roche-sur-Yon ou encore à Dinard, où des records de chaleur ont été battus hier. Et des températures jusqu'à 35 degrés sont encore annoncées aujourd'hui par Météo France. Deux animateurs périscolaires en prison, soupçonnés de violences sexuelles sur une vingtaine d'enfants à Paris, des petits, de maternelle et de primaire. Ces hommes sont placés en détention provisoire. Quant à Rouen, 3 plaintes sont déposées contre des agents de crèche et de centres de loisirs, également soupçonnés d'agression sur des enfants. À la recherche de Manon Rolando, disparue il y a un mois et demi près de Nantes, au moment de la fuite de son conjoint en Algérie avec leur petite fille, une grande battue citoyenne est organisée ce samedi dans l'espoir de la retrouver. sur les rails. Retour à la normale du trafic des trains ce matin, après de très gros retards hier sur le réseau de toute la France, à cause d'une panne d'alimentation près de Nîmes et d'un bruit étrange entendu à bord d'une rame dans un TER de région parisienne. La Palme d'Or, remise ce soir sur la Croisette, où la 79e édition du Festival de Cannes s'achève. Parmi les favoris, le film Minotaur et l'espagnol La Bola Negra.
0: Valentine Letesse, qu'on retrouve dans moins d'une heure pour un autre 90 secondes. Mais avant, comme tous les samedis, Brian, vous faites vous un résumé de la semaine. Elle a commencé avec une remise en question du conseil départemental de la Somme.
6: Oui, après l'affaire Stéphane Aussoulier, en mars dernier, l'ex-président a été condamné pour abus de confiance, détournement de biens publics, escroquerie et blanchiment. Il continue de plaider la négligence, s'est pourvu en cassation et n'a pas démissionné pour l'heure du conseil. Pour rétablir une bonne image de celui-ci, sa présidente, Christelle L'hiver veut renforcer la surveillance des bonnes pratiques.
7: Bien souvent, ce sont quelques personnes finalement qui salissent l'image de l'élu. Et pour moi, c'était important de mettre en place cette mission probité pour montrer que, voilà, dans les rangs du département, nous avons des élus qui sont vraiment mobilisés pour faire en sorte que l'honnêteté, l'intégrité soient de mise chaque jour dans nos rangs.
6: Tous les détails de ces mesures sont à retrouver sur ici.fr.
0: Casque obligatoire pour les vélos, les trottinettes ou encore les overboards.
6: Oui, cette obligation entre en vigueur dès lundi à Amiens. Elle a été annoncée juste avant un accident mortel en trottinette ce mardi après-midi. Il était urgent d'agir pour le maire d'Amiens, Frédéric Fauvet.
8: On dépasse l'effet de mode. C'est un mode de transport qui s'est considérablement développé. On a un espace urbain qui est parfois effectivement pas conçu pour assurer la sécurité. Et donc, voilà, le port du casque obligatoire à partir de lundi prochain, c'est pour protéger nos concitoyens.
6: Depuis le début de l'année 2026, la préfecture de la Somme a recensé 59 accidents liés aux trottinettes, rien qu'à Amiens, dont 6 graves, avec au total 3 décès. Patrick Bruel, va-t-il maintenir ses concerts au Zénith d'Amiens Métropole? La question s'est posée justement cette semaine. Le chanteur est accusé de viol et d'agression sexuelle par une trentaine de femmes. Plusieurs associations féministes amiennoises demandent à l'artiste de suspendre les dates de sa tournée, notamment à Amiens en octobre. Une demande appuyée aussi par Anne-Sophie Vosaria, adjointe au maire en charge de l'égalité femmes-hommes.
9: C'est notre responsabilité de rappeler le caractère massif et systémique des violences sexuelles, de rappeler l'impunité qui caractérise la culture du viol dans laquelle nous vivons, déconstruire les croyances profondément ancrées. Voilà, cette idée que les femmes mentiraient ou qu'elles exagéraient, qu'un homme apprécié du public serait forcément moins crédible comme auteur de violences, ou encore que voilà, le talent artistique pourrait faire oublier le reste.
6: Du côté du Zénith d'Amiens Métropole, on fait savoir que seule la boîte de production de Patrick Bruel est habilitée à annuler les deux concerts.
0: Le geste généreux d'un agriculteur dans Geste en Santerre.
6: Oui, c'est sur la route de Roye, dans l'est du département. Il a décidé de donner 2 tonnes de pommes de terre qu'il n'arrive pas à vendre. La pomme de terre a connu une surproduction impressionnante cette année, impossible donc à écouler. L'agriculteur Stéphane Damé tenait donc à proposer gratuitement sa production aux habitants de la commune.
10: C'est une solution. Après, l'autre solution, c'est jeter, c'est alimenter des méthaniseurs. Mais même les méthaniseurs, aujourd'hui, n'en veulent plus parce qu'il y a beaucoup de surproduction. Donc, ils en ont énormément. C'est dû à un engouement du prix des pommes de terre il y a ça, pendant 2-3 ans. C'est monté très très haut et un chiffre d'affaires qui était intéressant. Donc, il y a beaucoup d'agriculteurs qui sont partis dans la pomme de terre. Et aujourd'hui, ça s'écroule parce qu'il y a énormément de surface de pommes de terre.
6: En tout, c'est près d'une centaine de tonnes de patates que l'agriculteur n'arrive pas à vendre.
0: Dans le journal de 8h, Brian, on reviendra sur cette course-poursuite dans les rues d'Abbeville.
6: Oui, elle a fait 8 blessés légers, dont 2 bébés, dans la nuit de jeudi à vendredi. Un accident qui intervient alors que la ville devient de plus en plus une zone de passage pour les migrants. On vous explique tout dans une trentaine de minutes. Et puis, on fera le point aussi sur notre consommation d'écran. Ils sont partout dans notre quotidien. Mais est-ce qu'on peut arriver à s'en passer? C'est le défi que se sont lancés plusieurs écoliers et parents cette semaine. On l'entendra dans le journal de 8h. Mais avant, vous nous faites un peu de météo.
0: Oui, attendez, s'ils sont passés le truc de pas utiliser les écrans, je suis d'accord. Sauf pour l'appli ici Picardie.
6: On peut regarder sinon là-bas, sinon hein, on peut regarder. C'est pour regarder la météo en tout cas.
0: Ah oui, on peut regarder dehors oui, aussi. On peut toujours s'en passer.
6: Ouais, c'est vraiment vrai, pratique.
0: Bon, la radio, c'est quand même bien, ça accompagne. Ah oui. Voilà, ça donne un peu de baume au cœur aussi. Et la météo en donne du baume au cœur, du grand soleil hein, toujours. Ça fait du bien, on l'a bien mérité pour les températures. On n'a pas encore atteint le pic, hein, mais on va pas y arriver dans pas très très longtemps. 23 degrés à Montdidier, à Forbaron, à Lens, 24 à Amiens, à Compiègne, à Saint-Quentin. Cet après-midi, toujours 24, mais celle-là sur la côte. 28 à Abbeville, 29 à Péronne, 30 à Amiens, à Beauvais, à Compiègne. 31 degrés, ça sera le maximum du côté de Soissons.
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0: Vous êtes sur la route à 7h36 en Picardie, c'est très calme partout, grand axe, plus petit axe, agglomération de la région, grandes agglomérations, petites agglomérations, il n'y a pas un chat, comme on dit. Non mais c'est vrai, rien n'est à signaler, tant mieux, mais si vous voyez quelque chose, vous êtes finalement nos yeux sur la route, eh bien passez-nous un coup de fil, 03 22 92 58 58.
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0: Et pour commencer cette nouvelle demi-heure, on va planer dans les années 80. On va ouvrir les volets, on va regarder dehors, on va prendre une bonne bouffée de soleil et d'air frais avec Alain Chamfort. Voici Bambou.

0: Alain Chamfort, bon bout, bonne matinée avec ici Picardie, il est 7h40.
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0: Très heureux de vous accompagner en ce week-end, long week-end aussi pour certains, week-end ensoleillé, ça fait du bien. Toute l'équipe, Brian, Nicolas, il y a Robin, il y a Didier, on est tous ensemble ce week-end. Et ah tiens, j'avais oublié quelqu'un, il s'appelle Camini. Le rappeur, le chanteur, l'humoriste Picard à carte blanche chaque matin. Et ce matin, une affirmation. L'argent ne fait pas le bonheur, il fait plutôt la CO et on n'en dira pas la suite. Hein.
3: C'est la Camini Minute, votre chronique de la joie et de la bonne humeur. Aujourd'hui, on va partir dans l'absurde financier. Oui, parce qu'il y a des gens, ils ont un compte en banque. Au lieu de se dire, tiens, je vais acheter un canapé, ils se disent, tiens, et si je dépensais 30 000 euros pour prouver que la Terre est plate? Ouais, il y a un gars, il a dépensé 30 000 euros pour prouver que la Terre est plate. Alors déjà, respect pour la motivation, faut être motivé pour essayer de prouver ça, hein, surtout en 2026. Parce qu'à ce niveau-là, t'as pas juste un doute, t'as un plan de carrière dans le déni scientifique. Et à la fin du projet, avec toute son équipe et tout, après avoir dépensé 30 000 euros, la conclusion de l'équipe, c'est « merde, la Terre est ronde ». Alors là, t'as le mec, il a perdu 30 000 euros et sa carte de fidélité chez La Logique. Et pendant ce temps, après, il a été encore plus loin, le mec. Il a été plus loin. On me dit dans l'oreillette qu'il a dépensé 40 000 euros pour prouver l'existence des ovnis. Il a dépensé 40 000 euros pour prouver ça, alors que nous, on nous a annoncé gratuitement qu'il y avait quatre sortes d'ovnis qui se baladaient sur Terre et autour de la planète. Hein ? Alors si les extraterrestres existent vraiment, ils doivent nous regarder et se dire ils ont dépensé 40 000 euros pour nous trouver alors qu'on n'est juste pas venu. Ou alors ils ont dépensé 40 000 euros pour nous trouver alors qu'on est juste déjà là. Et évidemment, on ne peut pas parler d'argent et d'absurde sans le classique moderne, le milliardaire et son sous-marin révolutionnaire de la mort. Objectif, ouais, c'est un milliardaire, il a dépensé des millions de dollars là pour créer un sous-marin pour aller explorer l'épave du Titanic. Résultat, ils ont rejoint l'épave du Titanic. C'est quand même rare, hein, un engin où le slogan pourrait être « innovation technologique, vous rapprochez du problème ». Et ça me fait penser à une logique universelle. Il y a des gens qui investissent dans des trucs pour éviter la mort, et finalement ils découvrent que la mort n'est pas un abonnement annulable. Conclusion de la Camini Minute, on nous dit souvent « l'argent ne fait pas le bonheur », mais clairement, il fait surtout des sous-marins douteux, des expériences scientifiques et émotionnelles, et des projets « j'ai un doute sur la réalité à 30 000 euros ». Et la morale du jour, si tu as 30 000 euros, prends un billet pour les Bahamas. Au moins là-bas, si tu doutes de la forme de la Terre, c'est gratuit et t'es déjà sur place.
0: Eh ben voilà, tout est dit. Et vous l'entendez arriver derrière moi, Florent Pagny, je sais qui je suis, la musique de votre radio ici Picardie. Avant ça, quelques conseils niveau voiture et niveau carburant. En ce moment, on en a besoin. Peut-être que le GPL, ça va vous permettre de faire quelques économies ou pas du tout, vous découvrirez.
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0: Vous savez qu'ici Picardie, on roule toujours mal, on s'intéresse à la voiture, aux économies qu'on peut faire, aussi aux infos qu'on ne connaît pas toujours. Et ça, c'est avec Benjamin Cuc, journaliste spécialiste. Aujourd'hui, Benjamin, on parle d'un carburant oublié, c'est le GPL. Il est économique, il est moins polluant, mais il est quasi absent du marché. Bah, pourquoi, tiens d'ailleurs?
5: Oui, et c'est assez incompréhensible. Le GPL, gaz de pétrole liquéfié, est un mélange de butane et de propane. C'est sans doute aujourd'hui l'un des carburants les plus malins du marché. D'abord pour son prix. En ce moment, on est autour de 1 euro le litre, parfois moins. Même avec une légère surconsommation d'environ 15 à 20%, le coût au kilomètre reste deux fois moins cher que l'essence classique. Ensuite, sur le plan environnemental, moins de CO2, quasiment pas de particules et de très faibles émissions de NOx. Autrement dit, c'est une solution simple, rapide, sans contrainte et immédiatement disponible.
0: Bah moi je suis convaincu, mais alors Benjamin, si c'est si intéressant que ça, pourquoi on n'en voit plus ou presque plus?
5: Parce qu'à l'exception de Dacia, les constructeurs ont progressivement abandonné le GPL. Dans les années 90, c'était une vraie alternative, mais avec la montée en puissance du diesel. puis de l'électrique, le GPL a été complètement laissé de côté, un peu comme le 85 d'ailleurs. Il souffre surtout d'un problème d'image. Le

0: Il n'est pas subventionné comme l'électrique. Il n'est pas au cœur des politiques publiques. Résultat, il survit, mais il ne se développe pas. Et c'est dommage. Pour beaucoup d'automobilistes, c'est sans doute aujourd'hui la solution la plus simple, la plus économique et la plus réaliste. D'ailleurs, Dacia vend 40% de ses Sandero en version GPL. Et la bonne nouvelle, c'est que la filiale de Renault vient même de lancer des boîtes automatiques sur tous ses modèles au GPL. Donc, pour rouler malin, économique et avec autant de plaisir, pensez GPL. Bonne route.
1: Et voilà, tout ça c'est dit et c'est signé Benjamin Cuc. Bon, on parlait aussi d'économie, notamment avec le carburant. Si vous voulez trouver l'essence la moins chère proche de chez vous, n'oubliez pas la carte interactive. On va y arriver, c'est sur ici.fr. Vous avez qu'à mettre votre ville. On vous propose la station la moins chère à côté de la maison. La musique, celle de Florent Pagny tout de suite. Je sais qui je suis et juste après des cadeaux à vous faire gagner, notamment une boîte de cartes pour jouer cet été. On vous expliquera lequel de jeu.

suit sur votre radio ici Picardie, 7h51. C'est l'heure des 3 plus de votre radio, puisque vous le savez, c'est les infos pratiques, locales, utiles et sympas. La première info, elle est locale, avec la billetterie du festival de Saint-Riquet, enfin ouverte, parce que chaque année, vous le savez peut-être pas, mais ce festival met à l'honneur les talents samariens, mais pas que, en offrant une pluralité de genres et de styles musicaux. Cette année encore, il y a une belle programmation. Il y a Julien Clerc, par exemple. Il y a aussi, bien sûr, Michel Jonas, qui sera présent, la boîte de jazz, tout ça, on connaît ça, ça sera le 12 juillet prochain. Bon, à vous de prendre vos places. Il n'y a plus que ça à faire. C'est pour le festival de Saint-Riquet, on le rappelle. C'est au mois de juillet et c'est à retrouver sur le site du département de la Somme. La deuxième info est utile et surtout solidaire, comme chaque année, la Croix-Rouge, elle lance ses journées nationales, un grand rendez-vous de solidarité lancé aujourd'hui et ce jusqu'au 31 mai. Durant toute cette semaine, les bénévoles vont aller à la rencontre du public, dans les rues, sur les marchés, devant les commerces aussi. Donc ne soyez pas surpris et ils vont essayer de récolter des dons pour financer les actions de proximité menées chaque jour par l'association Aide Alimentaire, Maraude, Secours d'Urgence, Accompagnement des Personnes Isolées ou encore Soutien aux Plus Fragiles. Agile, ici Picardie, partenaire évidemment de la Croix-Rouge et de cette opération. La troisième info est sympa, les éditions Le Duc proposent par ici les économies, une boîte de 60 cartes imaginée par Valère Courrière que vous entendez sur votre radio, qui vous apprend à dépenser moins mais surtout mieux. Énergie, alimentation, transport, loisirs, numérique, chaque carte propose des astuces simples et rapides à mettre en place au quotidien pour alléger son budget sans se compliquer la vie. Le coffret comprend aussi un livret pratique pour repérer ses principales dépenses et créer ses habitudes d'économie. Un bon moyen donc de jouer tout en trouvant des pistes d'économie à réaliser à la maison. Et justement, pour gagner ce jeu, il faut d'abord appeler au 03 22 92 58 58 et répondre à la question suivante. Quand on est plein aux as, on dit aussi qu'on est riche comme Brutus, comme Méduse ou comme Crésus. Vous avez la réponse, et vous m'appelez, 03 22 92 58 58. Riche comme Brutus, Méduse ou Crésus, vous avez la réponse, on vous attend. LP pour la musique Lost on You, et on continue à se travailler ensemble. Merci d'avoir choisi ici Picardie.

0: C'est sorti il y a 10 ans tout pile, Lost on You, LP, à l'instant sur votre radio ici Picardie, presque 8h, c'est l'heure de jouer avec Annie Damien. Bonjour Annie.
1: Bonjour Louis.
0: Bon Annie, est-ce que chez vous êtes une reine de l'économie? Vous avez quoi, une technique pour faire des économies ou pas vous Annie?
1: Je suis très économe.
0: Ah oui, par exemple?
1: Eh bien, je recherche toujours...
0: La petite économie, ouais.
1: Oui, des prix. Je regarde les catalogues, voir ce qui est le moins cher.
0: Eh ben oui, on est obligé de faire ça, puis parfois on a des belles surprises, hein. C'est vrai, il y a des promos qui peuvent rendre service. Des promos, mais aussi des gestes quotidiens, tout ça c'est des économies qu'on peut faire, et justement avec ce jeu par ici, les économies, une boîte de 60 cartes, vous allez pouvoir en découvrir d'autres. Mais il y avait quand même une question, quand on dit on est plein aux as, on dit aussi qu'on est riche comme Brutus, comme Méduse ou comme Crésus, Annie ? Comme Crésus, bien sûr, riche comme Crésus, on aimerait bien l'être, ça, riche comme Crésus. Écoutez, c'est la bonne réponse à cette boîte de cartes, elle est pour vous, par ici les économies, signée Valère Coréard. Et justement, toutes ces idées d'économie qu'il y a dans le jeu, vous pouvez aussi les écouter sur ici.fr. Annie, merci beaucoup, et puis surtout un bon samedi.
1: Oui, vous aussi.
0: Et puis plein d'économies.
1: Ensoleillées.
0: Exactement, on va en profiter. Bisous Annie, bonne journée.
1: Bonne journée, au revoir.
0: Au revoir. Et nous, on va partir dans 30 secondes du côté des Chopicards. On va leur poser une question toute simple. Qu'est-ce qu'ils mangent au goûter, les Chopicards de 2026? On va le découvrir.
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0: Le goûter, le repas le plus important quand on est enfant, justement, Chloé Richard Frottet, elle s'est intéressée au repas de nos Chopicards du centre de loisirs Condorcet en leur demandant, qu'est-ce qu'ils mangent au goûter?
7: Moi, je mange rien. Rien. Rien. Même si je meurs de faim.
8: Vu que moi je vais à l'étude jusqu'à 10h30, donc j'ai déjà pris mon goûter, donc c'est pas appétinant quand je rentre, je prends beaucoup de chips avec des pop-corn et du jus, c'est tout.
9: Et avant de manger, tu manges des chips et du pop-corn?
8: Oui, parce que c'est le goûter. Mais sinon, avant de manger, non, je mange plus rien parce que sinon, on me dit toujours, tu vas pas manger.
10: Moi, je mange rien parce que j'ai déjà mangé à l'étude. À part quand j'ai faim, je prends quelque chose.
11: Après, pendant le week-end, ça m'arrive des fois de me réveiller tôt, d'aller à la pointe des pieds jusqu'à la cuisine, prendre une petite tablette de chocolat, et puis après, je le mange, et puis je garde, j'essaie de faire, un petit carré de meubles. Après, je monte sur mon bureau, je vais dans le carré de meubles, et puis je mets, peu importe le tiroir, et puis je le mets quand j'ai plus faim. Et puis après, quand c'est l'école, je mange au centre.
0: Ah, y a des vraies techniques parfois pour le goûter qui commencent dès le matin. Je sens que si vous avez des enfants, peut-être aller dans la chambre, on sait jamais, vous aurez peut-être une mauvaise surprise.
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0: Vous écoutez Ici Picardie, première radio de la Somme, il est 8h. Le journal à 8h, c'est avec vous, Brian Nicolas. Abbeville de plus en plus en zone de passage pour les migrants.
12: Oui, un accident hier en est la preuve. Il a fait 8 blessés, dont 2 bébés, juste après une course-poursuite en voiture. Tout s'est passé dans la nuit de jeudi à vendredi, route des Polonais, Nicolas Fillon.
13: En patrouille, les policiers repèrent un SUV suspect de marque Jaguar, immatriculé en Angleterre. À son bord, 10 personnes, dont 2 passeurs et 8 migrants débarqués de la gare d'Abbeville, en provenance de Calais, un peu plus tôt. Leur but, rejoindre la côte pour traverser la Manche. Les forces de l'ordre veulent contrôler la voiture qui s'échappe. La course-poursuite s'engage alors dans les rues d'Abbeville, au volant. Les passeurs roulent à 100 km/h, finissent par manquer un virage pour percuter des véhicules en stationnement et une façade de maison habitée. gravité. Parmi les 8 blessés légers, 2 nouveau-nés. On a frôlé la catastrophe, témoigne sur ICI Picardie le maire d'hiver gauche d'Abbeville, Angelo Tonoli, qui érige en priorité la lutte contre les réseaux de passeurs. L'élu compte aussi mettre la pression sur la SNCF afin d'installer une clôture en gare d'Abbeville pour mieux contrôler l'arrivée d'exilés et éviter l'installation de campements.
12: Une réunion entre la mairie, la SNCF et l'État doit d'ailleurs avoir lieu la semaine prochaine sur le sujet. Le maire d'Abbeville qui a annoncé également à ICI Picardie qu'il mettra en place une caméra mobile installée sur un point sensible de la commune. L'objectif est de mieux anticiper les arrivées éventuelles de passeurs. Les salariés d'Auchan appelés à débrayer ce matin à Corbie. Le rendez-vous est donné dans 30 minutes devant ce magasin, bientôt cédé à Intermarché. C'est ce que dénoncent les syndicats. Ils s'inquiètent des possibles conséquences sur la trentaine d'employés et réclament plus d'informations à leur direction.
0: Ils font partie intégrante de notre quotidien.
12: Oui, télévision, téléphone, tablette, les écrans sont partout et nous les utilisons beaucoup trop. Le problème, c'est que cela touche aussi les enfants. Pour s'en rendre compte, une vingtaine d'établissements scolaires de la Somme ont décidé de laisser tomber les écrans pendant 10 jours. L'initiative a commencé mardi et plaît beaucoup à ses parents et élèves rencontrés à la sortie des classes dans le quartier plein sud d'Amiens.
14: Nous, on a une tablette à la maison. On n'a pas le droit de l'utiliser sans autorisation. Et les téléphones, c'est vrai qu'il ne faut pas les avoir trop tôt parce que sinon, bah, après, on reste scotché aux écrans.
15: Oui, des fois, j'ai l'impression que quand je relève les yeux, j'ai l'impression qu'un peu que ça bouge parce que ça faisait trop longtemps que je regardais.
3: Ça veut négocier, bien évidemment. Papa, est-ce que je peux avoir encore un petit peu plus de temps sur la tablette? Donc le problème, c'est que si on commence à céder une fois, après, à chaque fois, c'est une négociation. Donc quand le cadre est posé, il ne faut pas en sortir malheureusement. Sinon, à chaque fois, on se fait négocier et à chaque fois, c'est toujours plus de temps de tablette.
16: Donc soit on met maintenant sur les nouvelles télé des codes parentaux, soit on impose des règles en lui demandant qu'elle nous demande quand elle veut mettre la télé. Et après, on limite. C'est difficile ça. Parce qu'en fait, il faut leur faire comprendre non, pas trop d'écran, mais oui, en fait, le collège est demandeur. On fait même les devoirs dessus. Donc,
17: En fonction du bon comportement à l'école, des attitudes qu'ils peuvent avoir à la maison, on les récompense ou non par rapport à l'accès aux tablettes ou aux différents écrans. D'ailleurs, je viens de parler un petit peu avec la maîtresse pour l'un des deux. On risque de confisquer un petit peu la tablette ces prochains temps.
12: On le rappelle, l'usage excessif d'écran dégrade la qualité et la quantité de sommeil. Ça diminue notamment l'activité physique et favorise la prise de poids. Vous êtes-vous déjà demandé comment fonctionne Amazon? C'est peut-être le moment de le découvrir grâce à une visite de son entrepôt à Beauvre, près d'Amiens. Il ouvrira ses portes la semaine prochaine, mais les réservations commencent dès maintenant. Les détails sont à retrouver sur notre site ici.fr. Repeindre un banc public, ramasser les déchets des rues ou encore semer des fleurs dans un parterre. Des exemples de chantiers proposés au public dans toute la ville d'Amiens aujourd'hui. L'idée est de faire appel à la bonne volonté des citoyens et les faire participer à l'embellissement de leur commune.
0: Vous avez peut-être entendu hier soir la joie des supporters du Racing Club de Lens.
12: Oui, c'était notamment le cas dans les rues d'Amiens. Et il y a de quoi, hein, nos voisins du Pas-de-Calais ont remporté hier leur première Coupe de France. Ils se sont imposés 3-1 contre l'OGC Nice dans un stade de France largement acquis au sang et or. Forcément, l'émotion était grande hier soir pour Adrien Thomas, le capitaine lensois qui jouait donc son dernier match avec Lens.
18: J'en avais rêvé personnellement. J'étais persuadé qu'on allait le faire à partir du moment où on s'est qualifié en demi-finale. Ça aurait pu basculer de leur côté aussi. On n'oublie pas qu'ils ont eu des grosses situations, surtout à 2-1. Mais voilà, on a fait preuve de résilience et ça récompense la saison exceptionnelle qu'on a faite. Tout le monde nous voyait grandissime favori, c'est un statut particulier, mais on a répondu présent et c'est exceptionnel de gagner cette première Coupe de France. C'est la première fois que je ressens ça au coup de sifflet final. Pourtant, à titre personnel, j'avais déjà gagné la Coupe de la Ligue avec Strasbourg, mais c'était un sentiment différent. Maintenant, je suis un peu plus vieux aussi. Je prends conscience de la valeur des choses et le fait de gagner un trophée avec ce club, c'est exceptionnel.
12: Lens qui finit donc à la deuxième place du classement de Ligue 1 et qui réussit en plus à se qualifier en Ligue des Champions. C'est une fin de saison plutôt exceptionnelle pour nos voisins. Ça fait plaisir.
0: Ah bah carrément. Attendez, moi je suis pas un grand supporter de football à titre perso, mais l'ambiance de Lens quand même, parfois, on a tous vu des vidéos passer, ça a l'air d'être quelque chose quand même, il faut le dire.
12: On leur souhaite beaucoup de réussite encore.
0: Exactement, mais à tous les clubs, voilà, des Hauts-de-France, de Picardie, c'est la maison, c'est sûr.
12: Bon, on nous souhaite un peu de soleil quand même aussi.
0: Aussi, c'est important, et on pense à tous ceux qui vont aller jouer des matchs, des entraînements, tout ça aujourd'hui. Grand soleil, et tant mieux, des températures aussi qui sont sympas, 23 degrés à Montdidier, à Formans et à Laon, 24 à Amiens, à Compiègne, il y a 50 ans. Cet après-midi, toujours 24 sur la côte, 28 à Abbeville, 29 à Péronne, 30 à Amiens, à Beauvais, à Compiègne, 31 du côté de Soissons.
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0: Alors, pour les conditions de trafic en Picardie à 8h06, on va pas s'embêter. On va faire un truc très rapide.

0: rapide. Il se passe rien sur les routes. Il n'y a rien qui est à signaler.
1: Non, mais c'est rapide.
0: Faut le dire aussi. Non, 03 22 92 58 58, c'est vous pour le coup, vous voyez des choses. Vous êtes nos yeux sur la route. Alors, on vous attend.
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0: Ouais. Eh ben oui, c'est vrai, quoi. Il n'y a rien, il n'y a rien, il faut le dire. Bon, la musique, par contre, elle nous aide à rouler, c'est vrai, voilà. On ouvre la fenêtre, peut-être, si on est déjà sur la route. On laisse rentrer un peu d'air frais. On en aura moins cet après-midi. Profitez-en. On sourit aussi, tout simplement. Le soleil, ça donne le sourire. Michel Berger, il n'y a pas de honte en 1985.

0: Ici Picardie, Michel Berger sur votre radio locale.
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0: Bonjour la Picardie, bon réveil, on est tous ensemble ce week-end. L'équipe d'Ici Matin est avec vous, Robin, Nicolas, Brian, Nicolas, pardon, inversé en plus. Il y a aussi Didier dans les coulisses de l'émission, tout le monde est là. Et vous aussi, vous êtes avec nous sur Facebook, sur WhatsApp, pour recevoir vos messages, avec la météo aussi chez vous, vos idées sorties. Ah, tiens, il y a Nelly, elle est à 12 degrés à Saint-Quentin, le soleil est levé, et elle nous dit que c'est le démarrage des fêtes du tatou à Saint-Quentin, 15h présentation des sociétés musicales. Pour le tatou ce soir au Palais des Sports, nous dit-elle. Elle nous dit, ce serait bien que Louis en touche un mot. Et ben voilà, c'est fait Nelly. Ça aussi, c'est ici Picardie. Et la Picardie, c'est aussi la langue picarde. Et elle est bien représentée entre 10h et 11h avec la tchotte Françoise et Brian Meyer. Ils sont passés nous voir ce matin. Bonjour tout le monde.
4: Bonjour Louis, bonjour Françoise.
5: Bonjour Brian.
4: Comment ça va Françoise?
5: Oh, ben ça va fin bien depuis dimanche passé.
4: Oh bah oui, en plus il va faire super beau tout ce week-end.
5: Oh, on va voir que, hein.
4: Exactement. J'ai hâte de vous retrouver tout à l'heure à 10h. Vous êtes déjà allé au Familistère à Guise? Oh,
5: plein de fois, j'ai emmené des groupes et tout ça et je m'en lasse pas. Il y a toujours quelque chose à démucher. Mais
4: c'est
5: oui.
4: C'est très très très grand.
5: Mais c'est tellement ingénieux.
4: Un lieu unique au monde, le Familistère de Guise.
5: Le monde devrait le connaître, ça devrait être obligatoire.
4: Et on vous invite à être là tout à l'heure à 10h, on vous fera la visite de ce lieu unique au monde, donc à Guise, le Familistère. Tête main coin, c'est aussi, et bien sûr, des visites dans ces endroits magnifiques de Picardie, mais aussi les rendez-vous habituels, Françoise.
5: Avec l'éphémérie de Picarde, la tchotte histoire, la leçon de Picard, et puis, quoi que vous m'avez encore trouvé...
4: La roue de l'actu.
5: Ah, la roue de l'actu, je l'appréhende, mais bon, je vais faire au mieux.
4: Et bien, tout à l'heure, à 10h,
5: allez,
4: Françoise.
0: Ouais, des bisous tout le monde. La musique aussi qui va nous faire patienter comme il faut avec Taylor Swift dans moins de 5 minutes. Ça s'appelle Opalitz et c'est signé Taylor Swift donc. Mais avant, on va s'intéresser à vos données personnelles et à certains gadgets qui peuvent un peu compromettre ces données personnelles. Vous allez voir.
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0: Et justement, avant d'en trouver Patrick Vincent, que vous avez entendu, qui lui, pour le coup, va partir tester des choses, notamment le pilotage d'une péniche sur la Somme. Moi, je vous rappelle que je vais tester ce lundi des lunettes connectées, des lunettes qui peuvent donner des infos, nous écouter, filmer des choses. Mais justement, ces nouvelles lunettes connectées, dans Vie numérique, vie privée, on va en parler ce matin avec vous, Valentine Lottès, parce qu'il y a des risques notamment en lien avec ces données personnelles.
9: Par rapport au smartphone, une nouvelle étape a été franchie. Les lunettes connectées sont invisibles ou presque. Hormis une petite LED qui s'allume sur la monture lorsqu'elles enregistrent du son ou de l'image, ces lunettes permettent notamment de filmer en toute discrétion. Et c'est bien le problème, explique la CNIL, la Commission nationale de l'informatique et des libertés. Avec ce type de monture, facile de s'introduire dans un lieu où la prise d'image et de son est interdite sans attirer l'attention. Et contrairement à un téléphone portable que l'on doit sortir, tenir, orienter, les lunettes filment tout ce que l'on regarde, même pas besoin d'appuyer sur un bouton. Le modèle commercialisé par le groupe Meta, propriétaire d'Instagram et de Facebook, est relié à un système d'intelligence artificielle. Il suffit de dire « Hey Meta, prends une photo !» pour capturer en image la scène et les personnes en face de vous.
0: Mais alors, leur utilisation, elle est bien encadrée par la loi, Valentine ?
9: Toute atteinte à la vie privée avec enregistrement ou transmission de paroles ou d'images est punie d'un an de prison et de 45 000 euros d'amende. Peu importe l'appareil utilisé, il n'y a pas de législation spécifique. Mais les lunettes connectées soulèvent des enjeux encore plus grands. Êtes-vous prêt à considérer tous vos amis, vos voisins, vos collègues ou n'importe qui croisés dans la rue comme une caméra mobile ? Vu le succès du modèle de Meta, 7 millions d'exemplaires vendus l'année dernière, la question est de savoir dans quelle société nous souhaitons vivre. Les technologies technologies émergentes sont justement au menu cette année du G7 des autorités de protection des données, soit les équivalents de notre CNIL pour chacune des 7 grandes puissances mondiales.
0: Et pour en savoir plus sur les objets connectés, les risques qu'ils représentent pour vos données, rendez-vous sur ici.fr, page vie numérique, vie privée, Taylor Swift, Opalight, tout de suite. Et juste après, on part tester le pilotage d'une péniche avec Patrick Vincent. Oui, oui. Ah.

0: Taylor Swift à 8h19 sur votre radio, ici Picardie.
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0: Patrick Vincent, on le retrouve ce matin. Il va essayer de barrer une petite péniche de 22 mètres sur la Somme. Oui, il va falloir suivre les infos après, je vous le dis, moi. On le retrouve dans la timonerie de cette embarcation de 22 mètres. Elle est amarrée au port d'Aval à Amiens, Patrick.
2: Alors moi, j'ai toujours rêvé de barrer un bateau. Je vais un peu me prendre pour l'homme du Picardie, le feuilleton, le vieux feuilleton. Là, j'ai la barre en face de moi.
3: Appelle aussi un macaron.
2: Et alors, comment on avance avec ça? Il y a une manette, il y a quelque chose?
3: Exactement, on a un boîtier de commande qui est là sur tribord.
2: Ok.
3: Qui permet d'enclencher l'hélice, la propulsion du bateau, qui nous permet de manœuvrer grâce à la propulsion de l'hélice et au gouvernail qui est là, le macaron que nous avons là juste devant nous.
2: Eh ben, moi je suis prêt. Faut me dire ce qu'il faut faire, hein, par contre. Hein. Donc déjà, je tiens la barre.
3: On a ici un organe de propulsion, clac, ouais. On met sur on, et voilà. Si on enclenche, on a l'hélice qui démarre, clac.
2: Là, j'ai l'impression qu'on recule un petit peu. Là, c'est
3: du courant.
2: Ah, c'est le courant, ouais.
3: Ok. Et là, si je renclenche la marche avant, clac, on va remonter. On va le voir au cordage, au damarre à l'avant.
2: Ouais. Un peu à tribord, voilà.
3: On va détacher décoller l'arrière du bateau pour revenir.
2: Parce que voilà, on est encore un petit peu amarré, mais on a du lest et on a un peu de marge là pour bouger. Ah oui, mais la barre, elle est assez dure quand même. Ouais,
3: c'est une barre à chaîne, hein, des moyens de propulsion anciens.
2: C'est pas tout à fait la direction assistée.
3: Et on a ici, à l'avant, deux moteurs qu'on appelle des propulseurs d'étrave avec des hélices à l'avant qui nous permettent de...
2: C'est comme une manette, on dirait un joystick.
3: Joystick.
2: Ouais. La petite boussole aussi qui est là, évidemment.
3: Voilà, ce qu'on appelle le compas en navigation, qui nous indique le cap. On n'utilise pas.

0: intérieur, mais qui est là, voilà.
1: Un vieux téléphone, à l'ancienne. Hein,
0: alors, c'est une radio maritime, ouais. Ce qu'on appelle une VHF, ouais. À l'ancienne, des années 60-70.
1: Mais ça marche encore, ça?
0: Ah oui, oui. Ah, oui, alors, okay. Parfait état de fonctionnement, avec l'antenne, du vieux matériel, tout à fait encore de nos jours homologué. Hein.
1: Bon. Eh bien, écoutez, je vais vous laisser parce que j'ai un petit créneau à faire. 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
3: 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Et on va jouer maintenant pour vous permettre de remporter quatre entrées même pour la foire exposition de Picardie. C'est du 5 au 14 juin prochain à Mégacité Amiens. Quatre entrées donc. Mais pour ça, il va falloir retrouver le nom d'un chanteur, d'une chanteuse ou d'un groupe joué à l'accordéon par Michel Pruvot. Écoutez.

Ouais, je pense que beaucoup ont trouvé, hein, c'est au 03 22 92 58 58 si vous l'avez la bonne réponse. En attendant, Daniel Balavoine est le chanteur pour la musique, histoire de bien commencer la journée avec une seule radio. C'est pas je sais pas qui, hein. C'est ici Picardie, c'est nous, oh oui.

0: aussi Picardie. Daniel Balavoine, c'est sorti en 78, ça, le chanteur. Il est 8h26, on va jouer avec Sylviane Damien dans moins d'une minute.
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0: Et avant le retour de l'actu dans 3 minutes, Sylviane Damien est avec nous. Bonjour Sylviane.
4: Bonjour.
0: Bon Sylviane, racontez-nous la foire expo de Picardie. Vous êtes déjà allée ou pas?
4: Oui.
0: Il y a fort longtemps. Bon, eh bien, vous allez pouvoir y retourner. 4 entrées pour la Foire Expo de Picardie. C'est du 5 au 14 juin. C'est peut-être ce qu'on va vous offrir si, et seulement si, vous retrouvez le nom d'un chanteur, d'une chanteuse ou d'un groupe de 7 extraits d'accordéon. Ça remet un bout. Voilà. Bon, là, globalement, tout le monde l'avait à ce moment-là. Et justement, vous, Sylviane, ça vous a mis quoi dans l'oreille ?
4: Dany Briand, le chanteur.
0: Ouais. Et vous aviez peut-être même le morceau, tiens, en cadeau.
4: J'ai perdu la tête.
0: Mais bien sûr.
5: J'ai perdu la tête depuis que j'ai vu Lisette. Je perds la raison.
0: Et on perd la tête quand on entend Sylviane, on perd la tête quand on gagne, parce que oui, ça fait plaisir Sylviane, c'est gagné. 4 entrées pour la Foire Expo de Picardie. J'ai même l'impression que vous n'étiez pas seule Sylviane derrière le téléphone.
4: Non, mon mari était là.
0: Comment s'appelle-t-il?
4: Francis.
0: Eh ben Francis et Sylviane, vous allez pouvoir passer à la Foire Expo, voir tous les exposants, ils sont nombreux, plus d'une centaine. Il y a aussi des moments musicaux, enfin il y a plein de choses. Et ça c'est tant mieux, bah écoutez Sylviane, bravo, il n'y a plus qu'à maintenant.
4: Il n'y a plus qu'à.
0: Bon, en un mot, avant de vous quitter, le programme de la journée de samedi, du week-end, c'est quoi ?
6: Repos.
4: Ouais, c'est repos.
0: Francis a bien raison. Repos. Eh ben, reposez-vous bien. Pardon ?
4: Il a pris les devants.
0: Il a pris les devants, mais il a tout compris. Ben, il faut se reposer. Écoutez, Francis, Sylviane, je vous fais des gros bisous. Reposez-vous bien. Et à très bientôt. Quelle est la première radio de la Somme ?
4: Ici, Picardie.
0: Oh, que oui.
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0: Vous avez choisi ICI Picardie dans les prochaines minutes, le Picardie Sport. On partira à Longo, Brian Nicolas.
7: Oui, pour parler avec le nouveau coach du club de foot, Mickaël Debève. On en parlera tout à l'heure. C'est la première fois qu'il s'exprime sur notre radio.
0: Ah oui, la classe. Bon, c'est la classe ICI Picardie, vraiment partout. Bon, il y a de la météo aussi. Un point sur votre météo. 13 degrés, pas de vent chez Suze à Longrois. On fera un point sur tout ça juste après le 90 secondes. L'info en France et dans le monde, c'est avec vous, Valentine.
8: Jusqu'à 35 degrés encore annoncés aujourd'hui par Météo France après de premiers records de température hier sur la côte ouest. Jamais il n'a fait aussi chaud en mai à Dinard, Saint-Brieuc ou encore à La Roche-sur-Yon. La France est piégée sous un dôme de chaleur. Première nuit derrière les barreaux pour deux animateurs périscolaires soupçonnés de violences sexuelles sur une vingtaine d'enfants à Paris. Les deux hommes de 52 et 44 ans sont mis en examen et donc placés en détention provisoire. Verdict attendu aujourd'hui au procès de Guillaume Bussy. La réclusion à perpétuité est requise contre cet homme jugé pour viol, acte de torture, barbarie et la prostitution forcée de son ex-compagne Laetitia, livrée pendant 7 années à plusieurs centaines d'hommes et aujourd'hui handicapée par les séquelles de ses agressions. Ça roule sur les rails ce matin, après de gros retards hier, jusqu'à 5h30 sur certains trains pour commencer ce week-end de Pentecôte. En cause, une panne d'alimentation près de Nîmes et des vérifications en région parisienne suite à un bruit suspect à bord d'un TER. Bientôt l'heure de ranger le tapis rouge sur la Croisette. Le festival de Cannes s'achève ce soir avec la remise de la Palme d'Or à l'un des 22 films en compétition. Au nord, c'était les champions. Le Racing Club de Lens remporte la Coupe de France de foot, la première de l'histoire du club. Après 3 échecs en finale, les Lensois se sont imposés face à Nice 3-1.
0: Et nous, ça tombe bien, on reste dans le football. Avec le Picardie Sport et le nouveau coach de Longo qui s'exprime ce matin sur ICI Picardie.
7: Non, vous le révélez la semaine dernière, Mickaël Debève sera l'entraîneur du club longalois en Régional 1 la saison prochaine. Originaire d'Abbeville, l'ancien coach adjoint de Toulouse et de l'Amiens IC est heureux de se replonger dans un nouveau projet, même si c'est au niveau régional. Mickaël Debève assume donc complètement son choix au micro de Mathieu Dubrul.
6: Il y a toujours des, je vais pas dire des craintes, mais des questions qu'on peut se poser. Mais je crois que quand on aime le football et qu'on est dans sa région et qu'on a la possibilité d'exercer, je crois qu'au bout d'un moment, il faut faire abstraction de ça. J'ai passé 36 ans dans le monde professionnel. C'est peut-être pas encore fini parce que ma vie, je suis encore assez jeune. J'ai que 55 ans.
0: Oui.
6: Mais à un moment, j'ai un appel du pied. Je préfère aller avec des gens qui font appel à moi d'un projet ambitieux, même si c'est régional. Je sens qu'ils ont envie que je fasse partie de ce projet. Peut-être que de repartir dans un monde professionnel où je sais qu'à tout moment ça peut s'arrêter.
9: Ça n'est donc pas un choix par défaut.
6: Non, c'est pas un choix par défaut. J'aurais pu attendre. Hein. On est qu'au début là du recrutement au niveau des clubs, au niveau des coachs, des staffs. Donc j'aurais pu attendre. C'est pas du tout un choix par défaut. C'est vraiment un choix que j'assume. J'ai cette envie d'entraîner, de rester dans ma région. Et j'étais vraiment à la recherche des bonnes personnes, du bon club. Et moi c'est comme ça que je fonctionne. Je ne pose pas de questions. Et comme je dis souvent, faut pas oublier que j'ai quand même été tout au début de ma carrière 4 ans. Au SCA, au niveau CFA2, et on avait CFA2 et Division d'honneur à cette époque-là, donc ça correspond à la Régionale 1 et la Nationale 3. Donc je connais ce niveau-là également, je connais toutes les contraintes.
9: Justement, depuis toutes ces années, vous le savez bien, Mickaël Debève, le football régional, le football départemental, le football picard est en souffrance. C'est l'occasion d'essayer de redorer un petit peu tout ça à Longo.
6: Oui, je crois que c'est le bon moment, et je crois que depuis que la Picardie est passée avec les Hauts-de-France, je pense qu'il y a beaucoup de clubs du nord de la France qui sont passés devant les clubs picards, et je pense que c'est le moment. Il y a des clubs qui travaillent très bien là autour, hein, que ce soit la réserve de Beauvais, Camon, les Portugais, Longo font partie des clubs qui essaient de se maintenir dans des divisions où c'est pas facile avec des clubs qui ont beaucoup plus de moyens dans le nord, et je pense que j'espère qu'il y aura, après l'Amiens C qui est en souffrance également, Longo, beaucoup de monde qui sera derrière. On a un projet qui est ambitieux et on espère que beaucoup de monde va venir nous supporter. Mais je pense avoir fait le bon choix d'être dans un club avec beaucoup de compétences à l'intérieur, et c'est pour ça que j'ai dit oui tout de suite.
7: Entretien avec Mickaël Debève, nouveau coach de Longo, à retrouver sur ici.fr. Et puis toujours en football, l'Amiens SC recrute un nouveau milieu de terrain. Kazim Sulic arrive à Nancy, où il était remplacé en Ligue 2, où il était remplaçant en Ligue 2. Ce franco-bosnien de 29 ans a joué une grande partie de sa carrière en 3e division italienne.
0: Dans le journal de 9h, Brian, vous nous proposerez une idée de sortie.
7: Oui, pas n'importe laquelle. Hein. Une nuit au musée. Alors je ne vous parle pas du film, mais d'une série d'événements qui auront lieu dans une dizaine d'établissements de la Somme. On vous en donne un avant-goût dans moins d'une demi-heure. Et vous me donnez un avant-goût de la météo, Louis.
0: Eh ben oui, avec toujours du soleil. Ah oui, carrément, ça régale. Mais tant mieux, parce qu'on l'a bien mérité. Alors ça va continuer aussi dans les prochains jours, ça c'est la bonne nouvelle. Pour les températures, on n'a pas encore atteint le pic. Hein, on y est presque. 23 à Montdidier, à Formant et à Laon, 24 à Amiens, à Compiègne et à Saint-Quentin ce matin. Cet après-midi, toujours 24 sur la côte, 28 à Abbeville, 29 à Péronne, 30 à Amiens, à Beauvais, à Compiègne, 31 à Soissons. Et puis, je le disais, demain du soleil et même la barre des 32 degrés qui sera passée en Picardie.
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0: Vous êtes sur la route à 8h35, c'est très calme sur le réseau Picard. Vous faites malgré tout attention si vous circulez sur l'autoroute A1 à hauteur d'Ablincourt-Pressoir, point kilométrique 118. Il y a un obstacle qui est signalé sur les voies qui peut-être perturber un petit peu le trafic. Ailleurs en Picardie, ça semble calme. Dans les grandes agglomérations, je regarde en direct avec vous. Je ne vois rien pour le moment et tant mieux. Mais si vous voyez quelque chose changer, passez-nous un coup de fil. 03 22 92 58 58. Du côté des gares picardes, tout va bien ou presque, en tout cas en gare d'Amiens. Seul retard, c'est pour partir à Lille-Flandre tout à l'heure à 9h11. Il faut compter 20 minutes d'attente supplémentaire.
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0: La musique qui commence votre journée, qui vous permet de planer, de boire le café, le jus d'orange aussi, c'est celle de Pascal Obispo. Voici Tomber pour elle.

0: Pascal Obispo, Tombé pour elle, c'est sorti en 94.
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0: 8h40, bon réveil la Picardie. Très heureux de vous accompagner avec toute l'équipe d'ici matin. Encore plus heureux de vous accompagner quand il y a un grand soleil dehors parce qu'il y a plein de choses à faire en Picardie. Donc certains vont prendre la voiture, certains vont peut-être même prendre le petit-déj dehors. Tiens, quelle bonne idée. Et d'autres vont aussi aller voir des courses de chevaux par exemple. Ça tombe bien, c'est l'heure des pronos du patron. Et c'est avec Fabrice Damien. Bonjour Fabrice.
3: Oui, bonjour lui, bonjour à toutes et à tous.
0: Fabrice de l'Hippodrome, qui, je crois, est très heureux ce matin. Fabrice, qui a fait un peu la fête hier.
3: Oui, on est un peu fatigué. On était sur l'Hippodrome, enfin, sur le set de Bollard. J'en profite d'ailleurs pour faire un petit clin d'œil à Nicolas, qui se reconnaîtra. Et j'en profite également, à vous d'oublier, de faire un petit clin d'œil également à Corentin, qui célébrera différemment la victoire à Lançois. Ce sera, je pense, demain avec un anniversaire.
0: Bon, ben, ouais, c'est le top. Mais ça, c'est des ambiances qu'on adore aussi, des souvenirs, d'autant plus à Bollard. C'est sûr, Fabrice. Bon, on va quand même revenir à nos moutons, plutôt à nos chevaux, comme on dit, avec des courses aujourd'hui. Qu'est-ce que vous nous recommandez de jouer, Fabrice ?

0: va essayer d'aller sur l'hippodrome d'Anguin. Alors rassurez-vous, on a fait le papier avant d'aller à Bollard. Donc on a analysé ce quintet, on va essayer d'être perspicace avec le numéro 4. Gabelle, le numéro 5, c'est Catchy Quick, le numéro 14 dans cette compétition. Ce sera tout simplement Merta Beaucourt. On tiendra également le numéro 12, Nelson Greenwood. Le numéro 10, c'est Everytime Winner. Le numéro 16 dans cette épreuve, Louvre de Rêve d'Or. Le numéro 7, à savoir Brother in Armée en cas de non-partant. Le numéro 2, Xevara CD. Vous avez remarqué que c'était une course européenne. Donc 4, 5, 14, 12, 10, 16, 7 en cas de non-partant. Le numéro 2, le départ à 15h15, et le 2 sur 4 du jour, 4 et 5.
1: Et puis on va partir à l'hippodrome du Petit Saint-Jean à Amiens cette fois-ci.
0: Oui, effectivement, en direction du Petit Saint-Jean, avec notamment la nuit des musées. Ce ne sera pas pour moi, ça, je vous en rassure. voilà, on sera notamment dans cette compétition avec un quartier régional. Il n'y aura que 6 épreuves ce soir sur l'hippodrome du Petit Saint-Jean. Un rendez-vous assez intéressant à vivre. On va vous donner la sélection du jour. 3, 2, 7, 13 et 4. Je m'en excuse auprès des auditeurs. Il y a quelques petits ratés aujourd'hui, mais je pense que la journée va être assez particulière. Voilà.
1: Mais bien sûr, Fabrice, ça, c'est les lendemains de fête. Ça, c'est la vie, finalement. La vraie vie. On est les gens de radio. On est comme tout le monde. On fait la fête aussi. Et vous avez bien raison, mon Fabrice. Eh bien, merci. On vous embrasse. À bientôt.
0: À très bientôt, merci à vous.
1: Au revoir Fabrice. La musique qui arrive aussi avec Sting, Englishman in New York, c'est dans moins d'une minute. Et après direction Haïs-sur-Somme, Schlesar Festival. Vous allez découvrir en quoi il consiste. Dans Schlesar, il y a art. Alors vous avez peut-être une des possibilités. Il n'y a plus qu'à réfléchir.
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0: Listening Englishman in New York sur votre radio. Ici Picardie, il est 8h47. Direction Haye-sur-Somme pour le retour de Schlesart Festival. C'est le 30 mai, c'est-à-dire samedi prochain, la semaine prochaine en tout cas, quatrième édition de ce festival dédié aux arts et à la musique. Il est organisé par Marie Cellier, elle est avec nous. Bonjour Marie.
1: Bonjour Louis, bonjour à tout le monde.
0: Alors Schlesart Festival, j'adore le nom, mais je trouve trop stylé le nom. Il existe depuis quelques années maintenant, et on l'a dit, c'est les arts, c'est la musique qui est au centre d'Haye-sur-Somme. Mais alors, qu'est-ce qui va vraiment s'y passer, Marie?
1: Alors, ce samedi 30 mai, on vous attend tous à Haye-sur-Somme, effectivement, pour un festival de musique, mais aussi une découverte de différents artistes avec des ateliers culturels participatifs.
0: Donc, Marie, il me semble qu'il y a comme des petites choses, comme des tremplins musicaux, ce genre de choses, où même le public est invité à mettre la main à la pâte, c'est ça?
1: Exactement, ça commence dès 14h donc avec l'ouverture du village culturel où différents artistes proposeront des activités autour des arts. Donc on aura de la sculpture sur bois, on aura aussi des ateliers de dessin, des ateliers de fabrication de masques, de la sensibilisation à l'environnement avec un atelier de martelage végétal,
0: okay.
1: Une fabrication de fanions. Tout ça, bien sûr, en partenariat avec des artistes et des associations locales. Et également, un tremplin musical mettant en valeur des groupes montants de la région.
0: Alors, comment vous les sélectionnez, justement? Parce qu'on a plein de talents, Marie, en Picardie. Vous le savez, ça ne doit pas toujours être facile.
1: Non, c'est pas facile, effectivement. Alors, on lance un appel à candidature dès le début de l'année. Et plusieurs groupes donc se proposent, nous envoient des vidéos, nous envoient des audios. Et donc le comité Schlesart se réunit, sélectionne quatre groupes. On essaie d'avoir des univers musicaux assez différents. Et donc chaque membre du comité donc fait ses propositions. On arrive à sélectionner donc quatre groupes qui se représenteront dès le début d'après-midi sur la scène tremplin de Schlesart. Ouais. Et le public pourra justement voter pour son groupe favori qui aura la chance et l'opportunité de se produire sur la grande scène l'année suivante.
0: Ah oui, donc il y a quand même un enjeu derrière. Quand vous dites voter, ils vont devoir quoi, crier? C'est l'applaudimètre ou comment ça marche?
1: Alors, c'est pas l'applaudimètre. Hein. On a encore une petite urne avec un petit billet. J'ai fait mon choix. Et donc, le vote du public compte à 50% et le comité Schlesart a le... La moitié des voix, exactement.
0: Et justement, cet asso Schlesart dont vous faites partie, Marie Cellier, c'est quoi un peu les motivations, les vôtres par exemple, justement, à organiser? On le sait que c'est énormément de travail, un festival comme celui-ci. Qu'est-ce qui vous motive? Qu'est-ce qui vous donne envie justement d'aller au bout?
1: La volonté d'offrir de la culture au sein de notre territoire d'Haye-sur-Somme. Donc c'était déjà une volonté municipale. Il y a eu un appel à monter une association dans le bulletin municipal. On s'est réunis, quelques habitants d'Haye et des environs, en juin 2022. On a monté une association parce qu'on voulait que ça perdure dans le temps. Et on a été soutenus justement par la municipalité.
0: Et ça a perduré dans le temps en plus.
1: Et c'est vrai que voilà,
0: ça continue. Une trentaine de bénévoles donc qui seront avec vous, Marie, pour ce bel événement. C'est donc samedi prochain, le 30 mai, on note bien. Et c'est à Haye-sur-Somme. Voilà, le long de la Somme, on va être tout bien. La météo sera normalement avec vous. La musique sera là, ça c'est certain. Il n'y a plus qu'à, Marie.

0: Comment ?
1: Il n'y a plus qu'à maintenant, l'entrée est gratuite en plus.
0: Exactement, on maintient toujours la gratuité, c'est notre leitmotiv justement.
1: Trop bien.
0: On veut que cet événement reste gratuit.
1: Et ben voilà, ça c'est le top, Marie. Merci en tout cas et je vous souhaite un bon samedi.
0: Merci à
1: bon
0: vous.
1: Courage, hein, plus que 7 jours tout pile pour être prête.
0: Tout à fait, merci beaucoup.
1: Allez, au revoir Marie.
0: Bonne journée, au revoir.
1: Et nous, la musique va prendre possession d'ici Picardie, justement avec Indochine et le chant des cygnes. Juste après, quelques exercices pour privilégier la perte de poids. C'est les conseils sportifs de notre coach Nordine Attab qui arrive sur votre radio ici Picardie. Bonne matinée.

0: chant des signes. C'est signé Indochine, 120 radio, ici Picardie. 8h55, l'actu locale revient dans 5 minutes tout pile. Avant ça, on va faire du sport. On va essayer de trouver quelques exercices qui vont servir à la perte de poids. Ensuite, on va aller bricoler la voiture entre 9h et 10h. C'est Johnny François d'Autoservice 80 qui répondra à toutes vos questions. Problèmes de voiture, des difficultés, des envies de changer aussi, pourquoi pas. Sous le capot, on ira tout à l'heure.
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0: Et c'est le moment de faire un petit peu sport et dans deux minutes pour être en forme d'ordinateur.

0: table répond à une question fréquente. Le cardio est-il la meilleure solution pour perdre du poids ?
1: On associe souvent perte de poids avec transpiration. Mais transpirer, ce n'est pas forcément perdre du gras. Ce qui compte, c'est de dépenser de l'énergie tout en gardant un corps actif et solide. Et pour ça, le secret, c'est de mélanger les efforts. Pas uniquement du cardio, mais aussi effectuer du renforcement musculaire. On débute avec un exercice durant lequel on va croiser deux sollicitations, le squat et les montées de genoux. Et pour ça, on débute debout, les bras le long du corps, les pieds légèrement écartés. Et à partir de là, on effectue un mouvement de squat, c'est-à-dire on inspire en fléchissant les jambes, et ensuite je pousse sur mes jambes pour me redresser. Et en fin de mouvement, je monte le genou droit vers la poitrine, je repose le pied, puis le genou gauche. Et vous pouvez effectuer 3 séries de 12 répétitions. Et grâce à cette combinaison d'exercices, vous allez solliciter notamment les jambes, mais aussi renforcer le système cardiovasculaire et la coordination.
0: Alors, on combine finalement plusieurs choses en même temps, quoi, Nordine.
1: Exactement. Plus un exercice mobilise de muscles, plus il demande d'énergie. Et ça, c'est très intéressant quand on cherche à perdre du poids. On continue avec un deuxième exercice durant lequel vous êtes debout, les bras le long du corps, les pieds légèrement écartés. À partir de là, vous fléchissez les jambes afin de poser la main par terre. Ça y est, vous y êtes. Et ensuite, vous avancez vos mains afin de terminer le mouvement en position de gainage de face, en position de planche, bien aligné, bien parallèle au sol. On appuie sur les mains, bras tendus. Et enfin, vous ramenez un genou vers la poitrine en levant le pied, par exemple la jambe droite. Vous reposez le pied droit et vous effectuez le même mouvement de l'autre côté, de la jambe gauche. Vous revenez enfin en position de départ en vous redressant et en protégeant le dos. Vous pouvez effectuer 4 séries de 10 répétitions. Pour terminer, pensez à miser sur le travail cardiovasculaire, mais également sur le renforcement musculaire. Parce que la perte de poids, ce n'est pas une séance magique, c'est une accumulation de petits efforts qui font la différence. Allez, à vous de jouer.
0: À nous de jouer, Nordine, faire du sport, des activités sportives. Quand il fait beau comme ça, bah ça régale. Bon, ce qui régale aussi, c'est d'aller prendre la voiture, d'aller se balader en Picardie pour profiter des nombreuses animations qui sont présentes ce week-end. Mais parfois, la voiture, elle démarre plus. Qu'est-ce qu'on va faire? En tout cas, les pneus, ils sont un peu lisses. Parfois, elle nous fait des problèmes, des voyants moteurs bizarres, mais on comprend pas qu'est-ce que ça signifie. Est-ce qu'on peut rouler ou est-ce qu'il faut totalement mettre la voiture dans le garage? Est-ce qu'on peut réparer soi-même aussi? On a toujours un problème avec notre voiture. Moi, si je comptais ce que j'avais mis dans ma voiture en argent, j'aurais pu en acheter deux, des comme ça. Bon. Finalement, la voiture, c'est toujours un sujet un peu stressant. 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Alors appelez-nous, c'est au 03 22 92 58 58. Vous pouvez même nous écrire sur WhatsApp, nous envoyer vos photos, vos vidéos. Ça servira toujours.
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0: 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Il est 9h. Le journal de 9h, c'est avec vous, Brian Nicolas. Le maire d'Abbeville veut mieux contrôler l'arrivée d'exilés.
3: Oui, ils sont de plus en plus nombreux à passer par la deuxième plus grande ville de la Somme. Hier, un accident a fait 8 blessés, dont 2 bébés, juste après une course-poursuite en voiture. Parmi les 10 personnes à bord, 8 migrants tentant de se rendre en Angleterre. Pris en chasse par la police alors qu'ils refusaient d'obtempérer, le véhicule a fini par percuter 2 autres voitures à l'arrêt, puis une façade de maison. Le maire d'hiver gauche d'Abbeville, Angelo Tononi, pointe donc surtout la faute des passagers.
4: À chaque période, avec plusieurs jours de beau temps, on devient une zone privilégiée des passeurs pour organiser des départs vers l'Angleterre. Les personnes viennent de Calais ou d'ailleurs, ont rendez-vous à Abbeville pour être prises en charge par leurs passeurs et partent d'Abbeville. Elles ne font qu'y transiter. Et si, pour X ou Y raison, leur passeur décommande ou annule, elles repartent vers d'autres endroits. Et tout l'enjeu est d'empêcher à la fois que Abbeville ne devienne une zone d'installation plus longue, des camps de migrants, et aussi pour faciliter le travail des forces de l'ordre dans la lutte contre les passeurs. On est face à des gens qui font prendre des risques absolument inconsidérés en tentant d'échapper à la police. Ils sont prêts à tout. Et il faudrait aussi que la justice soit extrêmement ferme avec les passeurs. Quand ils sont arrêtés, qu'ils soient mis hors d'état de nuire suffisamment longtemps pour dissuader d'autres passeurs de s'engager dans ce trafic d'êtres humains.
3: L'élu compte ainsi mettre la pression sur la SNCF afin d'installer une clôture en gare d'Abbeville pour éviter l'installation de campements d'exilés. Une vingtaine de personnes en ce moment devant le Auchan de Corbie, parmi eux une dizaine de salariés qui ont décidé de débrayer ce matin à l'appel du syndicat comme la CGT. Ils contestent la cession de l'enseigne à Intermarché, contrairement

0: Contrairement à ce qui avait été d'abord annoncé par le groupe nordiste, le syndicat s'inquiète des conditions de cette session et des conséquences sur l'emploi. Il réclame donc plus d'informations à leur direction.
1: Une grosse panne d'électricité hier soir sur la côte Picarde et dans le Vimeux.
0: Jusqu'à 23 000 foyers concernés. La coupure est due à l'incendie d'un disjoncteur électrique à Beauchamp vers 17h. Le courant a été rétabli 2 heures plus tard. Louis, que diriez-vous de participer à un défi ?
2: Eh ben pourquoi pas ?
0: Pendant 10 jours, nous n'avons plus le droit, vous et moi, de jouer sur notre tablette, d'utiliser notre téléphone ou encore de regarder la télé. Je vous vois faire la mousse avec c'est difficile.
2: C'est pas simple.
0: Surtout à la radio. Et bien dites-vous que c'est le challenge que se sont lancés une vingtaine d'établissements scolaires de la Somme. L'idée est de montrer l'importance de réguler notre consommation d'écran, surtout chez les enfants. Un réflexe pas toujours acquis, explique Candice, enseignante de CP à Amiens qui participe à l'initiative.
3: Très sincèrement, quand on a 5 ou 6 ans, non, on va pas forcément peut-être prendre conscience tout de suite. Même si on a la chance de pouvoir s'appuyer de plus en plus sur la littérature de jeunesse qui vont s'emparer de ce sujet et avec des personnages et des histoires amusantes, on peut aussi se rendre compte que les écrans, c'est nocif à force de les utiliser sur le développement cognitif. On voit énormément les différences, ne serait-ce que sur le visage. Des enfants qui arrivent le matin fatigués avec des cernes, ont des enfants de 6, 8 ans qui arrivent avec déjà envie de dormir, des cernes sous les yeux, et quand on creuse un petit peu, je m'endors devant la télé. J'étais avec papa ou maman sur la tablette. Chacun fait comme il peut dans la société dans laquelle on vit. Des enfants qui vont pas être sur l'écran, qui auront dormi 10 heures cette nuit, ils seront plus actifs, plus intéressés, plus curieux et plus concentrés.
0: En moyenne, les enfants et adolescents âgés de 6 à 17 ans passent plus de 4 heures par jour devant les écrans, selon les chiffres de Santé publique France. Vous avez peut-être un vélo que vous n'utilisez plus dans votre garage, celui que vous devez amener chez le réparateur parce qu'il ne roule plus. Et bien pourquoi ne pas apprendre à le réparer vous-même ? C'est ce que propose un atelier participatif à Amiens, créé pour l'initiative Mets à vélo. Ça commence dans moins d'une demi-heure à l'île aux fruits, sur le terrain de la rue de Verdun.
1: Les musées de la Somme ferment leurs portes un peu plus tard aujourd'hui.
0: Oui, même au moment du coucher du soleil. C'est le principe des nuits au musée qui se déroulent dans toute l'Europe, dont chez nous, dans la Somme. Cela concerne une dizaine de lieux, François Sauvestre.
4: La nuit, l'atmosphère est forcément différente dans les allées d'un musée. Pour créer une ambiance encore plus particulière, celui de Picardie à Amiens va accompagner les déambulations de ses visiteurs nocturnes avec de la musique. Des élèves joueront au milieu des tableaux, des sculptures ou des sarcophages de la collection égyptienne. Autre lieu amiénois, autre atmosphère, des voix de comédiens résonneront la nuit prochaine à la Maison Jules Verne pour un marathon de lecture des œuvres du célèbre romancier.
5: Phileas Fogg, carrément assis dans son fauteuil, les deux pieds rapprochés comme d'un soldat à la parade.
4: Autre expérience nocturne et immersive, celle proposée par le Centre amiénois d'interprétation de l'architecture, le CIAP a imaginé une énigme qui va plonger les participants du jeu de rôle en 1597 en pleine invasion espagnole. Ailleurs dans la Somme, d'autres musées resteront ouverts tardivement. Celui de la ville de Péronne et l'Historial de la Grande Guerre, le musée du verre de la vallée de la Brelle ou encore celui dédié aux frères Caudron, les aviateurs de rue. Toutes ces visites nocturnes sont gratuites.
0: Et parmi ces visites, l'abbaye de Saint-Ric, qui fait aussi partie des lieux culturels ouverts ce soir. Ne vous inquiétez pas si vous n'avez pas tout noté, la liste de tous les événements prévus est à retrouver sur notre site internet et sur le site internet de la Nuit Européenne des Musées. Bon Louis, il faut qu'il note les événements, mais il faut aussi qu'il note qu'aujourd'hui il fait beau quand même.
2: Eh ben exactement, comme ça on joint l'utile à l'agréable. Bon, toujours du grand soleil, tant mieux, on l'a bien mérité, ça va continuer dans les prochains jours. Et on commence bien aujourd'hui avec des températures qui n'ont pas encore atteint le pic, ça sera demain. Mais bon, on a quand même 23 degrés à Montdidier, à Fromont et à Laon, 24 à Amiens, Compiègne et Saint-Quentin ce matin. Cet après-midi toujours 24, mais là sur la côte Picarde, 28 à Abbeville, 29 à Péronne, 30 à Amiens, à Beauvais, à Compiègne. 31, ça sera le maximum du côté de Soissons. Et on note aussi l'indice UV 7, donc il va falloir sortir la crème solaire, le bob, la casquette, le parasol, tout ce que vous voulez, c'est l'été quoi.
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2: Alors je dis c'est l'été, théoriquement c'est pas encore l'été. La météo elle nous fait dire tout l'inverse.
7: Ouais, moi j'ai même mis un short.
2: C'est déjà l'été. Bah, bien sûr, il a sorti le short. Voilà, Brian Nicolas met un short, c'est l'été.
7: On est détente,
2: c'est comme ça. Mais bien sûr, ça c'est Picardie, on le disait tout à l'heure. C'est la bonne ambiance. C'est aussi vos conditions de trafic et ça tombe bien. Pas grand chose à vous signaler sur les routes Picardes. Tout va bien. Mais si vous voyez quelque chose changer, vous pouvez nous passer les infos, même en short. 03 22 92 58.
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2: La musique, celle de Dizry, elle s'appelle Life. Elle est sortie en 98. C'est une très belle année, ça. Ouf, je sais pas ce que ça vous rappelle tout de suite, comme ça, d'un coup, ça vous rappelle un peu de football, non? Une petite étoile, là. C'était pas celle du ski, hein.

0: 18 sur votre radio, ici Picardie, 9h10, bonne matinée, on est ensemble.
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0: Bienvenue chez vous, dédié aujourd'hui à votre voiture. Des voitures qui parfois nous causent quelques soucis. Elles ont des voyants qui vont pas du tout, qui nous indiquent des erreurs. On ne sait pas forcément à quoi ça compte. On a aussi des soucis parfois sur la voiture. On dit dans le capot, sous le capot, mais ça peut être aussi sur les roues, ça peut être sur la carrosserie, à l'intérieur, dans l'habitacle, etc. Bref, ces problèmes, ils nous causent un peu de stress. Et bien souvent, on a toujours besoin d'un avis. Peut-être même qu'on peut réparer à la maison aussi. Et donc on a des questions. Et bien ces questions, vous n'avez qu'à les poser au 03 22 92 58 58. Johnny François d'Autoservice 80 à Rivry répond à toutes ces questions. Il est avec nous. Bonjour Johnny.
3: Bonjour.
0: Bon, grand soleil en Picardie, ça va sortir la voiture là ce week-end.
3: Ah là, ça va climatiser là.
0: Ça va climatiser, ça veut dire quoi? Que là en ce moment, ça fait le plein à fond des liquides de clim.
3: Oh, c'est surtout qu'on va utiliser l'activation de la clim et puis... pour avoir les grands froids, on va dire.
0: On l'a peut-être quasi pas du tout mise de l'année, donc elle a passé un sacré bout de temps sans tourner, cette clim, finalement. Il peut avoir quoi, des casses?
3: On est censé la faire tourner, de toute manière, Faut savoir que ça déshydrate l'air, justement, pour pouvoir désembuer. Ouais. Que ce soit en hiver, au printemps ou l'été, on l'utilise.
0: Donc le moteur tourne, finalement.
3: C'est ça,
0: toujours.
3: Exactement. Faut que ça tourne, une clim, Si on veut pas de soucis, faut que ça tourne régulièrement au quotidien.
0: Mais alors, le fameux, ce qu'on appelle le liquide de clim qu'il faut recharger de temps à autre, lui, pour le coup, il est pas mobilisé l'hiver.
3: Recharger, en fait, c'est recharger, c'est un bien grand mot, c'est comme un frigo, on le recharge pas tant qu'il refroidit. Ouais. Bon, c'est pareil pour une clim, tant qu'elle refroidit, pas besoin de la recharger, c'est une dépense inutile. Mieux vaut faire un entretien, une réparation, c'est-à-dire remplacement du fil d'habitacle avec un petit traitement qui va nettoyer toute l'acquisition qu'on voit pas à l'œil.
0: Ouais.
3: D'accord, pour enlever toute la moisissure qu'il peut y avoir, de façon à avoir des bonnes odeurs, voilà. Ouais. Et puis mettre plus un filtre carboactif.
0: Parler de bonne odeur, c'est vrai que parfois on met un coup de clim là, waouh, ça sent le carton.
3: Oui, ça déménage. Alors, il y a deux causes. Soit on a un filtre papier.
0: Ça sent le papier un peu chaud parfois. C'est bizarre les odeurs.
3: Des odeurs bizarres, de toute manière, des odeurs de moisissure. Ouais. Donc c'est pour ça, un filtre à charbon actif, c'est important pour couper les mauvaises odeurs déjà.
0: Okay. Et puis parce que c'est ce qu'on respire.
3: Exactement, voilà. C'est ça, puis un bon traitement, c'est un traitement qui va aller partout derrière le tableau de bord.
0: Ouais.
3: Qui va nettoyer vraiment. Ils font des bons petits trucs, C'est des forfaits qui existent, dans plusieurs garages.
0: Ouais.
3: Forfait ou pas, de toute manière. Mais c'est mieux vaut faire ça qu'une recharge de clim.
0: Ouais.
3: Parce que la recharge, tant que ça refroidit, je dis pas besoin, c'est une dépense inutile.
0: Bon.
3: D'accord.
0: Donc. Par contre, l'air qu'on respire, il est important. Ouais. Johnny, qui dit aussi, nouveauté des routes maintenant qui vont s'assécher, on n'aura plus de grosses pluies, en tout cas beaucoup moins, on l'espère. Il y a toujours ces histoires de pneus été, pneus hiver, quatre saisons, tout ça. Bon, est-ce que c'est le moment de changer de pneu ou en tout cas d'y faire plus attention
3: si vous écorez vos gommes hiver, oui, c'est absolument. Là, là vous allez avoir de l'usure prématurée.
0: Donc on change.
3: La friction au sol, avec la chaleur au sol, ça va faire que la gomme, elle va gratter. On va avoir des déformations pneumatiques. Et puis, ce serait bien dommage,
0: Tant qu'à changer, on passe sur du 4 saisons ou passe sur de l'été alors? C'est un débat, ça.
3: Nous, beaucoup là-dessus. Après, on est sur une région où les quatre saisons, on les a. Faut dire ce qui est.
0: C'est vrai. On les a.
3: Ouais. Donc le quatre saisons pour moi est un bon compromis.
0: Bon.
3: Après, c'est personnel, mais voilà.
0: Oui, mais c'est important, je t'en donne votre avis.
3: Oui, c'est clair. Ouais, c'est clair. Donc le quatre saisons est pas mal. Après, il y a une question de prix aussi.
0: Oui.
3: Les prix passent du coq à l'âne. Donc, c'est un bon coup à faire sur du pneu dit traditionnel.
0: Pourquoi pas,
3: si on a déjà le pack hiver en plus.
0: Il faut faire attention.
3: C'est clair.
0: Il faut entretenir aussi ces voitures. Il n'y a pas de saison pour ça, justement. Si vous avez envie de vous y pencher, un problème de voiture, on sait qu'on en a toujours tout un tas, des voyants qui vont pas bien, des bruits bizarres aussi, des réservoirs. On parle souvent de la déblou qui pose aussi quelques soucis, etc. Bon, appelez-nous, posez-nous vos questions. Johnny François d'Autoservice 80 à Rivry y répond jusqu'à 10h. 03 22 92 58 58, la musique aussi de votre matinée avec Yves Duteuil et la langue de chez nous.
4: C'est une langue belle avec des mots superbes.

0: Dutheil, la langue de chez nous, sortie en 1985.
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0: 9h18, vous passez la matinée avec Ici Picardie et peut-être que vous allez passer dans le garage tout à l'heure ou devant la maison. Il y a votre voiture qui vous y attend, vous allez la prendre pour partir, varronner comme on dit en Picard, vous balader. Peut-être aussi que vous allez prendre la route d'ici quelques mois pour les grandes vacances. Et justement, c'est le moment de s'y intéresser à cette voiture. Est-ce qu'elle fait des bruits bizarres? Est-ce qu'elle a aussi quelques soucis? Est-ce qu'elle doit passer chez le garage? Est-elle à jour aussi de tout ce qu'il faut en termes de matériel, de consommables et tout ça? Toutes ces questions, vous pouvez les poser au 03 22 92 58 58. 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Johnny, je le disais, il faut y penser dès maintenant, et ça fait du bien d'y penser d'ailleurs. On est quoi? On est le 23 mai, certains vont commencer à partir en vacances d'ici un bon mois.
2: Ouais, ça va arriver vite.
0: Ça va arriver très vite. Oui, alors il faut la préparer, sa voiture.
2: Il faut la préparer, hein. Et puis pas en dernière minute, hein, parce qu'en dernière minute, ça peut être les gros chiffres, justement.
0: Ouais, parce que tout le monde s'y met en même temps.
2: Il y a ça, le temps et les gros chiffres. Ouais, c'est clair. Ouais. Pas le choix, couteau sur la gorge, faut qu'on parte, il y a ça à faire. Ouais. Donc là, ça permet d'anticiper un petit peu. Et là, par exemple, mai, juin, juillet, ça laisse 2 mois, ça permet de faire la voiture en 2 fois selon ce qu'il y a à faire, etc.
0: Mais alors, qu'est-ce qu'il y a à faire réellement? Parce que quand on pense grand trajet, on se dit, allez, on va vérifier un peu l'huile, la pression des pneus, puis ça roule. Alors que parfois, on t'appuie sans borne, quoi, ou plus.
2: Oui, ça fait pas une révision. En plus, ça.
0: Et non. Donc, quels sont les points de vigilance un peu?
2: Points de vigilance, déjà, faut s'assurer qu'il n'y ait pas de défaut au niveau du tableau de bord. Hein. Déjà, pas de voyant moteur.
0: Même un orange, parce qu'on se dit, ça va, c'est orange, c'est pas rouge.
2: Oui, petit à petit, ça devient grand aussi.
0: Ouais, c'est ça.
2: Au début, il n'était pas important, puis après, on se dit, oups.
0: Ouais, c'est vrai.
2: Donc, ça, il faut faire attention. Et puis, voyant orange, il y en a à prendre et à laisser. Ouais. Donc, mieux vaut faire une lecture de défaut et puis anticiper le problème, quoi.
0: Bon, donc, on vérifie que tout soit bien là-dessus.
2: Ouais.
0: Quoi d'autre?
2: Donc après, c'est un contrôle sécurité que votre garagiste va faire. Vous allez faire quoi? Pression pneumatique, d'accord, ouais. Éclairage, niveau, un petit classique. Mais après, contrôle du jeu dans les rotules, les flexibles de frein, l'échappement, etc. Ça, c'est le professionnel qui va pouvoir contrôler. Le professionnel connaît des maladies aussi à voir sur certains véhicules. Ça, faut checker ça là-dessus. Attention, on sait que ça peut casser. Donc, on peut prédire des pannes, quoi, hein, sur certains véhicules. Donc, c'est pour ça, c'est important d'aller voir un pro quand même. Il y a beaucoup de gens, je vais là-bas, il prend ma vidange, il est pas cher, etc. Oui, il va faire la vidange, mais qu'est-ce qu'il va faire d'autre, quoi?
0: Surtout une voiture qui roule très peu dans l'année, puis là qui va se prendre kilomètres.
2: Puis aujourd'hui, il y a des forfaits qui sont intéressants chez les garagistes. Je le vois, nous, on étudie tout le temps ça, de façon à ce que les clients sortent la tête de l'eau.
0: Il est en sécurité.
2: C'est ça. Donc, ça pas une vidange équivaut justement à un contrôle sécurité qui sera fait en même temps.
0: On va aussi, pour certains, plus au sud de la France, il y a des grosses chaleurs aussi, on ne sait pas encore ce que ça va donner dans la saison. Là, on le voit déjà 30 degrés cet après-midi.
2: Il y a des coins,
0: peut-être, dans quelques mois, on sera à 40, ou plus. Justement, cette haute chaleur sur les véhicules,
2: ça a un impact,
0: des dangers.
2: Faut savoir qu'il y a il y a le liquide de frein, d'accord, qui monte en ébullition.
0: Du coup, c'est-à-dire qu'il est moins efficace
2: Oui, il va être moins efficace, bien sûr. Donc, faut s'assurer que le taux d'humidité soit bon, d'accord. Le liquide de refroidissement, ça se vidange en moyenne, c'est tous les 4 ans. C'est pas des choses qu'on pense tout le temps, mais l'efficacité du refroidissement moteur, ça joue beaucoup, quoi. Ça et bien contrôler l'étanchéité, parce que dans le sud, forcément, il fait encore plus chaud. Il y a des montées, il y a des montées, des descentes, donc tout ça là, ça travaille. Le freinage travaille, le moteur travaille, tout est sollicité. Donc faut bien faire contrôler tout ça. C'est pas parce qu'on n'a pas de problème justement qu'on n'a pas de soucis à voir, quoi.
0: Et puis on va faire beaucoup de routes. Et on les voit déjà de sortie, tous les petits pucerons, les moustiques, les trucs comme ça. Au-delà de tuer la voiture, je l'ai nettoyé il n'y a pas longtemps. Le lendemain, il y avait à boire et à manger là-dessus. Il y a aussi peut-être quoi, un petit coup d'essuie-glace à changer.
2: Par saison, on change les balais normalement. Il faut savoir que des balais, ça ne dure pas un an. Hein. C'est 6 mois en moyenne.
0: Ouais.
2: L'hiver, ils prennent le coup de froid, ça gèle, etc.
0: Ça craque,
2: on fait aller le balai, il a frotté sur la glace, etc. Le racleur, il mange.
0: Donc ça change.
2: Donc on change les balais pour l'été. Et puis l'été, on fait la même chose, mais avec les moucherons, ils sont sollicités, etc. Donc, on l'utilise beaucoup aussi avec la poussière, etc. Et puis après, en fin d'année, en automne, on les re-remplace pour l'hiver.
0: C'est important.
2: Ouais, c'est ça.
0: Il faut prendre soin de sa petite voiture parce que bah voilà, si elle tombe en carafe.
2: Ouais, un petit chiffon humide, hein, on garde un petit chiffon, un coup de lave-glace s'il faut quand on est sur la route, parce que évidemment les bails celui-là, ça suit pas, hein, les bouchons se restent bien collés.
0: C'est important de le dire. Cookie Dingler pour la musique. Femme libérée tout de suite, et vous aussi appelez-nous 03 22 92 58.

0: 9h26, Cookie Dingler, Femme Libérée à l'instant, sur votre radio ici Picardie, première radio de la Somme, et la musique aussi continue avant le retour des conseils mécaniques. Si vous avez un souci avec votre voiture, des questions, des conseils aussi, n'hésitez pas à les poser à Johnny François d'Autoservice 80 à Rivry. Il est avec nous jusqu'à 10h et il répond à vos questions au 03 22 92 58 58. Vous pouvez nous appeler, vous pouvez aussi nous écrire sur WhatsApp. Francis Cabrel qui arrive pour la musique, on revient juste après, à tout de suite.
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0: Affilliata et Francis Cabrel pour la musique. D'ailleurs, ce soir, la Corse débarque à Marseille au Stade Vélodrome avec votre radio ici. Et Patrick Fiori et ses amis aussi de Corsu Mezzu Mezzu qui sont à l'origine de cet événement qui rassemble donc les plus grands artistes de l'île de beauté. Et vous pouvez retrouver dès maintenant en podcast Décibel avec Émilie Mazoyer et les artistes dans les coulisses de l'événement pendant la répétition.
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0: Comme chaque année, la Croix-Rouge française lance ses journées nationales, un grand rendez-vous de solidarité organisé à partir d'aujourd'hui et ce jusqu'à la semaine prochaine.
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0: Durant toute cette semaine, les bénévoles iront à la rencontre du public dans les rues, sur les marchés, devant les commerces afin de récolter des dons.

0: financer les actions de proximité menées chaque jour par l'association. Aide alimentaire, maraude, secours d'urgence, accompagnement des personnes isolées ou encore soutien aux plus fragiles. Le lancement officiel de cette édition 2026 aura lieu cette année à Reims. Une édition marquée également par la présence depuis un an de Caroline Cross, la nouvelle présidente de la Croix-Rouge, première femme à occuper cette fonction dans l'histoire de l'association. Et pour soutenir la Croix-Rouge, pas forcément besoin de croiser les bénévoles dans les rues. Il y a aussi la possibilité de faire un don directement en ligne sur lacroix-rouge.fr avec des contributions sécurisées accessibles en quelques clics. Ici est partenaire de l'opération et soutient la Croix-Rouge.
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0: Retour dans le garage, on parle de vos voitures entre 9h et 10h aujourd'hui. On répond aussi à toutes vos questions qui arrivent sur Facebook, sur WhatsApp, au 03 22 92 58 58 aussi. Johnny François d'Autoservice 80 répond à ces questions. Et parmi les questions WhatsApp, mais aussi parfois simplement vos petits messages, on a Pat qui nous a écrit, il dit « Bonjour Louis, aujourd'hui ma femme Charline et moi souhaitons nos 45 ans de mariage. » C'est les noces de Vermeil. Toujours amoureux, doux baiser, et si on peut passer un petit message, ça sera encore mieux. Ben voilà, c'est chose faite, Patrick. Voilà, ben, joyeux anniversaire de mariage. C'est beau aussi de célébrer ça ensemble. Alors justement, elle est loin l'époque de la voiture avec les petites bottes de conserve pour les mariages, qu'on faisait ça dans le temps là, pour faire du bruit. Bon, parfois cette voiture, justement, elle nous fait tout un tas d'autres problèmes, et ça fait parfois même un bruit de bottes de conserve, c'est vrai. On y répond, Johnny, en attendant les questions. Il y a aussi une vraie problématique en ce moment, Johnny, c'est le prix du carburant. Alors, vous pouvez pas faire des miracles dans les garages. N'empêche que, on nous dit souvent, mais tu sais, j'ai une technique, si tu passes à l'éthanol, à machin, à tout ça, ça va te faire économiser. C'est vraiment vrai, ça se fait vraiment, ça, et de plus en plus.
3: Ah ouais, l'éthanol, oui, oui, bien sûr. L'éthanol, c'est surtout pris à la pompe. Ouais. Hein, d'accord. Consommation, non, ça changera rien.
0: D'accord. Hein, donc, ça consomme toujours autant, simplement oui, moins ça. Cher, quoi.
3: C'est ça, exactement, c'est ça. Hein, par contre, donc il faut, oui, oui, il faut faire monter un kit éthanol et c'est tout. Hein.
0: Ça marche sur toutes les voitures. Ça.
3: Alors voilà, la seule façon de savoir si c'est fiable ou pas, c'est justement le prestataire qui va équiper le véhicule de l'éthanol. Lui-même ouais. sait si le moteur est fiable pour ça. Il en fait tellement.
0: Parce que le moteur fiable, c'est-à-dire qu'il faut un moteur quoi, un gros moteur.
3: Il y a des moteurs qui non, pas obligé, mais il y a des moteurs qui sont un peu plus fragiles que d'autres, on va dire.
0: D'accord.
3: Hein, donc le prestataire qui va installer le kit éthanol, il va dire. Ah, attention là-dessus, ce moteur-là, moi je déconseille. Ouais. En général, les gars sont bonne foi.
0: Parce que c'est quoi le risque?
3: Casse moteur, tout simplement.
0: Ah oui, ça casse tout.
3: Oui, oui, oui, oui. On dessèche certains joints. Il faut savoir que l'éthanol, c'est de l'alcool. Hein. Ouais, donc c'est, fort, c'est pas aussi lubrifié que du gasoil qui est gras. Hein. Donc,
0: d'accord.
3: Voilà, que du gasoil, l'essence autant pour moi.
0: Ouais.
3: Hein, donc c'est plus sec. C'est plus sec.
0: D'accord.
3: Hein, c'est pour ça qu'il y a même un additif qui est prévu justement
0: pour, ça,
3: pour l'éthanol. Hein,
0: ouais.
3: D'accord. Il n'y a pas beaucoup qui le préconisent, mais il y a certains prestataires qui le préconisent. Mettez un petit additif à chaque plein, et puis voilà.
0: Et alors, quand on dit installer un kit éthanol, globalement, ça change quoi dans la voiture? Parce qu'on imagine qu'on change tout. Et
3: On change certains paramètres, en fait. Hein. C'est surtout pour le démarrage du véhicule, l'indice d'octane, il y a échange. Donc, il y a les sondes lambda. En fait, c'est des petites sondes qui sont là pour relever les gaz. Hein. Donc, il faut modifier ces paramètres-là pour pas que le véhicule boite, qu'il cale, et puis le temps d'injection qui doit changer aussi. Hein. Donc, c'est pour ça, il y a des programmations de boîtiers qui sont spécifiées pour chaque moteur qui est différent, en fait. Chaque kit est différent. Hein.
0: Ouais.
3: Ouais, ouais, ouais, ouais.
0: Et on parlait du moteur, justement. Il y a d'autres pièces qui peuvent être impactées si on change en éthanol.
3: Ouais, bien sûr. Alors, il y a la pompe à carburant.
0: Ouais. Hein,
3: il y a une basse pression, une haute pression. Donc, ces pompes, au fil du temps, peuvent se dessécher et puis être fonctionnelles.
0: De manière prématurée avec le.
3: Exactement, l'éthanol. Ouais, ouais, exactement. Il y a ça, les bougies de l'image, hein, d'accord.
0: Ouais.
3: Qu'il faut changer à chaque révision.
0: Ouais.
3: Éthanol, il faut les changer à chaque révision. 30 000 km.
0: Et donc,
3: un grand max.
0: Sur le bout du compte, on y gagne quand même ou parce qu'il y a quoi? Il y a le prix de la réparation, les consommables peut-être un peu plus nombreux, l'additif éventuellement.
3: Ouais, mais on y gagne quand même.
0: On y gagne quand même.
3: Ouais, on y gagne quand même. Ouais, le prix de la pompe, là, surtout aujourd'hui.
0: C'est vrai
3: on le voit tout de suite. Hein. Ouais,
0: c'est
3: on
0: vrai
3: voit tout de suite.
0: 2 euros le litre.
3: Ouais, c'est ça. Après, bon, le gasoil, oui, même s'il y a le prix du gasoil, ça restera toujours. On va toujours moins souvent à la pompe avec un véhicule au gasoil.
0: Eh oui.
3: Une essence.
0: Bien sûr.
3: Ça, aujourd'hui, c'est... psychologiquement, et moi, j'ai vu des clients, je vais prendre une essence, ça coûte moins cher. Ouais, mais bon, tu vas plus souvent à la pompe avec une essence qu'un gasoil.
0: C'est un calcul, parfois.
3: Donc, au bout du compte, c'est du bon sens, tout simplement.
0: Ah, il faut
3: Si vous roulez beaucoup, prenez gasoil, et puis voilà, quoi.
0: Mais...
3: Et puis, un peu moins lourd, et puis.
0: C'est ça, après, voilà. C'est
3: mais il n'y a pas d'autres techniques, hein, pour la consommation.
0: Malheureusement, voilà, on cherche des techniques.
3: Il y en a beaucoup, hein. Surtout pas de pétrole, pas de fuel, ne faites pas ça, c'est.
0: C'est pas bon.
3: Ah, c'est pas bon. Ah, moi, ça tourne. Ouais, ça va tourner sur un vieux 8-9. Hein,
0: et puis après, c'est rapide.
3: Des années, ouais, voilà, c'est ça. Mais là, faut pas le faire, hein, surtout pas. Hein.
0: Bon, et bien, toutes ces questions en lien avec la voiture, vous pouvez les poser. C'est au 03 22 92 58 58. On ira à Beauval pour retrouver Bruno d'ici quelques minutes et sa question. En attendant, c'est la musique.
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0: Thelma Houston, Don't Leave Me This Way, sorti il y a 50 ans déjà pour la musique. Bonne matinée avec ICI Picardie.

0: Ici Picardie, Thelma Houston, sortie il y a 50 ans. Bonne matinée avec votre radio locale. On parle voiture aujourd'hui, on parle garage, on parle mécanique et toutes ces questions, vous pouvez les poser au 03 22 92 58 58. Johnny François, auto-service 80 à Rivry, est avec nous. Bruno de Beauval nous appelle. Bonjour Bruno.
1: Bonjour.
0: Bruno, dites-nous votre question.
1: Voilà, j'aimerais avoir un avis sur la fiabilité du moteur PureTech sur certaines marques de voitures ou certains modèles de voitures.
0: Ouais, sacré sujet, c'est vrai, on en parle beaucoup. Ouais. Qu'est-ce qu'on peut en dire, Johnny? On entend beaucoup de trucs. Hein.
2: Oui, le PureTech, c'est un grand débat.
0: C'est vrai.
2: Il y en a à prendre, il y en a à laisser, mais il y en a beaucoup à laisser, malheureusement. Ouais. Si je valorise, je vais me faire descendre, là.
0: Ouais.
2: Les garagistes, ils vont dire, qu'est-ce qu'ils racontent?
0: Mais alors, il y a des contre-exemples. Moi, pour tout vous dire, Bruno, j'ai fait voir ma voiture à Johnny, là, il y a quelques semaines, parce que j'ai besoin de changer les trois trucs dessus. C'est un moteur PureTech, à 250 000 km, aucun problème. Mais bon, voilà.
2: Ça aurait pu être un budget de distribution tous les 40 000, on va dire.
0: Ouais, pour être sûr.
2: Oui, voilà, c'est ça. Il faut un entretien très assidu à chaque vidange. Bah, faut démonter les cartes d'huile, crépine à contrôler. Dès qu'il y a impureté, hop, distribution.
0: Ouais.
2: Ça va être ça, quoi. Impureté, il n'y a pas de meilleur PureTech que Doct. Un PureTech reste un PureTech.
0: C'est pas une marque,
2: Non. Le PureTech, le principe de fonctionnement reste le même. Le PureTech reste le PureTech. Les méthodes d'entretien restent les mêmes. Mais il faut être très, très, très assidu. Ouais. Chaque vidange, démontage du carter, faut pas.
0: Ça consomme un peu d'huile aussi. Ouais.
2: Ça consomme, oui, bah, de toute manière, après, comme beaucoup d'autres essences, mais oui, ça consomme de l'huile. Hein. Ouais. Mais le PureTech, c'est un petit bonheur, je pense, là. Hein.
1: D'accord. Oui, alors, quelle est la raison de la consommation d'huile et donc d'aller contrôler la crépine? Parce que, si j'ai bien compris, à chaque vidange, pour aller contrôler la crépine de la pompe à huile, pour quelle raison se colmate-t-elle?
0: C'est quoi, c'est
2: parce qu'en fait, c'est du dépôt de la courroie de distribution qui se fait aspirer par cette crépine. Cette crépine, elle se bouche, elle finit par se boucher, et de ce coup-là, ça alimente plus en huile correctement le moteur, en fait. Donc, qu'est-ce qui va se passer? Bah, les pièces vont surchauffer, hein. Il y a une friction qui est plus normale. Et puis, de ce coup-là, la segmentation aussi n'est plus lubrifiée correctement. Donc, de ce coup-là, tout le dépôt va remonter aussi au niveau de la segmentation. Ça surchauffe, ça déforme les cylindres, l'huile elle va monter par rapport à cette déformation de cylindre, et puis c'est les gros angles que je dis, hein, d'accord,
0: ouais.
2: Et de ce coup-là, là, on va créer une consommation d'huile qui va être énorme, quoi, et déformation moteur, donc voyant moteur, j'en passe, c'est des meilleurs jusqu'au casse moteur.
1: Et donc la périodicité, changement de courroie de distribution, tous les...
2: Bah, là-dessus, à chaque vidange, faut contrôler la courroie, en fait. D'accord? Donc, c'est-à-dire, dès qu'il y a un dépôt, moi, j'en ai fait à 40 000 km, quoi, hein, la bagnole, 40 000, on voulait faire la vidange, on a contrôlé la courroie, faut la remplacer. Faut pas oublier que le véhicule, quand il est vendu, hein, selon l'âge, il a été stocké aussi. Il a été stocké avant sa mise en circulation. Donc, même s'il a 10 000 km, et 3 ans, le véhicule a déjà été produit un an avant. Et la courroie a baigné dans l'huile, quoi. Donc, même sans tourner, la courroie.
0: Elle est utilisée.
2: Oui, c'est ça, hein, c'est fragilisé, quoi.
0: Faut faire gaffe. Moi Bruno, à titre perso, sur le PureTech, j'ai changé tous les 100 000. Mais 100 000, je joue pas avec le feu, mais presque, quoi.
2: Ouais. Mais c'est pour ça qu'il y a des bons coups à faire aussi sur le PureTech, parce que malheureusement, les gens, ils évitent, quoi. Mais après, je vous dis, c'est petit bonheur à chance. Après, faut voir pour une extension garantie si vous l'achetez à un professionnel, mais même les extensions garanties, hein, il y a des assureurs qui le prennent pas en compte, hein, le moteur. Hein. Ça, faut faire attention aussi. Hein.
0: Voilà ce qu'on peut dire, en tout cas, Bruno.
1: D'accord. Mais écoutez, je vous remercie beaucoup.
0: On y voit un peu plus clair. Voilà. Merci, Bruno. À bientôt.
1: Bonne journée, au revoir.
0: Au revoir. La musique arrive, celle de Julien Clerc, Femme, je vous aime, c'est dans moins d'une minute. Et après, dernière partie de votre émission Bienvenue chez vous, dédiée à la voiture. Alors appelez-nous si vous avez une question, c'est le moment. 03 22 92 58 58.
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0: Julien Clerc, Femme, je vous aime, sorti en 1982.
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0: On est ensemble à 9h50 sur votre radio ici Picardie. On est toujours évidemment dans le jardin aussi, et dans le garage. Le jardin c'est demain à la même heure. Allez, je suis décalé d'un jour. Non, dans le garage avec Johnny François d'Autoservice 80, c'est à Rivry. On fait le tour un petit peu des soucis de voiture, notamment des soucis éventuels qui peuvent arriver aussi avec l'été, avec les chaleurs, avec tout ça. On a plutôt bien fait le tour. On a une question aussi, c'est vrai, sur le moteur PureTech. Johnny, qu'est-ce qu'on pourra ajouter, tiens, pour terminer l'émission, on n'a plus que 2-3 minutes. Bon, globalement, bien penser à faire le tour de l'été, ça c'est noté. Et puis c'est tout, après...
2: Oui, c'est ça, ouais. Les contrôles techniques, faut y penser aussi.
0: Oui.
2: D'accord.
0: Surtout si on se fait contrôler derrière, c'est moins drôle.
2: Voilà, ouais, c'est ça. Donc, contrôle technique avant la révision, si possible.
0: Oui.
2: D'accord. Ouais. Souvent, on fait la révision, après on fait le contrôle, ouais, mais on s'aperçoit qu'il y a toujours des choses. Comment ?
0: Pourquoi avant ?
2: Avant, au moins, parce qu'il y a des choses au contrôle technique qu'eux vont voir que nous, à l'atelier, on ne pourra pas voir.
0: D'accord.
2: L'efficacité de freinage, la pollution.
0: Ah oui, parce qu'ils ont toutes les batteries.
2: Exactement, c'est ça. Ouais. Donc, eux, ils vont voir si c'est positif ou négatif. Comme ça, ils ramènent le rapport. Nous, c'est ce qu'on fait pour nos clients. Hein.
0: Oui.
2: Et en fonction du rapport, là, on check le véhicule, plus le rapport qui est négatif du contrôle technique.
0: Et comme ça,
2: et là, on fait un devis comme il se doit, et on ne va pas 50 fois au contrôle. Même si une contre-visite, mais au moins, on fait les choses comme il faut. Et puis, on ne perd pas de temps.
0: C'est la petite astuce, on se dit il me facture ça avant, mais au final
2: des grosses dépenses inutiles entre guillemets qui sont faites avant, parce qu'on dit on va faire ça parce que ça va pas passer au contrôle, puis au bout du compte c'est en mineur, ça passe, et on passe à côté de quelque chose qui est beaucoup plus important. Donc mieux vaut faire ça de ce sens là
0: Et ben voilà le conseil de Johnny François Autoservice 80, qui est ouvert d'ailleurs aujourd'hui. N'hésitez pas à passer le voir et contrôlez vos voitures avant les vacances, avant les grands trajets, ou même sur de petits trajets aussi, c'est important.
2: Minimum syndical avant le contrôle. Niveau, pression, éclairage.
0: Ça c'est dit. Merci beaucoup Johnny, à
2: de
0: bientôt.
2: Rien. Allez, au revoir.
0: Et nous on continue avec la musique, celle d'Alex.

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0: Alain Souchon, Le Baiser, sorti en 99.
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0: 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Il est 10h tout pile. Le journal de 10h, c'est avec vous, Brian Nicolas. Les salariés d'Auchan débraillent ce matin à Corbie.
2: Oui, ils sont une vingtaine rassemblés devant le magasin qui sera peut-être bientôt cédé à Intermarché ou au groupe Mousquetaire. C'est ce que veulent savoir les syndicats. Ils s'inquiètent des possibles conséquences sur les 33 salariés de la boîte. Ils réclament plus d'informations à leur direction. Abbeville, de plus en plus une zone de passage pour les migrants. Le maire veut donc réagir 24 heures après une course-poursuite en voiture. Elle a fait 8 blessés, dont 2 bébés. Les passagers étaient en majorité des exilés tentant de rejoindre l'Angleterre. Angelo Tonoli compte donc mettre la pression sur la SNCF pour cela. Il souhaite installer une clôture en gare d'Abbeville pour mieux contrôler l'arrivée des exilés et éviter l'installation de campements. Jusqu'à 23 000 foyers privés d'électricité hier soir. Ça s'est passé dans 15 communes de la côte Picarde et dans le Vimeux. En cause, un disjoncteur de Beauchamp a pris le feu vers 17h. C'est à la frontière avec la Seine-Maritime. Le courant a été rétabli 2 heures plus tard. Vous êtes-vous déjà demandé comment fonctionne Amazon? C'est peut-être le moment de le découvrir grâce à une visite de son entrepôt à Beauve, près d'Amiens. Il ouvrira ses portes la semaine prochaine, mais les réservations commencent dès maintenant. Les détails sont à retrouver sur notre site ici.fr. Et puis repeindre un banc public, ramasser les déchets des rues ou encore semer des fleurs dans un parterre, ce sont des exemples de chantiers proposés au public dans toute la ville d'Amiens aujourd'hui. L'idée est de faire appel à la bonne volonté des citoyens et les faire participer à l'embellissement de la ville. Les supporters du Racing Club de Lens ont fait exploser leur joie à Amiens hier soir. Et il y a de quoi, nos voisins du Pas-de-Calais ont remporté leur première Coupe de France. Ils se sont imposés 3-1 contre Nice dans un Stade de France largement acquis au sang et or.
0: Il est 10h02 dans le Picardie Sport. Maintenant, le nouveau coach de Longo s'exprime ce matin sur Ici Picardie.
2: Oui, on vous le révélait la semaine dernière. Michael Debève sera l'entraîneur du club longalois en Régional 1 la saison prochaine. Originaire d'Abbeville, l'ancien coach adjoint de Toulouse et de l'Amiens SC est heureux de se replonger dans un nouveau projet, même si c'est au niveau régional. Michael Debève assume donc complètement son choix au micro de Mathieu Dubrul.
3: Il y a toujours des, je vais pas dire des craintes, mais des questions qu'on peut se poser. Mais je crois que quand on aime le football et qu'on est dans sa région et qu'on a la possibilité d'exercer, je crois qu'au bout d'un moment, il faut faire abstraction de ça. J'ai passé 36 ans dans le monde professionnel. C'est peut-être pas encore fini parce que bon, ma vie, je suis encore assez jeune, j'ai que 55 ans.
4: Oui.
3: Mais à un moment, j'ai un appel du pied. Je préfère aller avec des gens qui font appel à moi d'un projet ambitieux, même si c'est régional. Je sens qu'ils ont envie que je fasse partie de ce projet. Peut-être que de repartir dans un monde professionnel où je sais qu'à tout moment ça peut s'arrêter.
4: Ça n'est donc pas un choix par défaut.
3: Non, c'est pas un choix par défaut. J'aurais pu attendre. Hein. On est qu'au début là du recrutement au niveau des clubs, au niveau des coachs, des staffs. Donc j'aurais pu attendre. C'est pas du tout un choix par défaut. C'est vraiment un choix que j'assume. J'ai cette envie d'entraîner, de rester dans ma région et j'étais vraiment à la recherche des bonnes personnes, du bon club. Et moi c'est comme ça que je fonctionne. Je me pose pas de questions. Et comme je dis souvent, faut pas oublier que j'ai quand même été tout au début de ma carrière 4 ans. Au SCA, au niveau CFA2, et on avait CFA2 et division d'honneur à cette époque-là, donc ça correspond à la Régionale 1 et la Nationale 3. Donc je connais ce niveau-là également, je connais toutes les contraintes.
4: Justement, depuis toutes ces années, vous le savez bien, Michael Debève, le football régional, le football départemental, le football picard est en souffrance. C'est l'occasion d'essayer de redorer un petit peu tout ça à Longo.
3: Oui, je crois que c'est le bon moment et je crois que depuis que la Picardie est passée avec les Hauts-de-France, je pense qu'il y a beaucoup de clubs du nord de la France qui sont passés devant les clubs picard et je pense que c'est le moment. Il y a des clubs qui travaillent très bien là autour, hein, que ce soit la réserve de Beauvais, Camon, les Portugais, Longo. Font partie des clubs qui essaient de se maintenir dans des divisions où c'est pas facile avec des clubs qui ont beaucoup plus de moyens dans le Nord. Et je pense que j'espère qu'il y aura, après l'Amiens C qui est en souffrance également, Longo, beaucoup de monde qui sera derrière. On a un projet qui est ambitieux et on espère que beaucoup de monde va venir nous supporter. Mais je pense avoir fait le bon choix d'être dans un club avec beaucoup de compétences à l'intérieur et c'est pour ça que j'ai dit oui tout de suite.
2: Entretien avec Michael Debève à retrouver sur ici.fr et puis toujours en football, l'Amiens SC recrute un nouveau milieu de terrain. Kazim Sulic arrive de Nancy où il était remplaçant en Ligue 2. Ce franco-bosnien de 29 ans a joué une grande partie de sa carrière en 3e division italienne. Et juste justement, l'Italie. C'est un petit peu la Picardie aujourd'hui.
0: Ah, c'est vrai, carrément, parce que bon, grand soleil, hein, vous l'avez dit, soleil bien mérité, ça va continuer encore dans les prochains jours. Pour les températures, on n'a pas encore atteint le pic, hein, on y est presque. 23 à Montdidier, à Formaon, à Laon, 24 à Amiens, Compiègne et Saint-Quentin ce matin. Cet après-midi, toujours 24, mais là sur la côte, 28 à Abbeville, 29 à Péronne, 30 à Amiens, à Beauvais, à Compiègne, 31 à Soissons, et puis demain, toujours du soleil, la barre des 32 degrés sera même passée.
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0: Pour la musique, on part il y a 40 ans avec un morceau signé Gold. Il s'appelle Calico Bar.

0: Qu'est-ce que c'était bien, ça aussi. Gold avec Calicoba sur votre radio, ici Picardie.
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0: Bonjour Françoise.
3: Bonjour Brian.
0: Comment ça va?
3: Oh, ben ça va, enfin bien, quand je vous vois, ça va tout dit bien.
0: Et n'oubliez pas les lunettes de soleil et la crème solaire ce week-end. Il va faire très très chaud et très très beau, mais ça fait du bien.
3: Ah oui, ça va faire du bien. Et vous savez, en parlant de lunettes, hein, vous le redirez, hein, parce qu'on va avoir une nouvelle éclipse de soleil au mois d'août. Eh ben, chez les anciennes lunettes de soleil, elles sont plus bonnes, hein,
0: les
3: vieilles.
0: Il faut les changer.
3: Il faut acheter maintenant, parce qu'on n'aura plus.
0: Exactement. Vous connaissez le familistère de Guise dans l'Aisne?
3: Bien entendu, j'y suis allée plein de fois. J'ai accompagné des groupes et des groupes. Et à chaque fois, je me régale autant.
0: Et ben moi aussi, c'est pareil. Je suis un habitué des lieux. Je me perds d'ailleurs là-bas souvent parce que c'est très, très, très grand. On vous invite à découvrir tout ce week-end, demain encore, dans Tête Main Coin, jusqu'à 11h, le fameux familistère. C'est pas facile,
3: c'est pas
0: à dire,
3: facile François. C'est pas facile à dire. Le fameux familistère.
0: Pourquoi je suis parti là-dessus?
3: Le familistère fameux, c'est peut-être mieux.
0: Exactement. Avec nos invités qui vont nous aider ce matin à articuler, à s'en sortir, nous accueillons Amélie Godbert. Vous êtes directrice du familistère. Bonjour Amélie.
4: Bonjour.
0: Et puis Maxime de Kecker, vous êtes directeur de la communication. Bonjour Maxime.
5: Bonjour Brian.
3: Bonjour.
0: Alors c'est le premier Tête Main Coin ici en studio. Nous on vient souvent au familistère, mais vous Maxime, c'est la première fois que vous venez à la radio.
5: Exactement, on avait eu le plaisir de vous accueillir une fois directement au cœur du musée pour un Tête Main Coin, mais là on vient vous vire aujourd'hui.
0: Voilà, ça fait quoi de voir la radio? Ça fait quoi de voir la radio en vrai?
5: Eh ben c'est impressionnant.
0: Impressionnant. Avec une équipe très sympa.
5: Brian, en vrai, c'est
0: exactement.
3: Une Françoise aussi. Comme nous, on a été impressionnés quand
0: exactement.
3: On est allé là-bas.
0: Voilà. Un point partout. Françoise, vous démarrez comme d'hab ce Tête Main Coin par l'éphéméride.
3: C'est parti parce que nous sommes aujourd'hui le 143e jour de l'année 2026 et là on gagne toujours mais plus que 2 minutes de soleil, mais on a encore 2 minutes, ce qui fait qu'on aura aujourd'hui 15h36 d'ensoleillement et soleil il ira jouquer à 21h35 à 9h30 au soir. Et demain si vous vous levez en même temps que le soleil pour venir nous vire, si vous revenez, eh bien il faudra vous lever à 6h-2 précisément. À nuit, on va faire des bécots à un homme, qu'un nocaire, tout le monde. Puis chez les accouteuses aussi. Didier, notre Didou de l'accueil.
0: Ah, Didier, son anniversaire.
3: On fait des gros bécots à Didier, toujours de bonne humeur. Et puis tout, c'est que du bonheur. Et le dicton dit que il faut semer des haricots à la Saint-Didier, parce que pour un, on en récoltera 1 000 000.
0: J'ai rien compris, mais c'est vrai.
3: Vous semez un haricot le jour de la Saint-Didier.
0: Et ensuite, j'en ai 1 000.
3: Et vous en aurez 1 000. C'est beau. La nature est généreuse. Et est-ce que vous jouez aux échecs?
0: Je vous dirai ça tout à l'heure, d'accord? On va d'abord écouter
3: toujours
0: la musique, Françoise.
3: Je vous le dirai pas.
0: Ça me fait plaisir. Allez, retour de la musique maintenant sur votre radio, ici Picardie.
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0: Ne cherchez pas ailleurs vos chansons préférées. Elles sont là, elles vous accompagnent tout au long de la semaine et même le week-end sur votre radio. Ici Picardie, vous écoutez Tête Main Coin. C'est l'émission qui met à l'honneur, hein, comme chaque week-end jusqu'à 11h, notre belle Picardie avec un lieu unique au monde qu'on vous fait visiter tout au long de ce week-end dans Tête Main Coin. C'est le fameux Familistère de Guise dans l'Aisne. On en parle ce matin et demain avec Amélie et Maxime. C'est Jean-Baptiste Godin qui a créé ce Familistère. Vous nous direz d'ailleurs qui était ce fameux Jean-Baptiste. Mais d'abord, c'est la suite de votre éphéméride. Oui.
1: Alors, en 1951, va naître celui qui allait devenir champion d'échecs. En 1541, Jacques Cartier, troisième voyage, le voilà qui arrive au Canada. 1785, c'est l'invention des lunettes à double foyer. Et dans notre coin, 1430, Marnicompagne, les Anglais sont là, ils vont capturer Jeanne d'Arc. Dans notre coin, dans la Somme, à Aubigny, le 14e régiment des tirailleurs sénégalais va permettre de reprendre le village, c'est du côté de Corbie. Et en 2018, plus près de notre date, c'est l'objet de la réunion, c'est sur le sucre et pas à Péronne, parce que les planteurs coopérateurs de betteraves font discuter dur ou sec ou je sais pas sur le prix du sucre, qu'il soit cristallisé, glace ou en morceaux.
0: J'adore. 2018. Vous connaissez donc le Familistère à Guise, François, c'est dans l'Aisne, c'est vraiment un endroit à découvrir, un lieu unique au monde à découvrir ici chez nous en Picardie. C'est Jean-Baptiste Godin qui l'a créé, ce Familistère. On était en 1817, on n'était pas né, hein, Françoise, enfin moi en tout cas pas. Amélie, qui était Jean-Baptiste Godin?
2: Alors, j'étais pas née non plus.
0: Oui.
2: L'année d'après.
0: Ouais.
2: Mais alors, qui est Jean-Baptiste? Un chic type, ouais, quand même. Donc, il est effectivement né en 1817, hein, dans un petit village tout près de Guise qui s'appelle Équerry. Fils d'artisan serrurier, qui quitte l'école très tôt, à 11 ans, qui attaque sa formation de serrurier auprès de son père, qui fait un tour de France de compagnon. Je vous fais la version
0: rapide.
2: Rapide, ouais. Voilà. Et qui, pendant le Tour de France, en fait, se rend compte que finalement, à Équerry, la vie est peut-être un peu plus douce, même quand on est fils d'artisan, donc qu'on fait partie de la classe ouvrière, puisque pendant le Tour de France, c'est vraiment la découverte du mode de vie ouvrier à l'époque dans les grandes villes, hein, donc 10 dans une pièce sans hygiène, sans fenêtre, à cause de l'impôt sur les portes et fenêtres, taxe foncière, aujourd'hui.
0: Et on travaillait très tôt aussi.
2: On travaillait très tôt.
0: L'âge de 7 ans, 7-8 ans.
2: Alors, dans la théorie, on commence à travailler plutôt vers 11 ans. Dans la pratique, dans les champs, bien plus tôt que ça, et dans certaines usines, filatures, notamment vers 6 ans. Donc on a des conditions de travail un peu plus que problématiques, des conditions de vie qui sont pas bien meilleures, et une espérance de vie de 36 ans en moyenne à l'époque. Et Godin revient la tête pleine de ça, en fait. Et quand il revient dans son petit village d'Équerry, il se jure que si un jour il a l'argent et les ouvriers sous ses ordres, il va essayer de changer les choses.
0: Bon, on en parle tout ce week-end, on dirait une série Netflix, hein, c'est vraiment passionnant, ces histoires de Jean-Baptiste Godin qui a quand même révolutionné le confort, le quotidien des ouvriers, des ouvrières, en créant donc ce Familistère à Guise. On en parle très vite, mais d'abord, vous connaissez la comédie musicale, en tout cas le film musical Grease?
1: Pas du tout.
0: Françoise, vous connaissez Amélie, vous, Grease?
2: Oui.
0: Ça a quelques années, vous Maxime?
3: Par cœur.
0: Très bien, donc un classique de Grease, voici John Travolta.
1: C'est bien vrai, une matière là.
3: Non, c'est vrai.
0: Non, c'est vrai. Bah oui, c'est un classique comme Dirty Dancing. Là, c'est Grease. Je pense qu'on va faire une heure là-dessus. John Travolta et Olivia Newton-John sur votre radio aussi.
1: Ah oui, ça me cause peut-être.
0: Bah, écoutez, ça va vous rappeler des souvenirs. Ou pas, Françoise.
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0: connaissiez ça, Grease?
1: Pas vraiment, non.
0: John Travolta, Olivia Newton-John. Le familier de Grease. C'est joli, hein?
1: Ça ressemble.
0: Ouais, ça ressemble. Vous écoutez Tête Main, quoi. On vous emmène ce matin et demain encore dans ce Tête Main coin, l'émission qui fait briller, rayonner la Picardie de 10h à 11h tous les week-ends. On vous emmène à Guise, donc au cœur du Familistère, lieu unique au monde. On en parle ce matin avec nos invités, Amélie Godbert et Maxime de Cacquer. On a parlé tout à l'heure de qui était Jean-Baptiste Godin qui a créé ce Familistère. Mais du coup, c'est quoi le Familistère? Maxime.
2: Alors, le Familistère de Guise, eh bien, c'est un ensemble de bâtiments, d'habitations et de services qui fait, en fait, c'est une petite ville dans la ville que Godin avait créée pour rendre à ses ouvriers les équivalents des richesses de l'époque, c'est-à-dire le confort domestique, l'éducation et les loisirs. Et donc, on trouvait au Familistère des bâtiments d'habitation, on trouvait une buanderie-piscine, des économas, qui étaient des magasins dans lesquels on pouvait avoir, par exemple, les produits de première nécessité à prix coûtant. On avait un théâtre, des écoles et des jardins également.
0: Revenons sur l'école. À l'époque, la mixité, ça n'existait pas.
2: Non, exactement. Alors à l'époque, filles garçons sont séparés. Souvent, c'est le clergé qui dispense les cours. On va à l'école jusque 11 ans. Godin a un peu révolutionné ça, puisque lui, il a rendu l'école mixte, obligatoire jusqu'à 14 ans. Bien entendu, gratuite. Parce que ça a été une grande frustration. Tout à l'heure, Amélie le disait, il a été à l'école jusque 11 ans avant de partir pour sa formation et puis son tour de France. Et c'est quelqu'un qui a été beaucoup autodidacte ensuite. Et donc, la place de l'éducation au Familistère est prépondérante, puisqu'il a mis vraiment le théâtre et les écoles au centre du site. Donc vraiment, Godin, il va mettre beaucoup d'énergie et il va aller jusqu'à, par exemple, mesurer les élèves, faire des statistiques et puis créer des bancs à taille, génial, du coup des élèves. Voilà.
0: Parler de la piscine aussi, alors c'est pas que pour s'amuser à faire du crawl ou de la brasse, c'est aussi pour les raisons d'hygiène, c'est ça?
2: Exactement. Alors surtout que à l'époque au 19e, la piscine, elle a pas du tout de vocation sportive. Godin, il va installer une piscine pour deux raisons. La première, effectivement, c'est l'hygiène, puisqu'elle est située entre l'usine et les pavillons d'habitation.
0: Là, on est obligé de se laver, du coup.
2: Donc, on n'est pas obligé, mais comme voilà. C'est sur
0: mais
2: le chemin.
0: C'est qu'on s'est invité à, effectivement.
3: Un cours de natation obligatoire par semaine.
2: Voilà, cours de natation obligatoire, puisque la deuxième utilité de la piscine, c'est d'apprendre à nager, puisque le Familistère est entouré par la rivière l'Oise, et que ce serait dommage de tomber dans l'Oise et de mourir noyé bêtement.
0: Oui.
2: Donc on va apprendre à nager. Et la petite subtilité, c'est que Godin, il va installer au fond de sa piscine, qui est d'une profondeur de 2,50 m, un plancher qui va permettre

0: de remonter jusqu'à selon pratiquement la taille de, 50
1: oui, selon centimètres. La taille de la personne qui va nager.
2: Ben, quel dommage voilà. Que je suis pas né à cette époque-là. Moi, que j'ai toujours peur de l'eau. Eh ben là-bas, j'aurais appris à nager parce que c'était pour les adultes qui ont peur, qui ne savent pas nager, et puis pour chez Tchou quand même. Hein.
1: Il y a aussi les habitations. On parlait tout à l'heure avec vous, Amélie. À l'époque, on vivait à 10, 11, 12 dans un appartement sans fenêtre, sans aération. Là, pour le coup, c'est révolutionnaire aussi les appartements des ouvriers.
0: Oui, bien sûr, le confort domestique. Hein, ça fait partie aussi des équivalents de la richesse de l'époque. Donc vous avez des fenêtres, puisque hein, Amélie l'a dit tout à l'heure, on paye l'impôt à la fenêtre à l'époque. Donc c'est vraiment un luxe d'avoir des fenêtres, une lumière traversante. On a des appartements qui sont constitués de pièces de 16 mètres carrés à peu près. On en a deux. Et puis, en fonction de la taille de votre famille, on va vous octroyer des pièces supplémentaires si besoin. Voilà.
1: Là, on continue à vous faire visiter les coulisses du Familistère à Guise dans ce Tête-Main-Coin spécial. On est à Guise, donc au cœur de l'Aisne. Hein. On en parle aujourd'hui et demain. Petite question à vous deux, Amélie et Maxime. Vous êtes intéressés à l'actualité ?
0: Bien sûr.
1: Très bien, vous savez que Françoise aussi, qui va dans un instant faire tourner la roue de l'actu, mais d'abord, eh ben, on va faire son petit marché.
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1: Ça va vous faire plaisir, Françoise. Françoise, vous voulez parler dans le micro, ça va ? Le micro est ouvert, Françoise.
2: Je prenais soin
1: d'Amélie parce
2: qu'elle a son bras. Je lui demandais simplement, parce que vous ne lui avez pas demandé, si elle voulait un coussin sur son accoudoir. Parce qu'il faut prendre soin des invités.
1: Je peux parler du marché.
2: On a une réputation à tenir.
1: Je peux parler du marché.
2: Allez, parler du marché.
1: Qui dit marché sur l'eau, évidemment.
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1: Parce que Françoise, Amélie et Maxime, sachez que depuis la semaine dernière, l'un des marchés emblématiques de Picardie est de retour à Amiens. Le premier marché sur l'eau remonte à 1882. C'était hier ou presque, où les maraîchers bien travaillaient avec les ortillons pour vendre leurs produits frais aux habitants d'Amiens. Alors chaque samedi, donc aujourd'hui, de 8h à 13h, a lieu place Parmentier, quai Bellu, au cœur du quartier Saint-Leu. Le marché sur l'eau, un marché qui vous permet bien de retrouver, de voir les produits des maraîchers, des ortillonnages et des producteurs locaux. Et justement, si vous aimez des produits locaux, vous êtes servis. Et donc aujourd'hui jusqu'à 13h, comme tous les samedis, quai Bellu à Amiens. Ici Picardie, tous les jours, vous le savez, bien des infos toutes les heures à votre service. Et puis, des artistes qu'on aime beaucoup, c'est le grand retour de Zazie. Vous savez, je suis un grand fan de Zazie, Françoise. Ah. Et bien ça y est, il est arrivé, le nouveau titre de Zazie. On l'écoute maintenant. Ça s'appelle Peu importe, en nouveauté sur votre radio, ici Picardie.
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0: Ah, je suis content. François, c'est le nouveau titre de Zazie. Ça fait 4 ans qu'on attendait le retour de Zazie. Ça y est, c'est fait. Ça s'appelle Peu importe. Il y a un album qui va arriver bientôt, une grande tournée l'année prochaine.
1: Je croyais que c'était le titre de l'album. Ah, je suis contente.
0: Ce poète, on ne sait pas encore le titre de l'album de Zazie qui fait donc son grand retour. Vous écoutez Tête d'un coin, l'émission qui fait rayonner la Picardie. Et ce week-end, aujourd'hui et demain, on vous emmène dans un lieu unique, on peut le dire, un lieu unique au monde.
2: Tout à fait. Oui.
0: Le Familistère à Guise dans l'Aisne. On en parle ce matin avec nos invités Amélie et Maxime. Vous nous avez dit tout à l'heure tous les deux que vous étiez intéressés par l'actualité. Eh bien, Françoise aussi. Françoise va faire tourner la roue de l'actu, j'explique le principe. Hein. Une roue de l'actu qui va s'arrêter sur une petite case. Et là, vous allez devoir analyser une information que vous ne connaissez pas du tout.
1: Allez, c'est parti.
0: C'est la roue de l'actu.
1: Familistère. Insolite.
0: Ah, une info insolite, Françoise.
1: Ah.
0: Je sais que vous aimez ça. Vous savez que c'est la fête des voisins, vendredi prochain. Voilà,
1: oui.
0: dans quelques jours. L'occasion de faire connaissance avec ses voisins ou alors de faire la paix après un litige autour d'un verre, d'un paquet de chips ou d'un barbecue. Vous entendez bien avec vos voisins, Françoise?
1: Ah oui, des relations conviviales, oui.
0: Amélie, pas de soucis de voisinage?
3: Ça va.
0: Ça va. Sans plus. Et vous, Maxime, tout va bien?
2: Tout va bien. On a même monté une asso avec mes voisins.
0: Ah, ça c'est bien ça. Parce que parfois avec les voisins, ça le fait ou ça le fait pas. J'ai deux petites anecdotes de litiges entre voisins à vous annoncer. Très loin de la Picardie, aux États-Unis, à New York, un gentil monsieur s'est pris une amende de 500 euros après une plainte de son voisin. À votre avis, pourquoi? 500 euros d'amende pour un New-Yorkais.
1: Il ouvrait ses volets trop de bonheur.
0: Non, Amélie. Pourquoi 500 euros d'amende? Enfin, 500 dollars, du coup. Hein,
1: parce qu'on est rentré trop tard le soir.
3: Trop d'odeurs de pizza?
0: Non.
2: Il chante très mal sous la douche.
0: Non, parce qu'il riait trop fort.
1: Ah, n'importe quoi. Voilà.
0: Donc, un rire bien gras, mais jour et nuit. Donc, ça un petit peu énervé son voisin, du coup, qui a porté plainte.
1: De toute façon, j'ai un envie de patience et plus de tolérance. C'est une question problématique, quand même.
0: Le voisin n'a pas aimé.
1: Il avait qu'à mettre des écouteurs. Hein.
0: Autre anecdote, chez nous, en France, dans le Doubs, en Franche-Comté, une dame détestait tellement ses voisins qu'elle s'est vengée en mettant leur maison en vente sur le site de petites annonces Le Bon Coin. Et puis, l'annonce, elle présentait vraiment la maison des voisins comme un château. Hein. Superbe état. Un terrain immense, tout ça pour 95 000 euros. Donc vous imaginez évidemment le nombre d'appels que les voisins ont eu pour cette maison. Donc évidemment l'annonce a été retirée. Donc n'oubliez pas, fête des voisins, vendredi prochain. Vous allez le faire, la fête des voisins?
2: Bien sûr.
0: Vous le faites? Ah oui, bah, du coup vous voterez. Ouais. Vous Amélie, à voir.
3: À voir.
0: À voir. Et vous Françoise?
1: Ah ben moi je vais aller faire une petite animation, une co-animation dans la rue Henriville, rue Gauthier-Dremilly.
0: Très bien. Toute la nuit, toute la soirée?
1: Oh, je ne sais pas.
0: C'est pas de quoi demain sera fait, François.
1: On va être au bar le Saint-Claude avec un orgue de barbarie.
0: Donc vendredi prochain, on sera là. On va écouter David Bowie sur votre radio ici Picardie avec China Girl.
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0: Paris sur votre radio, ici Picardie. Bon week-end avec nous, bon long week-end d'ailleurs, hein, si vous avez la chance c'est bien de faire ce long week-end, puisque c'est le dernier jour férié après-demain lundi, après il n'y a plus de jour férié.
1: Ah oui, c'est vrai, vous êtes addict, vous, des jours fériés.
0: Hein. Oui, non, parce que nous on travaille en radio, il n'y a pas de jour férié,
1: vous savez, Françoise. Vous ne travaillez pas tous les jours fériés, contrairement à moi.
0: Ah si, je travaille les jours fériés, Françoise.
1: Vous avez pris des vacances quand même.
0: C'est vrai, moi j'ai pris des belles vacances, c'est vrai aussi. Françoise, on visite ensemble, on varonne ce week-end dans l'Aisne, à Guise, au cœur du Familistère. Vraiment, allez voir cet endroit unique au monde. Hein. Vous avez un site, Maxime, qui est bien fichu. On peut découvrir un petit peu l'histoire du Familistère, de belles photos et puis les nombreuses animations que vous proposez tout bientôt. Nos invités donc qui nous servent de guide ce week-end autour du Familistère, Mélie et Maxime. Un rendez-vous incontournable de cette émission depuis 150 ans. C'est la fameuse petite histoire de Françoise. On envoie le jingle ?

0: faire, on va le faire avec vos invités. Il y a juste à faire la la la, d'accord? 3, 4.
1: La la la la.
0: C'était bien. 20 sur 20. On y va pour votre petite histoire, Françoise.
1: Eh bien, comme nous sommes là, je suis l'actualité aussi en vrai.
0: C'est bien.
1: Là, avec le tennis, tout le monde a sorti ses raquettes. Là, faut pas avoir mal à ses cervicales là, pour enveiller.
0: En fait,
1: côté, là, là, là,
0: là. Là, c'est du tennis.
1: Oui, du tennis.
0: Torticolis, oui, c'est du tennis. Oui, c'est ça.
1: Hein,
0: oui, oui. Vous auriez un torticolis. Bon. Vous étiez juge arbitre. Hein.
1: Mais non, mais j'ai entraîné.
0: D'accord.
1: Voilà. Eh bien, l'occasion à ne pas rater pour parler d'une Picarde qui a bien marqué le monde du tennis. C'est Suzanne Lenglen qui, elle, a dû marquer sa date de naissance bien souvent dans des dossiers de candidature puisqu'elle est née le 24 mai 1899. C'est une Picarde d'adoption à cause que ses parents habitent à Paris, mais comme beaucoup de Parisiens, ils viennent en Picardie en week-end, c'est leur résidence secondaire et tout ça. Je parle de 1899. Chez Parisienne, n'est déjà ici pour apprécier un petit peu de détente et tout ça. Et c'est là donc elle arrive à la vers l'âge de 11 ans et puis dans la cour de la maison juste comme ça, le père fait bâtir un terrain en terre battue pour jouer au tennis comme ça. Et puis voilà, t'y pas qu'il donne une raquette à sa fille et il se rend compte qu'elle aime bien jouer avec une raquette, qu'elle a une aisance, un jeu de gens. Elle se déplace sur le terrain à tel point que son père, il dit, je vais l'entraîner à frapper des balles avec des cibles de plus en plus petites. S'il y a des gens qui veulent entraîner leur tuyau, des cibles de plus en plus petites pour ajuster tout. En moins de 2 ans, des progrès considérables, tant et si bien qu'à l'âge de 13 ans, elle va déjà participer, donc on est en 1912, dans le parc de Saint-Cloud, au premier championnat du monde sur terre battue. Et alors là, elle est repérée direct par le vainqueur de Wimbledon, le néo-zélandais Anthony Wilding, qui lui propose de faire équipe en double mixte. Et voilà, le premier stimulant qui est acté, ce qui permet à Suzanne Lenglen d'atteindre 2 ans après, on est en 1914, la finale féminine de cette compétition, elle a 15 ans.
0: Ah oui.
1: Hein, on est en 1914, elle a 15 ans. Bon, après, il y a eu la Première Guerre mondiale qui a quelque peu perturbé tout ce sport-là. Mais il faut quand même dire que quand elle va avoir repris, elle va réaliser une série ininterrompue de 171 victoires. Elle va gagner 6 fois entre 1919 et 1925. Malheureusement, après, elle aura des soucis de santé et elle va nous quitter bien vite. Elle n'aura à peine 40 ans.
0: Et il y a un cours à son nom à Roland-Garros.
1: Il y a un cours à son nom là.
0: Merci Françoise.
1: Je vous en prie.
0: Amélie, Maxime, vous êtes branchée tennis, on l'a compris. Vous êtes branchée, vous êtes de Picardie, vous êtes native de Picardie.
1: Oui. Mais vous avez
2: pas encore. Moi, je vous parlez, bon, depuis que j'ai 4 jours, j'habite là.
0: Donc vous parlez Picard à fond.
2: Tout à fait.
1: Tout bon. À l'heure, il a déjà dit un tchoumou. Ses premiers mots, il a déjà dit un tchoumou en Picard. Vous allez avoir du mouron.
0: Très bien. Les mots Picard à démucher dans un instant sur votre radio ici Picardie. Mais d'abord, le retour de la musique avec Les Innocents. Voici Color.
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0: bleu le ciel.
1: Voilà, jusqu'au bout, les innocents colorent sur votre radio. Ici, Picardie, on arrive déjà, Françoise, à la fin de l'émission. Et pour terminer l'émission, Sauté de ma coin, l'émission qui fait rayonner chaque week-end notre belle Picardie, on vous emmène au cœur du Finistère de Guise, un lieu unique au monde chez nous en Picardie, dans l'Aisne, avec nos guides tout au long de ce week-end, Amélie et Maxime. Vous êtes Picard, vous l'avez dit tout à l'heure.
2: Oui.
1: Oui. Amélie aussi. Donc, oui. C'est le moment de voir si vous êtes vraiment des vrais picards. Puisque Françoise va nous faire démucher les mots picards.
3: Oh, vous l'avez bien dit quand même, hein. Vous êtes bien, hein.
1: Merci, c'est gentil.
3: Sentez-je le bulletin de
1: fin d'année.
3: Au bout
1: de deux ans et demi, ce serait bien quand même. Allez, on y va, Françoise.
3: Alors, si je vous dis que je suis Arcran.
2: Arcran.
3: Omar.
1: Fatigué.
2: Pas du tout.
3: Bien.
1: Arcran, c'est fatigué, ouais.
3: Arcran, c'est fatigué.
2: Fatigué, ok.
1: Voilà.
3: Si je vous dis que j'ai envie d'être noif.
2: D'un noif.
1: Vous avez soif?
3: W-A-U. Non, j'ai pas soif. Non.
4: D'une gaufre.
3: Bravo.
1: Bien.
3: Une WAUF, W-A-U-F-E. J'ai pris ça dans le guide de conversation Picard, le tout petit pour enfants. Alors, si je vous dis que j'ai besoin d'un réchibouk, qu'est-ce que ça peut bien être?
2: Un réchibouk. Une recette à réchauffer.
3: On réchauffe rien du tout.
1: Ouais, un livre pour micro-ondes, quoi.
2: Oui, un livre au micro-ondes.
3: Pour vous aider, je vais vous parler de le castonade. Hein.
1: C'est du sucre,
2: oui.
3: Oui, ouais. Qui s'appelle de la...
1: Castonade.
3: Donc, vous allez imaginer que vous avez une waff sur laquelle vous allez mettre de la...
1: Ah, une gaufre au sucre.
3: Cassonade. Ouais. Oui, ça, on l'a, oui. Ouais. Mais le problème, c'est de trouver la question et vous ne m'écoutez pas.
1: C'est vrai.
3: La question est de savoir ce que c'est qu'un réchubouk.
1: Eh ben, c'est un gaufrier.
2: Non, c'est une serviette.
3: Bravo.
2: C'est la bouche.
3: Basket book.
1: Ah oui.
3: C'est la bouche.
1: Oui.
3: Un réchubouk, réchuyer, là.
1: D'accord.
3: Un réchubouk, c'est une serviette. Vous l'avez?
1: Réchubouk.
3: Un réchubouk. Vous le direz quand j'irai chez vous, hein.
1: Réchubouk.
3: Que vous avez sorti des réchubouk.
1: Réchubouk.
3: Puis pas des sopalins, des trucs comme ça. Non, des vrais. Bien. quoi que ça veut dire si je suis déballé?
1: Fatigué.
4: Contrarié.
1: Fatigué?
3: Pas fatigué.

0: pas contrarié, cette déballée.
1: Plus encore. Est-ce que vous m'avez déjà vu éteindre votre mort?
2: Vous me dites plus.
1: Non, mais vraiment, voudriez que je sois... Non, mais vraiment, c'est pas gentil de votre part. Hein. Que je sois défuncté, ben, je pense que vous allez braire. Hein.
3: Déballé.
1: Ben, non.
3: Donc, déballé.
1: Ah, là, je suis déballé.
4: Éreinté.
3: Éreinté un peu?
1: Ah non.
3: Non, pas du tout.
4: Non.
1: Déjà, si je dis que je suis fatigué, c'est que je suis à mi-temps morte.
4: D'accord. Ah.
1: Vous m'avez donné, si par exemple l'année prochaine on n'était plus nous tous les deux pour faire une émission à deux, je serai là déballé à un point.
4: Ah, triste.
1: Voilà. Ah. Triste et découragé.
4: Vous voulez une bonne nouvelle?
1: Oui.
4: Je pense qu'on va continuer à animer l'émission.
1: Ah bon? Voilà. Oh, c'est parce qu'on est, on le boira avec modération, mais ça s'arrose.
4: Très bien.
1: Encore un?
4: Allez-y, vite fait.
1: Allez. Que je n'ai qu'un parapluie.
4: Un parapluie.
1: Ah, oh, facile. Voilà. Ah, bah non, mais... Les pleuves, la voix. Bah, non, oui. Mais voyez, je suis tellement contente que je vous en ai donné un facile.
4: Là, pour le coup, c'était très facile aujourd'hui. Demain, oui. Puissance 10, hein, Françoise.
1: Oui, bon.
4: Françoise, vous savez que... Allez-y.
1: Mais voilà, comme ça, vous pourrez préparer des ruchubouks et puis des parapluies. Là, on va pouvoir les ranger. On va les astiquer chez parapluies et on va les ranger parce que là, il va faire beau.
4: Avec grand plaisir. Vous savez ce qui se passe dans 8 jours tout juste, Françoise?
1: Dans 8 jours, ça serait pas la fête des mères?
4: Exactement.
1: Ah, après la Pentecôte, oui.
4: Fête des mamans.
1: Et vous savez pourquoi que c'est la fête des mères?
4: Non.
1: Parce que la Pentecôte, elle retombe ce week-end-ci. Mmh, que si la Pentecôte était retombée le dernier week-end de mai, alors, ça aurait été, si c'était la Pentecôte, la fête des mères, aurait eu lieu la semaine d'après.
4: Alors si vous avez compris ce qu'elle a dit, François...
1: Ne m'embêtez pas comme ça, vous me troublez. La fête des mères, c'est toujours le dernier dimanche de mai, sauf si c'est la Pentecôte qui est une fête mobile. Dans ce cas, la fête des mères est le premier week-end de juin.
4: Très bien. Vous me copierez ça 500 fois. 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
1: On peut déjà se faire plaisir. Hein.
4: Donc tout ça à gagner à partir de dans quelques minutes après les infos de 11h. Maxime, Amélie, vous avez passé un bon moment avec nous?
5: Excellent.
0: Très bien.
4: C'est vrai.
1: Vous reviendrez demain?
4: Avec grand plaisir. On a encore plein de questions à vous poser autour du fameux mystère de Guise, hein, cet endroit unique. Comment profiter d'ailleurs du beau temps ce week-end pour y aller? Ça ferme le lundi, c'est ça?
5: Fermé lundi uniquement, oui.
0: Donc on peut y aller. On est ouvert ce lundi de Pentecôte.
4: Ah, mettez-vous d'accord.
5: Ah oui,
0: lundi férié, lundi ouvert.
4: Ouais, joli, j'adore cette lundi, c'est, je veux dire, la première.
1: On voit qu'elle est directrice.
4: Bah, oui, tout à fait, voilà. Oui, c'est la directrice. Donc, vous pouvez y aller cet après-midi au Familistère, demain dimanche également. Donc, ce lundi férié, après-demain. Et puis, à demain donc.
5: À demain.
4: Vous n'oubliez pas, demain matin, 10h. À demain, Françoise.
1: Allez, à demain.
4: À demain.
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0: Simon avec ce morceau emblématique des années 70, Au pays des merveilles de Juliette à l'instant sur votre radio ici Picardie. Des merveilles comme le temps qui nous donne envie d'aller se balader en Picardie, et pourquoi pas quand on se balade, bah on se régale, on a toujours besoin d'un petit goûter. 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
0: Vous écoutez Ici Picardie, première radio de la Somme. Il est 11h. L'info à 11h, c'est avec vous, Brian Nicolas. Ils demandent des réponses à leur direction.
2: Oui, une vingtaine de personnes sont rassemblées ce matin devant le Auchan de Corbie. Parmi eux, une dizaine de salariés qui débrayent dans ce magasin qui sera peut-être bientôt cédé à Intermarché. C'est ce que veulent savoir justement les syndicats. Ils s'inquiètent des possibles conséquences sur les emplois et surtout les conditions de la cession vers le groupe Mousquetaire. Le maire d'Abbeville compte mettre la pression sur la SNCF. 24 heures après une course-poursuite en voiture qui a fait 8 blessés légers, dont 2 bébés. Les passagers étaient en majorité des exilés tentant de rejoindre l'Angleterre. Le pire a été évité, réagit ce matin Angelo Tonnoli, qui souhaite s'attaquer aux passeurs. Le maire d'Abbeville annonce également à ICI Picardie qu'il va mettre en place une caméra mobile installée sur un point sensible de la commune. Elle permettra de mieux anticiper les arrivées éventuelles de passeurs. Les détails sont à retrouver sur ICI.fr. Une grosse panne d'électricité hier soir sur la côte Picarde et dans le Vimeux. Jusqu'à 23 000 foyers ont été concernés. La coupure est due à l'incendie d'un disjoncteur électrique à Beauchamp vers 17h. Le courant a été rétabli 2 heures plus tard. Vous avez peut-être un vélo que vous n'utilisez plus dans votre garage, celui que vous devez amener chez le réparateur, mais que vous ne faites pas et qu'il ne roule plus donc. Pourquoi ne pas apprendre à le réparer vous-même? C'est ce que se propose en ce moment un atelier participatif à Amiens. Ça se déroule à l'île aux fruits, sur le terrain de la rue de Verdun, jusqu'à 13h. Les musées de la Somme ferment leurs portes plus tard aujourd'hui, même au moment du coucher du soleil. C'est le principe des nuits du musée qui se déroule dans toute l'Europe, dont chez nous, dans la Somme. Cela concerne une dizaine de lieux, comme le musée Picardie, la maison Jules Verne ou encore l'abbaye de Saint-Riquier. La liste de tous les événements prévus ce soir sont sur le site internet de la Nuit Européenne des Musées. Et puis, les supporters du Racing Club de Lens attendus cet après-midi pour célébrer leur première Coupe de France. Vous les avez peut-être déjà entendus hier soir avec les klaxons de voitures, et il y a de quoi fêter. Nos voisins du Pas-de-Calais se sont imposés 3-1 contre Nice dans un stade de France largement acquis au sang et or. Un rendez-vous avec les joueurs est prévu cet après-midi à 15h avec les fans. On les entendra dans le journal de midi.
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2: Vous les avez pas entendus, vous, les klaxons? C'était, vous
0: si,
2: étiez tranquille.
0: Si, c'est quand même si, un peu si, même chez vous. Mais j'étais pas sûr au début. En fait, j'ai pas fait le rapprochement.
2: Vous avez demandé ce que c'était au début.
0: Non, mais vraiment au début, bêtement, je me dis, mais il se passe quoi? Bon, bah, c'était ça.
2: Bah, oui,
0: c'est une bonne nouvelle.
2: Bah, oui, mais peut-être que les gens célébraient aussi le soleil.
0: Bah, aussi. Bah, on va pouvoir le célébrer aujourd'hui, par exemple, parce qu'il fait encore très beau aujourd'hui, du grand soleil partout, des températures sympas aussi, 23 à Montdidier, à Formaron, à Lens, 24 à Amiens, à Compiègne, à Saint-Quentin actuellement. Cet après-midi, toujours 24 sur la côte, 28 à Abbeville, 29 à Péronne, 30 à Amiens, à Beauvais, à Compiègne, 31 degrés à Soissons. Demain, toujours du soleil, la barre des 32 degrés sera même passée.
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0: Et justement, parler de soleil, eh bien, il y en a aussi, même dans la nuit. Quand on regarde, le soleil se couche finalement très tard et se lève très tôt. Au plus grand bonheur de nous, Picard, on adore ça. On peut aller marcher très tôt, on peut aller marcher très tard, on peut profiter de la Picardie, de sa belle région. Bah, vous avez bien raison. Tant que c'est à l'écoute d'ici Picardie, eh bien, moi, ça me va. Gérard Blanc, du soleil dans la nuit pour la musique.

0: du soleil, encore du soleil. Tiens, il y en a pas mal en Picardie, alors on fait un petit check-up. Les lunettes, c'est bon. La crème, c'est bon. Le bob ou le couvre-chef, c'est bon. Bah, on peut aller se balader, c'est parti.
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0: On peut se balader, mais on peut aussi prendre le temps de jouer avec Ici Picardie. Si vous êtes en voiture, arrêtez-vous sur le bas-côté. Si vous êtes à la maison, prenez le téléphone. 03 22 92 58 58, vous nous appelez. 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Vous pouvez composer vous-même votre panier garni, autant dire qu'avec 150€, j'espère que vous avez prévu quelqu'un pour vous aider à le porter le truc, parce que ça envoie. Bon, avant ça, faut donc nous appeler, je vous ai donné le numéro. Faut jouer aussi avec nous, hein, quelques questions de culture locale, générale, musicale, 30 secondes pour donner un maximum de bonnes réponses. Un point par bonne réponse, c'est aussi simple que ça. Votre objectif, 5 points dans la besace, comme ça, ça passe, vous êtes inscrit au tirage au sort. Si vous en marquez un peu moins, ça a cassé, mais bon, on va quand même peut-être vous aider à grappiller les points supplémentaires. Bah, y a plus qu'à, hein, finalement. Benabar pour la musique. Quoi qu'on dise, à tout de suite.

0: Nabar, quoi qu'on dise sur votre radio ici Picardie, il est 11h10, on joue avec vous.
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0: Et première candidate de la matinale s'appelle Angélique. Bonjour Angélique.
3: Bonjour Louis.
0: Vous nous appelez d'où Angélique ?
3: De Mouflaire.
0: Et alors comment ça se passe là-bas ?
3: Grand soleil.
0: Bon, ça m'étonne pas. Vous allez en faire quoi de ce grand soleil aujourd'hui Angélique ?
3: Alors, on va travailler dehors.
0: Travailler, c'est-à-dire quoi ? Entretenir le jardin, tout ça ?
3: Exactement.
0: Bon, l'hydratation et tout ça, vous faites attention, parce que là, le coup de soleil, vous allez finir, on appelle ça le bon geste du cycliste. C'est pas très beau.
3: C'est ça, rôti.
0: Ouais, rôti, voilà, c'est ça, quoi. Bon, on va quand même jouer un petit peu avant, parce que, justement, parler de se rafraîchir, ça fait partie des produits que vous pouvez retrouver chez Papy et Papillote. 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Vous allez pouvoir vous régaler, Angélique, après l'effort, le réconfort. Mais bon, il faut faire l'effort d'abord, avec des questions un peu en vrac. Je vous donne 30 secondes pour y répondre. Vous répondez, vous passez, si vous voulez passer, vous me le dites bien. Si vous voulez prendre le temps, vous prenez le temps. Et le truc le plus important, très certainement, c'est de ne dire qu'une seule réponse par question, pas de changement en cours de route. Bah, après, c'est tout. Hein. C'est tout ce qu'il y a à savoir, Angélique. Est-ce que vous êtes prête ?
3: Allez, on y va.
0: Bon, il faut lancer, hein ? Allez, on lance.
3: Allez, on lance.
0: Qui a chanté Désenchanté en 91 ?
3: Passe.
0: Dans quelle ville du littoral Picard ont été tournées des scènes du film La vie est un long fleuve tranquille ?
3: Pas.
0: Combien font 74 ou moins 28 ?
3: Pas. L'horreur.
0: Dans le sigle UHT sur certains packs de lait, que signifie la lettre H ?
3: Je sais pas.
0: Passé ?
3: Ouais.
0: Combien de volets comporte une trilogie ? Quoi ?
3: Quoi ?
0: Ah oui, ça fait... Du coup, alors, je vous le compte, il n'y a pas de souci. Bon, Angélique, va vérifier quand même ensemble et bon, on va décompter. Qui a chanté Désenchanté, c'était en 91, c'était Mylène Farmer, oui.
3: Génial, bravo.
0: Merci,
3: je l'ai.
0: Hein. À côté... Eh hey, mais c'est toujours ça, le côté jeu, côté radio, en plus il y a le petit chrono là, bien stressant derrière. Bon, pas de point là-dessus, c'est pas grave, Angélique. Dans quelle ville du littoral Picard ont été tournées des scènes du film La vie est un long fleuve tranquille ? Et c'était Fort-Mahon.
3: Ah.
0: Ouais, Fort-Mahon plage. Bon, pas de point là-dessus, de toute façon. Combien font 74 moins 28 ? C'était 46. Bon, les maths, vous êtes pas embêtés, vous êtes comme moi,
3: non,
0: vous n'êtes pas une matheuse. Ouais, moi, à votre place, j'aurais fait strictement la même chose. dans le sigle UHT, dans certains packs de lait, que signifie la lettre H ? C'est haute.
3: Pas du tout.
0: Voilà, et puis combien de volets comporte une trilogie ? Ça, vous l'aviez, c'était bien 3. Et justement, on est loin des 3 points minimum, on n'en a qu'un seul dans la besace, Angélique. Ça veut dire que ça casse, voilà.
3: C'est pas grave, on jouera.
0: Oui, et voilà, ce que j'allais dire, vous pouvez rejouer quand vous voulez. Et puis, bah, c'est tout. Après, vous continuez à jardiner, à bricoler dehors. Peut-être le barbecue ce midi ou pas, non ?
3: Ah non, demain midi,
0: Barbecue. Ah, demain, oui, d'accord. Bon, bah écoutez, super. Bonne prépa de barbecue et à bientôt. Salut,
3: merci
0: Angélique.
3: Merci à vous et bonjour à toute votre équipe.
0: Et je transmets. Au revoir, Angélique. 150 euros chez Papy et Papillote. Une carte cadeau à dépenser dans cette épicerie. Du salé, du sucré, du liquide, du solide, de la qualité, ça c'est sûr. Eh bien, on vous attend pour jouer avec nous.

0: Zucchero, sorti en 1995. Il est 11h20, vous écoutez ici Picardie, la première radio de la Somme, c'est nous. Bon, la musique aussi continue avec dans 30 secondes. Étienne Daho et le Grand Sommeil. Dormez encore un peu, mais après il va falloir se réveiller, on va jouer ensemble.
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0: Ah, ici Picardie avec Étienne Dao et le grand sommeil. La musique qui arrive juste après, c'est quand même le jerk de Thierry Hazard. Donc là, ça nous faire bouger, je le dis. Mais avant, on va jouer ensemble.
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0: 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Tiens, vous nous appelez de Talma. Bonjour, Dany.
3: Oui, bonjour à vous.
0: Dany, un petit gourmand ou pas, vous êtes, vous ?
3: Alors, petit gourmand, bien copieux, oui. J'adore j'adore la bonne bouffe, oui.
0: Ah, écoutez, il y a un produit, tiens, un truc qui vous plaît, là, que, je sais pas, votre plat préféré.
3: La présentation, les petits pâtés succulents.
0: Ah, on est d'accord, un bon pâté là, oui. Avec un cornichon, une bonne baguette, un pain de campagne là, c'est le top. Bon, il y en a forcément. Ça, c'est un peu comme dans le film de Nino Ventura là. Il y en a aussi. Puis il y en a encore aussi. Bon, bah, il y a de tout finalement. Vous choisissez. Dany, avant on joue ensemble. Il y a 30 secondes des questions de culture locale, générale, musicale. Et puis, bah, il suffit de répondre, de passer si vous voulez passer, de prendre le temps si vous voulez, ou voilà, de me donner en tout cas une seule réponse par question. C'est ce que je vous demande. Dany, êtes-vous prêt?
3: Je suis prêt.
0: C'est parti. Qu'est-ce que la Tadorne de Bellon, présent dans le Marcanterre ?
3: Alors, je passe.
0: Comment appelle-t-on une habitation construite dans la neige par les Inuits ?
3: Les Igloos.
0: Qui a chanté Un autre monde en 1984 ?
3: Je passe.
0: Combien font 81 moins 36 ?
3: Passe.
0: Quel est le nom de la grosse bouteille de vin contenant l'équivalent de deux bouteilles normales ?
3: Un magnum.
0: Combien font 95 moins 47 ?
3: Bat.
0: Ah, le double mat. Là, c'était le doublé des maths. Bon, on va quand même regarder. Qu'est-ce que la Tadorne de Bellon, présent dans le Marcanterre ? C'est un canard. C'est un canard. Bon, on ne devrait pas le dire comme ça, mais c'est vrai que le canard, c'est très bon aussi, Dany. Après, la Tadorne de Bellon, on va quand même la laisser dans le Marcanterre, c'est mieux. Comment appelle-t-on une habitation construite dans la neige par les Inuits ? C'est un igloo. Ça oui, on est bon. Qui a chanté Un autre monde ? C'était en 1984. Vous l'aviez sur le bout de la langue, non, Dany ?
3: Oui, tout à fait, oui.
0: Et c'était Téléphone ?
3: Notre génération à nous, oui.
0: Eh oui, 84. Pas de point là-dessus, malheureusement. Combien font 81 moins 36 ? La réponse était 45. Quel est le nom de la grosse bouteille de vin contenant l'équivalent de deux bonnes bouteilles, enfin, en tout cas, de bouteilles normales ? Le bon vieux que vous êtes, Dany, je savais que vous aviez la réponse. Un magnum, évidemment. Et puis ensuite, combien font 95 moins 47 ? C'était 48. On n'est pas loin du compte, mais ça ne passera pas pour ce moment. Dany, après la semaine de fête commencée pour Ça passe ou ça casse, vous pouvez rejouer quand vous voulez, d'accord ?
3: D'accord, il n'y a pas de souci. Et puis j'embrasse toutes les personnes qui m'écoutent et puis, que je connais, directement ici de la somme. Et puis bientôt anniversaire à madame, donc je le
0: fais
3: en avance. C'est le 27, mercredi 27.
0: Ah oui, c'est la semaine prochaine. On vous avait prévu un petit truc ou pas ?
3: Oui, mais je peux pas le dire parce qu'il y a un écoute là-haut.
0: Aïe. Bon, bien, oui, en tout cas, la classe.
3: J'ai prévu une belle surprise, oui.
0: Ah, mais écoutez, Dany, vous nous rappellerez pour nous vous expliquer, d'accord ?
3: Il n'y a pas de souci.
0: Je lui souhaite un joyeux anniversaire.
3: Merci.
0: Dany, à tous. À bientôt, à tout bientôt. On va y arriver.
3: Au revoir.
0: Ouais, ça fait plaisir aussi, des petites prépas d'anniversaire. Il ne faut pas le dire. Il faut toujours faire attention. Bon, le jerk est quand même Thierry Hazard, on va chanter, on va danser avec le soleil en plus, pop pop pop, on est trop bien.

0: qui a dit qu'il fallait attendre le samedi soir pour mettre Thierry Hazard le jerk? Ouais, on peut le mettre aussi à 11h32, pourquoi pas.
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0: Votre matinée avec ici Picardie et vos chansons préférées qui sont là tout au long de la journée. Murrayhead, et on revient juste après pour jouer ensemble.

0: Murrayhead sur votre radio, ici Picardie, on est ensemble.
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0: Ça passe ou ça casse, espérons quand même que ça passe pour vous, parce que si vous êtes inscrit au tirage au soir de vendredi et que le téléphone sonne chez vous, eh bien c'est 150 euros chez Papy et Papillote qui sont à gagner. 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Galade, comme on dit. Catherine de Breteuil va jouer avec nous. Bonjour Catherine.
3: Bonjour Louis.
0: Bon Catherine, est-ce qu'il y a un petit truc là qui, dans ce que je viens de dire, ou d'autres, hein, qui vous plaît en termes de nourriture, d'apéro, petit-déj?
3: Éventuellement, oui.
0: Hein, à quoi vous êtes un peu salé, vous êtes sucré, vous êtes quoi vous Catherine?
3: Plus salé.
0: Salé, bon. On dit souvent que c'est avec l'âge qu'on devient salé. Moi c'est vrai que là, pourtant je n'ai pas vu, hein, mais le sucré est de moins en moins, le salé par contre... Ça donne envie, des bons pâtés, des trucs, hein. On est d'accord. Hein.
3: Ouais.
0: Bon, écoutez, avant ça, il va quand même falloir jouer un petit peu ensemble. L'idée, c'est quand même de vous donner quelques questions de culture générale, locale, musicale. Vous répondez si vous voulez. Enfin, c'est mieux. Vous pouvez passer, en tout cas. Ouais, il faut mieux. Hein. Vous pouvez passer, vous pouvez prendre le temps de réfléchir. Et c'est une seule réponse par question. Ensuite, c'est tout ce qu'il y a à savoir, j'ai envie de dire. Catherine, mais est-ce que vous êtes prête? Allez, c'est parti. Quelle confiserie faite d'une amande enrobée de sucre est une spécialité de Verdun?
3: Les dragées.
0: Quel sport pratique Antoine Dupont?
3: Antoine Dupont, c'était le tennis.
0: Quelle ville de l'Aisne est célèbre pour son Familistère?
3: Duive.
0: Qui a chanté le Loir-et-Cher, c'était en 77.
3: Michel Delpech.
0: Combien font 88
3: moins 52? 88
0: moins 52. Sous la plume d'Alexandre Dumas, fils Marguerite Gauthier et la dame O.
3: Camélia.
0: Bah, je vous l'accorde, parce que la question était un petit peu longue à poser. Alors, on va vérifier ensemble combien font 95 moins 45. C'était juste avant. Pardon. Quelle confiserie, hein, on va y arriver. Faites d'une amande enrobée de sucre est une spécialité de Verdun. Bon, vous êtes plus salé, Catherine, mais on est d'accord qu'un petit dragé, ça fait du bien. Bon point. Quel sport pratique Antoine Dupont? Ce n'est pas du tennis, c'est du rugby. Capitaine de l'équipe de France de rugby, Antoine Dupont. Quelle ville de l'Aisne est célèbre pour son Familistère? C'est bien Guise. Qui a chanté le Loir-et-Cher en 77? Michel Delpech.
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0: C'est un bon point. Combien font 88 moins 52? C'est bien 36. Et sous la plume d'Alexandre Dumas, fils Marguerite Gauthier et la dame O. Camélia, bonne réponse. 1, 2, 3, 4, 5, ça passe Catherine. Voilà, hop, on va laisser peser. Catherine, vous restez proche du téléphone vendredi avant midi, d'accord?
3: Pas de soucis, d'accord.
0: Merci et un bon samedi. Au revoir Catherine.
3: Merci à vous aussi, au revoir.
0: Et comme Catherine venait jouer avec nous, dernière place en 03 22 92 58 58, on vous attend.
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1: Stilto, faut que tu m'aimes. À l'instant, il est 11h45.
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1: On joue et on s'amuse, c'est pas moi qui le dis, c'est le jingle. Enfin, remarque, c'est bien dit, parce que au-delà de jouer et de s'amuser, on repart aussi avec de quoi s'en mettre plein la panse. 150 euros de cartes cadeaux, c'est chez Papy et Papillote à la Vallée des Vignes à Amiens, c'est une épicerie. 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Bon, bah, il faut jouer avec nous. 03 22 92 58 58. On vous attend. Venez jouer. Quelques questions vous sont posées. Culture générale, locale, musicale. Votre objectif, marquer 5 points, 5 bonnes réponses. Autant dire que c'est plus que faisable. Et en attendant la musique, Lenny Kravitz. Et oui, là on plane. C'est vrai qu'il fait beau. On met les lunettes de soleil, on les baisse un peu sur le nez comme ça. Et on fait un petit clin d'œil à la personne qui est à côté de nous. Bon, si vous êtes dans le bus, ça peut porter à confusion. Donc peut-être pas. Mais à votre dulciné, à votre amoureux, ouais, vous pouvez. Hein, ça fait toujours un peu tchatcher. Ça c'est le soleil et c'est surtout Lenny Kravitz qui vous permet de le faire.

0: Merci Picardie. 11h50, Lenny Kravitz à l'instant. 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
0: Est-ce que ça va passer, casser pour le dernier ou la dernière candidate de la journée? On va vérifier tout de suite. Ah, il s'agit de François. François est à Orémo. Bonjour François.
3: Oui, bonjour Louis.
0: François, comment ça va ce matin? La matinée s'est-elle
3: bien
0: passée?
3: Avec le soleil.
0: Ouais, vous avez fait quoi de beau?
3: Ben, je bricole dans la cour, en fait. Je fais un peu de travaux d'aménagement, en fait.
0: D'aménagement quoi? Jardinage, tout ça, ou du...
3: Non, d'aménagement, aménagement, oui, de comment...
0: Pas du travaux, quoi.
3: Voilà.
0: Ouais, c'est vrai que, d'un côté, c'est tentant avec du temps comme ça, mais c'est vrai qu'on a vite chaud, quand même. Vous avez raison de vous y mettre
3: oui,
0: à la fraîche.
3: Oui, mais je serai un peu à l'ombre. Cet après-midi, bon. Je dois faire des briques, je dois reboucher une porte, donc...
0: Ah oui.
3: Je serai un peu à l'ombre.
0: Bon, bah, tant mieux, hein. Faut penser à l'hydratation et tout. Faut pas déconner avec ça, hein, François.
3: Merci beaucoup, Louis.
0: Bon, écoutez, c'est bien normal, hein, c'est bien normal. Bon, après, d'un côté, si vous gagnez et que vous venez pas chercher votre cadeau, moi, je me régale derrière. Donc, bon, j'aurais dû réfléchir à deux fois avant de vous donner conseil. 150€ chez Papy et Papillote, vous allez pouvoir vous régaler, François. Avant ça, il faut donc répondre à des questions, culture générale, locale, musicale. 30 secondes, vous répondez comme vous voulez, vous passez, vous prenez le temps. Si c'est une seule réponse par question, voilà, ça, c'est important à savoir, et puis c'est tout. François, est-ce que on peut lancer le chrono? Vous êtes prêt?
3: On peut lancer le chrono.
0: On peut, on doit même. Allez, c'est parti. En jardin, comment appelle-t-on ce mélange d'eau, de sulfate, de cuivre et de chaux à la couleur bleu verdâtre?
3: Je passe.
0: Combien font 96 moins 34?
3: 62.
0: Quel instrument de musique peut être dit de Barbarie?
3: Un orgue.
0: Qui a chanté Le Géant de Papier en 1985?
3: Lafon.
0: Sur une grille de Scrabble, quel symbole figure sur la case où le premier mot doit être placé? Combien y a-t-il d'argent dans le coffre-fort d'ici Picardie demain matin?
3: 80.
0: Ah bah oui, je viens de le dire, heureusement. Bon, François, on va vérifier ensemble. La première question, c'est du jardinage. Comment appelle-t-on ce mélange d'eau, de sulfate de cuivre, de chaux à la couleur bleu verdâtre? C'est la bouillie bordelaise?
3: Non, je ne
0: vois pas trop. Vous n'êtes pas très jardin, vous.
3: Non, pas du tout.
0: Combien font 96 moins 34? C'est 62. C'est une bonne réponse. Quel instrument de musique peut être dit de Barbarie? C'est bien un orgue qui a chanté Le Géant de Papier.

0: Et en 85, c'était, vous m'avez dit Lafont, oui, c'était Jean-Jacques Lafont. Magnifique ce morceau. Trois points pour vous déjà, c'est pas mal François. Ensuite, sur une grille de Scrabble, quel symbole figure sur la case où le premier mot doit être placé? Vous n'aviez pas répondu, c'était une étoile là.
1: Ah, vous avez le dit en plus.
0: Bon, bah voilà. Oui, oui, c'est aussi simple que ça. Et puis, à combien est-il d'argent dans le coffre-fort d'ici Picardie? Je venais de le dire, c'était bien 80 euros. 4 points pour vous, François. François, ça signifie que tout est gagné et tout est perdu à la fois. En tout cas, il va falloir départager ça parce que on va peut-être tenter de doubler votre score. On vous donne un extrait de musique. À vous de retrouver le nom du chanteur, de la chanteuse du groupe. Le nom du morceau en lui-même, mais il nous intéresse pas. C'est vraiment le chanteur-chanteuse.
1: Okay.
0: D'accord? François,
1: on
0: vous êtes prêts?
1: Ouais.
0: Allez, c'est parti. Alors,
1: Gerbachelet les corons.
0: Ah bah écoutez, c'est encore même, c'est d'actualité, hein.
1: Ah tout à fait.
0: Pierre Bachelet.

0: Oh là là, mais attendez.
1: Le ciel, c'était l'horizon.
0: Ça, c'est le nord. Des mineurs de fond, eh oui, ça passe. Bravo François. Et en plus, oui, d'actualité, bravo Lens, hier, belle performance. Ouais, et en plus, ça vous aide bien aujourd'hui François. Écoutez, parfait pour faire les briques cet après-midi, au moins vous êtes bien motivé là.
2: Voilà, exactement. Merci beaucoup.
0: A plus tard François, ciao.
2: Bon week-end.
0: Au revoir. La musique, celle de Patricia Cass d'Allemagne, tout de suite. Et puis vous pouvez rejouer avec nous dès demain. Saint-Cloud et Richard Frotté qui sera aux commandes de l'émission. Vous pourrez jouer avec elle au 03 22 92 58 58. Demain.

0: Ici Picardie, c'était Patricia Cass.
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0: 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Il est midi tout pile. Et à midi, le journal, c'est avec vous, Brian Nicolas. Les supporters de Lens se rassemblent cet après-midi.
2: Oui, ils étaient déjà nombreux à faire la fête hier soir dans les rues d'Amiens. Beaucoup feront d'ailleurs le déplacement depuis la Picardie pour célébrer le titre des Lensois en finale de Coupe de France. Le Racing s'est imposé 3-1 contre l'OGC Nice. C'est la première fois que nos voisins du Pas-de-Calais gagnent cette compétition. Et en plus, dans un stade de France largement acquis au sang et or. Forcément, c'était les émotions pour les supporters présents sur place.
3: On le mérite tellement, le club le mérite tellement, la région le mérite tellement. C'est exceptionnel. Franchement, pendant 60-70 minutes, t'es pas serein. Nice ont bien joué en vrai.
4: Des fois, on a eu peur, des fois, on était content. Surtout le troisième but, c'est quand même mon club de cœur. Mais merci papa, je t'aime.
5: Quand je l'ai amené ici, je lui ai dit, ben voilà, profite du moment parce que ça arrive pas tous les ans. C'est incroyable, j'en ai pleuré. J'étais là en 99. Au même moment, au Stade de France, quand Monsieur Leclerc nous a transmis la coupe, qui nous l'a transmis à nous les supporters, c'était pour la Coupe de la Ligue. Et aujourd'hui, on a la Coupe de France. 30 ans après, vous ne vous rendez pas compte. Moi, j'étais encore jeune, j'avais 17 ans. Et 30 ans après, maintenant, je vis la Coupe de France. C'est extraordinaire. On a ravagé le Stade de France, c'est historique. Il faut le vivre pour le croire, c'est incroyable. Là, regarde, la bleue, la coupe. La bleue, on l'a bleue, on l'a gagnée.
2: Une déambulation est prévue dans le centre-ville de Lens à partir de 15h. Le bus des joueurs partira du stade Bollaert pour rejoindre la place de l'hôtel de ville à 17h.
0: Véronique Sanson, hospitalisée en urgence.
2: Oui, l'annonce a été faite ce matin. La chanteuse de 77 ans souffre d'une infection respiratoire aiguë. Elle ne pourra donc pas assurer le premier concert de sa tournée d'été à Saint-Brieuc. Pour le moment, les autres dates sont maintenues. Elle a déjà été hospitalisée pour une pneumonie en 2024. Elle était passée en octobre dernier au Zénith d'Amiens. Des habitants de la Somme sans électricité en fin d'après-midi hier. Cela concerne près de 23 000 foyers répartis dans une quinzaine de communes de la côte Picarde et du Vimeux. L'incident est lié à un incendie qui s'est déclaré dans un transformateur de Beauchamp. Ça s'est passé vers 17h. Le courant a été rétabli par les équipes d'Enedis et RTE 2 heures plus tard.
0: Essayez de passer votre week-end sans télévision ou téléphone.
2: Oui, c'est le défi depuis mardi d'élèves et de parents de la Somme. C'est le principe surtout de l'initiative nationale 10 jours sans écran. Une vingtaine d'établissements jouent le jeu dans notre département. Le but est de sensibiliser sur notre consommation d'écran qui peut causer des dommages sur la santé. L'idée plaît en tout cas beaucoup à ses parents et élèves rencontrés à la sortie des classes dans le quartier plein sud d'Amiens.
6: Nous, on a une tablette à la maison. On n'a pas le droit de l'utiliser sans autorisation. Et les téléphones, c'est vrai qu'il ne faut pas les avoir trop tôt parce que sinon, bah, après, on reste scotché aux écrans.
7: Oui, des fois, j'ai l'impression que quand je relève les yeux, j'ai l'impression qu'un peu que ça bouge parce que ça faisait trop longtemps que je regardais.
8: Ça veut négocier, bien évidemment. Papa, est-ce que je peux avoir encore un petit peu plus de temps sur la tablette? Donc le problème, c'est que si on commence à céder une fois, après, à chaque fois, c'est une négociation. Donc quand le cadre est posé, il ne faut pas en sortir malheureusement. Sinon, à chaque fois, on se fait négocier et à chaque fois, c'est toujours plus de temps de tablette.
9: Donc soit on met maintenant sur les nouvelles télé des codes parentaux, soit on impose des règles en lui demandant qu'elle nous demande quand elle veut mettre la télé. Et après, on limite. C'est difficile ça. Parce qu'en fait, il faut leur faire comprendre non, patron d'écran, mais oui, en fait, le collège est demandeur. On fait même les devoirs dessus. Donc,
10: En fonction du bon comportement à l'école, des attitudes qu'ils peuvent avoir à la maison, on les récompense ou non par rapport à l'accès aux tablettes ou aux différents écrans. D'ailleurs, je viens de parler un petit peu avec la maîtresse pour l'un des deux. On risque de confisquer un petit peu la tablette ces prochains temps.
2: On le rappelle, l'usage excessif d'écran dégrade la qualité et surtout la quantité de votre sommeil. Ça peut même favoriser la prise de poids et entraîner des troubles visuels. Et si vous alliez aider à embellir votre ville cet après-midi, c'est ce que vous propose de faire Amiens cet après-midi justement dans plusieurs endroits de la capitale picarde. Parmi les missions, repeindre un banc public, ramasser les déchets des rues ou encore semer des fleurs dans un parterre. Ça se passe à l'occasion de la journée citoyenne participative. 33 chantiers sont prévus. On vous résume tout sur le site d'Amiens Métropole. Les musées font une nuit blanche ce soir, ou presque. Ils resteront ouverts même une fois le soleil couché pour la nuit du musée. L'occasion de découvrir ces établissements dans une ambiance un petit peu spéciale, presque mystérieuse. Plusieurs lieux sont à retrouver sur le site internet des Nuits Européennes des Musées.
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2: Louis, la météo en un mot, il va faire grand soleil.
0: Ouais, grand soleil partout en Picardie, des températures qui vont franchir les 30 hein, largement, 31 degrés avec un pic à Soissons, on se 30 à Beauvais, à Amiens, à Compiègne, 28 à Abbeville, 29 à Péronne. Autant dire qu'on est bien demain, attention, hein, 32 degrés, on monte encore un peu d'un cran. Et le grand soleil, il faut donc en profiter avec ici Picardie, avec Willy Rovelli qui s'installe et qui vient déjeuner chez vous tout de suite.
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12: Bonjour, merci d'avoir choisi votre radio ici. C'est Willy vient déjeuner chez vous, numéro 1055.
0: Ah là là,
12: bonjour la tribu.
0: Bonjour.
12: Alors, qui est là aujourd'hui? Nicolas Balabeuf, notre enfant de la télé. Bonjour mon bon Nicolas.
13: Bonjour Willy, bonjour tout le monde.
12: Et Fabien Aymon, notre geek. Bonjour mon Fabinu.
14: Bonjour Willy, bonjour à tous.
12: Et bienvenue à tous. J'espère que vous avez passé une bonne semaine.
13: Vous êtes de retour.
12: Ah, ça y est, bah, ça
13: vous
12: y
13: nous avez manqué.
12: J'ai retrouvé mes bébés. Ça y est, mes deux enfants sont là.
14: On
12: toujours
14: notre papa.
12: Beau, hein. T'as pas trop chaud mon chéri?
13: Non, pourquoi?
14: Ça parce qu'il est en doudoune.
13: Non, je suis très frileux.
12: Ah, t'es très frileux, s'il fait juste 600 degrés. D'accord, bon, bah, Fabien s'est mis en t-shirt, tranquille.
14: Bah, et vous en chemise en lin.
12: Petite chemise en lin,
14: ça vous va bien,
12: voilà.
14: Avec Marcel.
12: Merci beaucoup, avec Marcel, tout à fait. Bah, je suis très heureux de vous retrouver, mes amis. Voilà, j'espère que vous avez passé donc une bonne semaine tous. Nous voilà donc réunis pour vous proposer votre grand talk show, pas comme les autres, le seul sur les ondes de la radio française. Vous faire comprendre l'actu de deux manières, avec sérieux grâce à nos invités, avec sourire grâce à nos chroniques. Ici, on apprend et on se détend, alors vite. Notez bien les deux dossiers du jour. Dans un instant, d'abord jeudi, le bout en train Sébastien Lecornu a proposé de nouvelles aides carburant à hauteur de 710 millions d'euros. Ça tombe bien, l'État regorge de pognon. Alors qui a droit à quoi? La réponse dans une minute. Et à 12h30, tout autre chose, la folie du flan. Eh oui, c'est un dessert incontournable des boulangeries françaises, mais qui a été longtemps déconsidéré. Ben, le flan est devenu tendance ces dernières années. Tu sais que je suis même allée dans un bar à La Rochelle, un bar à flan.
14: Mais non,
12: à La Rochelle, ouais, ouais. 5 euros la mini part de flan à la vanille. Appelez-moi pigeon. Alors pourquoi est-ce qu'on est tous fous de flan? Eh bien la réponse dans 20 minutes. Et vous le savez, on fait cette émission ensemble. On est tous ensemble réunis d'abord sur le groupe Facebook.
14: Alors, pour nous retrouver sur Facebook, vous tapez Youpi la vie avec Willy Rovelli. Et justement, tiens, le sondage du jour. Ah. Quelle est votre pâtisserie préférée? Flan, millefeuille, ouais, religieuse, éclair, oui, tarte au citron, tarte aux fraises, opéra, Paris-Brest. Alors ça se joue. Alors, entre l'éclair et le flan, mais l'éclair est en tête avec 24% des votes et le flan juste derrière 22%.
12: Moi, c'est le flan. Moi, je suis fan de flan. Flan la vanille, normal. Flan, classique.
14: Donc, continuez à voter sur le groupe Facebook pour nous retrouver. C'est Youpi la vie avec Willy Rovelli.
13: Et il y a un petit message également pour le fils de Fabinou. C'est le petit Loïs qui fête son anniversaire aujourd'hui.
12: On l'embrasse. Bon anniversaire. Quel âge il a?
14: 4 ans.
12: Déjà 4 ans. Oh là là, déjà.
14: Comme je suis un bon père, vous voyez, je ne suis pas avec lui.
12: Non, c'est bien. Bravo.
14: Je préfère être avec
12: vous. Tu vas laisser ta chérie faire tout le merdier. Il y a une fête cet après-midi, non?
14: Bah, je sais pas,
12: il y a la fête cet après-midi?
14: J'espère, oui, je crois. Bon, je m'occupe de rien.
12: Vous avez bien vu. 0810 055 056. Appelez-nous si vous voulez souhaiter bon anniversaire à Loïs. Appelez-nous pour nous dire quelle est votre pâtisserie préférée.
14: Plutôt.
12: Appelez-nous pour nous parler là de cette prime carburant là. Est-ce que vous espérez en avoir ou pas? On parle de tout ça et vous repartez avec quoi?
13: Eh bien, il fait beau, la chaleur est arrivée. Elle est aussi en chaleur. C'est la carte de carburant qui vaut 100 euros.
12: C'est vraiment la carte ou c'est une collègue à nous?
13: Que la carte, que la carte.
12: Carburant. Ah bon.
13: Tirage au sort demain.
12: Je sers. Très bien. Merci beaucoup. Nathalie.
13: On a tout dit.
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12: Allez, ouvrons notre premier dossier. Bonjour Benjamin Cuc.
15: Bonjour Willy.
12: Bienvenue ici. Bienvenue ici. Ah, il est au volant Benjamin apparemment, c'est ça? Il roule?
15: Non, je suis dans la rue. Je suis dans la rue.
12: D'accord. Bon alors, mettez-vous sur le côté mon cher Benjamin, sur le trottoir. Vous êtes spécialiste automobile et on vous entend donc chaque week-end à 7h50 sur les ondes d'ici avec votre chronique Roulez Malin. Alors comme le prix du baril de pétrole n'est pas prêt de baisser,

0: C'est donc jeudi, le Premier ministre Sébastien Lecocu a donc présenté de nouvelles aides carburants, comme on les appelle. On va les détailler avec vous pour être sûr de savoir qui a droit à quoi. Déjà, la prime grand rouleur, elle est doublée, cette prime grand rouleur. Est-ce que vous pouvez déjà nous expliquer de quoi il s'agit?
1: Ben, il s'agit des gens qui font plus de 50 km par jour pour aller travailler et revenir. Oui. Ils peuvent prétendre à une prime qui peut aller maintenant, qui était de 300 euros, qui peut être maintenant de 600 euros. Mais c'est une telle usine à gaz pour l'obtenir, et c'est assez humiliant en fait. Ça fait un peu, on va faire la manche alors qu'il y avait des solutions peut-être un petit peu plus simples. Mais grosso modo, c'est des gens qui roulent beaucoup pour aller bosser, qui peuvent avoir un petit peu plus, on peut avoir un pourboire en plus pour aller chercher un peu de carburant moins cher.
0: Comment ils doivent faire là? Il y a quoi? Il y a un site internet? Il y a quelque chose à
1: demander? Il y a un portail internet. Ah là là, et il faut aller s'inscrire. Il faut aller. Oh là là. Je veux dire, c'est un peu une usine à gaz. Hein, une fois de plus, ouais. Il y a peut-être des solutions un peu plus simples.
0: Ça aurait été quoi les solutions? Parce que Benjamin, il a les solutions. Alors mon Benjamin, ça aurait été quoi les solutions?
1: les solutions, c'est baisser un chouïa des taxes, revenir à ce qu'avait fait Lionel Jospin en son temps, qui était la TIPP flottante, mais comme on fait des taxes sur les taxes, ou supprimer les crédits CE qui servent... C'est quelques milliards, ça sert à financer de l'électrification. Moi, je m'en fous, je suis pour la voiture électrique, j'en ai deux. J'aime tellement ça que j'en ai acheté deux. Mais réellement, il y a des usines à gaz fiscales et on rajoute une usine à gaz sur une usine à gaz.
0: Voilà. Bon, Benjamin, tiens, puisque vous parliez des voitures électriques, il y a une bonne nouvelle, non? Il n'y a pas des primes, là, que, attendez voir. Il y a certains pros, voilà, ils vont avoir des aides pour acheter une voiture électrique. C'est bien, ça?
1: Oui, c'est certains pros qui avaient déjà des aides conséquentes, mais une fois de plus, c'est des usines à gaz. On invente en France, c'est vraiment bien. On a une belle ingénierie fiscale. Et le truc qui marche le mieux, c'est Bercy, et on a des ingénieurs, on a des super ingénieurs que le monde entier nous envie. Mais manque de bol, ils servent à fabriquer des impôts.
0: Tiens, par exemple, si une aide soignante veut acheter une voiture électrique, une aide soignante, ça se déplace beaucoup. Elle a droit à 50 euros par mois pour une Zoé.
1: C'est génial, 50 euros par mois pour une Zoé quand vous gagnez 1500 euros par mois. Truc. Pour une Zoé qui vaut 35 000 euros, c'est vraiment l'affaire du siècle. Hein. Rien n'est proportionné, si vous voulez. C'est des gens qui ont inventé, les députés, les conseillers qui sont payés quelques dizaines de milliers d'euros par mois, quelques milliers d'euros quand même, ils vont inventer des solutions pour les pauvres. Comme disait Coluche, explique-moi ce dont tu as besoin, je te dirai comment t'en passer.
0: Donc 50 euros par mois pour la Zoé, un taxi 5500 euros, voilà, s'il veut changer de voiture. La prime carburant est assouplie. Ça, c'est pas mal, ça.
1: Voilà.
0: Bon, ils s'en foutent, apparemment, Benjamin. Il est en colère.
1: On a fait des étirements, voilà. On fait des étirements pour la prime carburant. Il faut des étirements. Donc, on l'assouplit pour obtenir les étirements permettent l'assouplissement. Bon. Mais c'est comme tirer un chewing-gum. Hein. On n'a pas beaucoup. On les tire. À la fin, ça craque.
0: Bon, désolé. Je pensais qu'on allait faire plaisir à Benjamin.
2: Pas du tout.
0: De lui passer un petit coup de fil. Mais il est très ronchon, mon Benjamin. Bon, c'est pas grand chose, mais c'est déjà mieux
2: c'est
0: que rien.
2: C'est déjà ça.
1: Oui, mais est-ce que c'est pas grand chose, mais c'est mieux que rien. C'est ce que dit. Est-ce que vraiment la société va vraiment dire ah super, j'ai pas grand chose, mais c'est toujours mieux que rien. C'est mieux que rien. C'était une chronique de François Morel il y a une trentaine d'années à la radio qui était très très drôle sur France Inter. C'est mieux que rien. C'était très approximatif.
0: C'est comme ça qu'on va appeler le gouvernement. C'est mieux que rien. Voilà, Benjamin, merci beaucoup.
1: Bonne journée.
0: Salut, Benjamin.
2: Il a raccroché. Il s'est barré.
0: Non, il est pas content, Benjamin. Benjamin Cuc, spécialiste automobile. Au revoir, Benjamin. Rendez-vous demain à 7h50. Il est en colère,
2: Il recherchait deux bagnoles.
0: En tout cas, pour les aides, ce qu'a voulu dire Benjamin, c'est démerdez-vous. Voilà. Des aides, démerdez-vous. Il y a un site internet, je sais même pas lequel d'ailleurs, qui sera rouvert le 27 mai.
1: Ils ont annoncé, le gouvernement l'a annoncé il y a deux jours, mais c'est une annonce non suivie des faits. C'est-à-dire qu'on nous dit un portail internet, va falloir aller s'inscrire sur le portail. C'est vraiment une. C'est de l'amateurisme.
0: On a bien compris. On a bien compris. On a bien compris, mon Benjamin. C'est la merde.
1: C'est la septième compagnie. Si vous voulez, Sébastien Lecornu me rappelle un des acteurs qui jouait dans la septième compagnie. Ils sont un peu perdus.
0: Il a été piégé. Merci, mon Benjamin. On a compris. Au revoir, Benjamin. Il dit chanson. Au revoir, mon Benjamin. À la prochaine fois.
1: Non, c'est pas chanson. À la prochaine.
0: Salut, à la prochaine. Bon, bah, réagissez comme Benjamin, si vous voulez. Il n'y a pas de souci.
3: Gueulez aussi.
0: Oui, gueulez. 0810 055 056. Tiens, dites-nous ce que vous pensez de toutes ces aides. Est-ce que c'est mieux que rien ou est-ce que c'est rien que mieux? On parle de quoi avec toi, mon Fabien, dans un instant?
3: L'actu web, une nouvelle mode sur TikTok a fait son apparition cette semaine. Traverser les ronds-points avec son véhicule.
0: Ah, oh là là, on va voir. N'importe quoi.
3: Explication dans moins de 3 minutes.
0: Bon, allez, en attendant, on va écouter Imagination avec Music and Lights.

0: le groupe Imagination.
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0: Et il est 12h17 bientôt, il est temps d'accueillir, comme il se doit, Fabien Hémeau, notre geek. Alors, mon Fabien.
2: Il est l'heure de la mise à jour, toute l'actu web de la semaine. On démarre avec une nouvelle tendance TikTok qui inquiète les autorités. Les internautes, en fait, en ce moment, s'amusent à se filmer en train de traverser des ronds-points tout droit.
4: Oh là là.
2: Depuis quelques jours, des centaines de vidéos montrent des automobilistes et parfois même des motards roulant directement sur les terre-pleins centrales, des ronds-points, voilà, au lieu de les contourner normalement. Une pratique spectaculaire, mais surtout très dangereuse.
5: Ah, que vois-je ? Un rond-point !
6: Certains conducteurs semblent ironiquement justifier cette pratique par la hausse du prix du carburant.
2: Voilà, si les internautes font ça, c'est pour économiser du carburant. Enfin, c'est surtout pour faire le buzz et faire le maximum de vues sur TikTok. Résultat, la police nationale a posté cette semaine cette vidéo.
7: Vous pensez sincèrement que j'allais prendre ce rond-point en plein milieu ? Pas du tout. C'est la code de la route, il faut savoir le respecter. Donc, les sens giratoires, c'est toujours par la droite, mais on n'en lit surtout pas les clignotants. Voilà. Quelques secondes de buzz, ne prends pas de risque inutile.
2: Non, voilà, s'il vous plaît, prenez vos ronds-points normalement, car traverser voilà, le terre-plein central est interdit. Vous risquez 135 euros d'amende, faut le dire, et un retrait du permis de conduire. Et surtout, vous pouvez procurer des accidents. Donc, soyez vigilants, s'il vous plaît. Toujours dans l'actu web de la semaine, j'ai repéré un job d'été de rêve pour les fans du Tour de France. J'ai repéré cette annonce sur le blog de Leclerc. L'enseigne recherche un conducteur de chou-fleur. Ce chou-fleur, c'est le véhicule électrique qui fera partie de la fameuse caravane du Tour de France. Alors Leclerc n'est pas à son premier coup d'essai, car il y a 2 ans, ils étaient à la recherche d'un conducteur d'un quad melon. L'année dernière, c'était une voiture poireau. Et cette année, donc, c'est donc un véhicule en forme de chou-fleur. Donc pourquoi pas, pour postuler, envoyez vos CV à cette adresse mail choufleur.e.leclerc@ideactif.fr. Allez, bonne chance et surtout, ne vous prenez pas le chou.
8: Une partie de pétanque.
2: Ah bah là, il fait beau là. Ah, ça, c'est le retour de la pétanque.

0: Et on termine l'actu web par une histoire complètement dingue que j'ai repérée sur le site de nos amis de Ici Périgord. Je vous présente Véronique et Damien, couple fan de pétanque. Ce couple a même installé un boulodrome dans leur jardin. Et depuis quelques jours, Véronique et Damien se sont aperçus qu'on leur volait leur boule de pétanque dans leur jardin. Du coup, ils ont décidé d'installer une caméra dans leur jardin. Et le cambrioleur a été pris en flagrant délit. L'auteur du crime était un renard. Écoutez, Véronique, elle est prête à tout pour récupérer ses boules.
1: Parce que nos boules, on espère bien vraiment les retrouver.
2: Bah oui.
1: On va prendre un traceur. On a envie d'être plus rusé que le renard, en fait. Si on a la chance, on va y aller voir si c'est autour du terrier. Et je vais être honnête avec vous, si c'est pas autour du terrier, je pense qu'on va creuser pour récupérer nos boules. Parce que j'ai le beau-père qui a la mini-pelle. Il est déjà
2: la mini-pelle. Ah oui, carrément.
1: Ouais, on appelle, on va déterrer nos boules, on va récupérer nos boules.
0: Bah, c'est quand même dingue, le renard a volé 19 boules au total. Valeur estimée, 900 balles.
2: Ah là là, ça coûte cher les boules.
0: Ah ben bah oui, ça coûte cher les boules
2: ça
0: de pétanque.
2: Ça coûte cher les boules
0: oui,
2: de pétanque.
0: Ouais, bah oui, les boules de pro.
2: Des vraies
0: boules. Là, on peut le dire, c'est des boules et on les embrasse. On les embrasse bien fort.
2: Évidemment qu'on les embrasse. Merci mon bon Fabinho.
0: De rien.
2: Merci.
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2: On va faire un bisou à Carole. Ça va, Carole?
5: Oui, moi, je veux bien des bisous.
2: Ah, ça va, Carole? Tu habites où?
5: À Mirmande, dans la Drôme.
2: Dans la Drôme. Tu voulais nous faire un petit coucou?
5: Ben oui, parce que je suis au boulot et du coup, je vous écoute en travaillant parce que je suis infirmière libérale.
2: Ah, très bien. T'es dans
5: du
2: la
5: coup, ça me fait rire, vos bêtises et vos informations.
2: Pas du tout. Alors, on est très sérieux. On est très sérieux, nous, hein, franchement.
5: Ben
2: vas-y.
5: Oui, voilà, je rigole toute seule dans ma voiture.
2: Franchement,
5: je vais appeler faire un coucou parce qu'il y a plein de gens sur la route.
2: Puis ça, c'est bien.
5: Tu parles. En vacances.
2: Tu parles avec nous pendant qu'il y a un malade qui agonise à la maison. Moi, je trouve ça très bien.
5: Non,
2: il peut attendre.
5: J'ai des patients qui vous écoutent.
0: Ah, c'est bien, oui. C'est de la pub.
5: Elle a fait la radio.
2: Ah bah, ça, c'est très bien. Bah, tu les embrasses pour nous, d'accord, ma Carole? Tu fais un beau métier, Carole. Hein. Dis donc, bah, ça va. C'est pas trop dur.
5: J'essaye.
2: Et t'es contente? Tu vas avoir une prime carburant, là. T'es contente?
5: Je n'ai même pas demandé, parce que vu toutes les démarches qu'il faut faire pour gagner 20 centimes, franchement...
2: Bon, tu devrais quand même aller acheter...
5: J'ai capitulé.
2: Ouais, tu devrais quand même aller acheter un petit coup d'œil, hein, parce que tu y es dessus, normalement. T'as vu, tu peux avoir 50 euros par mois. Bon, c'est pas énorme.
0: C'est toujours
2: mais
0: ça.
2: Mais demande-les quand même, d'accord?
5: 50 euros par mois.
0: C'est bon à prendre.
2: C'est déjà bien.
0: C'est mieux que rien.
5: Oui.
2: Allez, Carole.
5: Cracher dans la soupe, et bon.
2: Voilà. Bon, bah, merci d'être passé nous voir, ma Carole. On t'embrasse très fort.
6: Et justement, en plus de ta prime carburant, peut-être que ta radio ici t'offre 100 euros de carburant. On te rappelle peut-être demain.
2: Peut-être qu'on te rappelle demain, d'accord?
5: Et ça serait bien.
6: Il n'y a pas de démarche à faire.
5: Moi, je serai au boulot encore.
2: Eh bah, super. Eh bah, peut-être à demain, Carole. On t'embrasse très, très fort.
0: Bisous.
2: Merci pour ta fidélité.
5: Bon week-end.
2: Ciao, ma belle. Ciao. Allez, dans un instant, on va vous présenter un invité pas banal. Parce qu'on aime vous présenter des invités
7: pas banaux.
2: Mais d'abord, tiens, on va écouter M. Pokora avec quand même sur votre radio ici, la radio des chonchons. Tout le monde est chonchon aujourd'hui. J'aime bien. Moi, j'aime bien ça.

0: C'est M Pokora avec quand même. Au revoir M.
1: Au revoir M.
0: Au revoir monsieur M.
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0: Allez, comme promis, place à la personne pas banale du samedi. Bonjour Benoît Mathieu.
4: Bonjour Willy.
0: Bienvenue ici mon cher Benoît. Alors vous avez 27 ans, vous êtes prof de maths. 7 plus 3, ça fait.
4: Ça fait 15.
0: C'est un bon prof. Alors, en ce moment, mon cher Benoît, vous faites un tour de France en vélo un petit peu particulier. Vous êtes parti le 1er avril dernier. Et pendant un an, là, vous êtes sur votre vélo.
4: 30 mars, je suis parti.
0: 30 mars, oui, oh, ça va, hein. 30 mars. Et pendant un an, voilà, vous êtes sur votre vélo. Pourquoi est-ce que vous êtes parti sur les routes à vélo, mon cher Benoît?
4: Alors, je suis parti avec un objectif, qui est l'objectif d'essayer d'obtenir les 500 parrainages pour être candidat aux élections présidentielles de 2027.
0: Voilà. Donc, en fait, vous faites le tour de France, vous espérez quoi, rencontrer des maires, qui peuvent vous donner ces fameux parrainages, c'est ça, hein?
4: Exactement. Bah là, j'en ai déjà rencontré plus de 80. Ça fait 50 jours que je suis parti.
0: Ouais.
4: Donc voilà, je prends des rendez-vous en avance, j'envoie des mails, j'appelle. Voilà. Tous les jours, j'ai une quinzaine d'appels à faire. J'envoie des mails, tout ça, pour essayer d'avoir des rendez-vous, puisque la plupart des maires que je rencontre, ce sont des gens qui travaillent, qui ont un boulot à côté.
0: Bien sûr.
4: Donc voilà, c'est pas toujours facile de les attraper.
0: Voilà. Donc là par exemple, aujourd'hui, vous êtes où alors, par exemple, mon cher Benoît?
4: Alors là, je suis à Lutzelbourg, je suis en Lorraine. Je suis à deux doigts de passer en Alsace.
0: Voilà, deux doigts de passer en Alsace. Donc l'idée, donc vous roulez et puis le soir vous vous posez, vous calez des rendez-vous avec des maires, c'est ça? Et quand les maires sont quand les maires sont d'accord pour vous recevoir, vous discutez de quoi? Alors ça se passe comment?
4: Alors l'idée c'est que quand j'arrive, je pose pas mal déjà de questions sur les villages, sur comment est-ce que ça se passe la vie à cet endroit-là, quelles sont les problématiques qu'ils rencontrent, quelles sont les solutions qu'ils mettent en place. Donc voilà, c'est un peu les discussions qui animent nos rencontres et puis aussi quelles sont les attentes qu'ils ont au niveau du national.
0: Voilà.
4: L'idée moi c'est un petit peu de faire un état des lieux de ce qui se passe et de pouvoir un peu prendre ces revendications pour les pousser au niveau national. Et voilà, j'espère que les 500 signatures me permettront d'avoir un peu une tribune pour venir parler de toutes ces problématiques-là.
0: Parce que quoi, vous trouvez que je sais pas, il faudrait plus de représentants civils comme vous justement à ce type d'élection?
4: L'idée c'est que déjà à ce type d'élection, je pense que ce serait important qu'il y ait plus de représentants comme moi. Et l'idée c'est que moi j'ai pas de parti politique, j'ai pas créé de structure de parti derrière moi. Je pense que en fait on a un système de décision aujourd'hui qui est mauvais, c'est-à-dire qu'on prend les décisions avec un président qui a beaucoup de pouvoir et puis des chambres parlementaires qui en ont beaucoup moins, mais qui sont pas efficaces dans leur prise de décision. La preuve, on a 40 ans de retard sur plein de domaines.
0: Ouais.
4: Moi, l'idée, c'est de dire qu'il faut qu'on change tout ça, mais que ça pourra pas se faire avec les partis politiques parce qu'ils ont intérêt ils ont des intérêts dans la façon dont ça fonctionne aujourd'hui. C'est eux qui ont le pouvoir, c'est eux qui peuvent prendre les décisions. Donc voilà, il faut changer de système. Le problème, c'est que aucun parti politique n'aura le courage de le faire. De façon apartisane, c'est-à-dire sans avoir des sénateurs, des députés qui sont dans le processus de changement de décision.
0: Donc,
4: c'est un peu cette voie-là que j'essaie de porter.
0: Donc là, Benoît, vous nous l'avez dit, vous avez déjà rencontré 80 maires à peu près, parce que c'est eux qui donnent les parrainages, c'est les maires, c'est eux qui signent.
4: Exactement.
0: Voilà.
4: Il en faut 500. Il y a aussi les députés, les sénateurs, mais moi, je ne vais voir que des maires qui sont étiquetés. Je compte que sur des personnes qui n'ont pas de parti politique, justement.
0: Exactement. Et ça va, vous pensez que ça va le faire ou qu'est-ce qu'ils vous ont dit jusqu'à présent? Allez vous faire voir.
4: Non, franchement, j'ai eu plutôt des bons retours. Alors, je vois que les maires qui acceptent de me rencontrer.
0: Oui, bien sûr.
4: Forcément, déjà, ça fait le tri. Du coup, parmi ceux que je rencontre, franchement, il y en a bien 85% qui sont très positifs quant à la démarche, qui m'encouragent.
0: C'est bien.
4: Donc, ça fait vraiment plaisir. Ouais, carrément.
0: Donc là, pendant un an, vous bossez pas. Alors, c'est le vélo et on a laissé tomber les maths, quoi.
4: Et c'est ça, exactement. Voilà. En fait, moi, ça fait 3 ans et demi que j'ai ce projet en tête. Donc, je suis allé vivre dans la maison où vivait ma grand-mère, qui était une maison de famille qui était vacante. Donc, j'ai pas eu de loyer à payer pendant 3 ans. Donc, j'ai pu mettre de l'argent de côté, m'acheter un vélo. Et en gros, là, j'ai assez d'argent pour m'acheter à manger pendant un an, quoi.
0: Bon.
4: Puis, je dors en tente, en bivouac, je me fais mon petit réchaud tous les soirs.
0: On se refera un petit point, mon cher Benoît, d'accord? On sera des petits points d'étape comme ça
4: plaisir.
0: Pour voir comment ça avance. Merci, Benoît.
5: Bravo.
0: Merci infiniment. Donc, il fait le tour de Benoît Mathieu. Il fait le tour de France à vélo pendant un an pour avoir 500 parrainages et se présenter à l'élection présidentielle. Merci Benoît, bonne route. Vous aimez être ici?
5: Ah oui.
0: Vous aimez la pub?
5: J'adore.
0: Tant mieux, parce qu'elle arrive et juste après, il y aura les infos pratiques près de chez vous avec le Huissier Express.
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2: Allez, partons gaiement vers la deuxième demi-heure de votre grand talk show du samedi. Alors ici, c'est comme le talk show de Léa Salamé, quelle époque.
3: Mais en pas pareil.
2: Sinon, c'est la même chose. Dans un instant, on va parler de la folie du flan. Moi, j'adore le flan, j'adore. Quelle est ta pâtisserie préférée, mon cher Nicolas
4: Malabeuf? Moi, c'est tout ce qui est à base de fruits. Alors, le fraisier, j'adore,
2: le fraisier,
4: par exemple.
2: Il adore
4: c'est
2: le fraisier avec des fraises.
4: Ah, bah oui.
2: Fraises,
4: ah, oui,
2: le fraisier. Et Fabien Imo, notre geek, ta pâtisserie préférée, toi?
5: Le baba au rhum, mais sans le baba.
2: Sans baba.
5: Que le rhum.
2: On se doute bien. Moi, c'est flan. Donc, team flan.
5: Ah, team flan.
2: Team flan. Moi, je suis flan à 100%. Réagissez, tiens, sur le groupe Facebook.
4: Ah, bah oui,
2: c'est
4: le sondage.
2: Pâtisserie.
5: Alors, Youpi la vie avec Willy Rovelli, ça, c'est pour nous retrouver sur le groupe Facebook. Alors, quelle est votre pâtisserie préférée? L'éclair est en numéro 1.
2: Numéro 1.
5: Et ensuite, c'est le flan. Mais nous avons beaucoup de messages. Alors, merci beaucoup. Alors, Johanna l'a fait, c'est tarte à la rhubarbe. C'est vrai que c'est très bon,
2: ça.
5: Maison. Miange a posté noix japonaise en ce moment. Mange des noix japonaises. Et Bernadette, elle a posté des très belles photos de ses desserts. Pavlova, fruits rouges.
4: Ah, ça, c'est pour Nico.
5: Donc, continuez à réagir. Merci beaucoup. Ça nous fait plaisir. Le groupe Facebook, ça s'appelle Youpi la vie avec Willy Rovelli.
2: Et vous nous appelez aussi au 0810-055-056. Appelez-nous. Ici, on vous écoute. Vous faites partie de la tribu, mes amis. Donc, appelez-nous. Faites-nous un petit coucou. Il y a Loïs qui fête ses 4 ans. C'est le fils de Fabien. Ah oui. Appelez pour dire bon anniversaire, Loïs, ou pour lui faire un cadeau. Que je n'en ai pas fait.
5: Ouais, je note. D'ailleurs, ça
2: je
5: fait 4 ans.
2: Je n'ai pas acheté de cadeau depuis 4 ans. Ah, je crois que j'en ai acheté il y a 4 ans.
5: Oui, à la naissance.
2: Et depuis rien. Ah, ouais, merde, faut que je m'achète.
4: Mais ça vous ressemble bien, en tout cas.
2: Non. 0810-055-0. Je suis pas le parrain.
5: Vous avez oublié?
4: Il est même pas au courant.
5: Il est même pas au courant.
2: Oui, alors,
4: et bien pour votre pouvoir d'achat, on vous offre 100€ de carburant. Et oui, on est comme ça, on est généreux. Le tirage au sort, c'est demain.
2: 0810-055-056. Appelez-nous.
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2: Et on commence avec un point, Patrick Bruel.
6: Alors, regarde.
2: Ma bite. Oh, cette semaine, le Québec a préféré annuler une série de concerts de Patrick Bruel. Ils l'ont justifié en disant... Ah,

0: Au tabernacle, Bruel a causé la sortie, ça font pas plaisir, à la pelletée, le chaud de la pipe, lâche un lampon, toutes de pantoute. Bon, parce qu'ils l'ont dit, c'est qu'ils ont raison. Des concerts annulés au Québec, pourtant il a le même syndrome que Céline Dion, Patrick, hein, le syndrome de l'homme raide, ah oui. Mais dans le slip. Des pharmacies à Cannes révèlent que pendant le festival, ce qui se vend le plus, ce sont des pansements contre les ampoules et des préservatifs. Quand on voit le nombre de préservatifs vendus, on se dit qu'à Cannes, il n'y a pas que les marches qu'on monte. Oui, les pansements contre les ampoules, c'est pour ceux qui ne se sont pas servi de leurs préservatifs, hein, bien sûr. Notez que les préservatifs permettent de se protéger des MST, mais pas des fines mousses becs de plus de 3 heures. Hein. Le président Macron aurait envoyé des textos coquins à une actrice iranienne. Bombarder l'Iran, non, mais bombarder l'iranienne de textos, oui. Une sexagénaire croit échanger avec Stéphane Echer. Elle accepte de le dépanner, perd plus de 90 000 euros, victime d'un escroc. Bah pourtant, elle était prévenue, hein, Stéphane Echer. Bah oui, mais bon, tout le monde n'a pas les moyens de se faire escroquer par Brad Pitt aussi, hein. Du coup, on connaît déjà le nouveau single de Stéphane Echer, hein. Escroqué en paix. Attention, si un faux Francky Vincent essaie de vous soutirer de l'argent, c'est pas un faux Francky Vincent. Scandale sur un bateau de croisière Disney. 3 employés accusés de pédopornographie. It's a small, small tub. Il y a 15 ans, éclatait l'affaire DSK. 15 ans après, que d'en vient l'ancien responsable socialiste? Eh ben, elle devient Patrick Bruel, apparemment. Ikea et Choupa Choup se lancent une sucette à la viande, popularisée par Patrick Sébastien l'été dernier au Cap d'Agde. Enfin, la question du jour. Est-ce que Annie aimait les sucettes? Les sucettes à la viande? Ouh. Eh ben, vous avez 2 heures. Allez, heureusement, dans 222 jours, c'est fini 2026.
1: Bravo.
0: Ben voilà, hein. Écoutez, on a fait le tour, on a fait le tour. Bon, écoutez, si vous voilà. N'avez non. Pas le moral, on a tous le droit d'avoir un coup de mou.
1: Sauf Patrick Bruel.
0: Alors lui, non. Eh bien, pas de... rassurez-vous, on est là. Il suffit juste là. Quand je vous dirai à vous, vous me ferez un pala-pala-pala et vous verrez, ça irait beaucoup mieux. Là, ça va pas.
1: Ça va pas. Non, mais attendez, qu'est-ce qui se passe?
0: À vous! Pala-pala-pala! Et voilà, ça va beaucoup mieux!
1: Ah bah alors, voilà,
0: voici Renaud, à tout de suite.
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0: Et marche à l'ombre.
1: Sur un autre ton, hein. Oui, ça c'est vrai, mais.
0: Marche à l'ombre.
1: Merci infiniment. Demandez si gentiment.
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1: Allez, ouvrons notre nouveau dossier en France en ce moment, c'est la folie du flan. Bonjour Sandrine Doppler.
4: Bonjour Willy, bonjour à tous.
1: Bienvenue ici ma chère Sandrine. Ça va très bien et vous, est-ce que ça va ma chère Sandrine? C'est la première invitée qui nous demande si on va bien.
5: Elle est polie.
1: Ah là là, dis donc, au bout de 1055 émissions, bravo.
4: Mais alors, parce que les gens qui aiment manger en général, ils sont super polis, ça doit
1: voilà,
4: être ça.
1: Exactement. Alors vous êtes analyste et prospectiviste, voilà. Prospectiviste ouais. Spécialisé dans ouais. L'alimentation. Vous nous confirmez ma chère Sandrine ouais. Alors que le flan revient en grâce depuis quelques temps?
4: Ouais, et moi j'aimerais même rajouter un petit point à l'histoire, c'est qu'en fin de compte, le flan, c'est un des plus vieux desserts d'Europe.
1: Ouais.
4: Et en fin de compte, il a traversé le temps comme ça, et c'est d'abord une spécialité boulangère, avant que les grands chefs se soient appropriés ce dessert, et en fin de compte, il était préparé pour utiliser les excédents de lait et des œufs dans les fermes.
1: D'accord.
4: Donc c'est un vrai dessert de mémoire, en fin de compte, ouais. Où en fin de compte, nous, ça nous rappelle ce qu'on faisait avec nos grands-parents, enfin, quand on cuisinait un petit peu avec eux, c'est vraiment un dessert de mémoire collective qui revient à la mode. Pourquoi? Parce qu'en fin de compte, on en a peut-être marre de voir des desserts
1: compliqués,
4: hyper sophistiqués.
1: Ouais, voilà.
4: Et qu'on a besoin un peu de réassurance, voilà.
1: Ouais, voilà. Parce que c'est un truc simple, quoi. Voilà. C'est fait avec 3-4
4: bah,
1: trucs,
4: ouais.
1: Et puis voilà, quoi.
4: Même vous, William, vous êtes capable d'en faire un.
1: Oh là, c'est dit. Alors là, non. Ça se voit, vous ne connaissez pas encore bien, mais mais c'est gentil d'y croire en tout cas. Mais pourquoi ce retour en force maintenant, alors qu'il a été, un petit peu mal considéré. Il était un peu ringard le flan à un moment donné, non?
4: C'était
1: un
4: alors, peu le flan, c'était vraiment le truc quand on a tous été étudiants. En fin de compte, c'était le truc quand voilà. On n'avait pas trop d'argent
1: c'est
4: et qu'il fallait qu'on se cale un petit peu quelque chose avec le sandwich bien épais.
1: Ouais.
4: C'était le dessert boulanger qui calait. Enfin bon, ça faisait un petit peu la brique dans le ventre. Et c'est revenu aussi tendance. Pourquoi? Parce que on a tendance à aller chercher des textures qui sont molles, qui sont douces, qui sont sans friction et qui nous rappellent des souvenirs d'enfance. Je dirais un peu comme les fraises Tagada, la crème dessert, enfin la crème à tartiner. Vous voyez, on aime aussi ces choses qui nous rappellent ces moments-là, ces instants, cette notre enfance. Et les réseaux sociaux.
1: Ouais.
4: En fait, on
1: peut
4: se greffer là-dessus. Voilà. Parce que, une fois que les gens vous montrent des petits flans fluffy comme ça, tendre, voire un peu crémeux, et que tout le monde a l'air de dire, mais moi aussi je peux le faire. Donc, les réseaux sociaux, c'est des amplificateurs de tendance, et on a l'impression qu'on en voit partout.
1: Voilà.
4: Et ensuite, ça a été repris par les grands chefs, qui eux vous les ont déclinés, toutes les formes.
1: Il y en a dans des palaces, hein. Maintenant, les palaces s'imposent à des prix de fou, mais il y en a partout, quoi.
4: Ouais, 25 euros quand même,
1: des
4: petites tartelettes, quoi.
1: Il y a des barres à flan, voilà ce que je disais tout à l'heure. Donc le côté régressif, retour en enfance, le côté simple qui rassure, voilà pourquoi on aime bien le flan, quoi. Moi je trouve ça bien.
4: Ouais,
1: quoi.
4: Et puis une petite revanche du populaire, parce qu'en fin de compte, c'était pas du tout un dessert de pâtissier,
1: je le rappelle.
4: Et je les salue, c'est un dessert de boulanger.
1: Exactement, de boulanger.
4: Voilà. Et en fait, quand vous parliez comme ça, vous parliez de balade et tout, vous savez qu'il existe des flantours, hein. Donc, si vous voulez aller faire des flantours, vous inscrivez sur les réseaux sociaux.
1: Ah, c'est génial, ça.
4: Vous allez faire des petits tours.
1: Et on va faire un tour où, par exemple? C'est quoi les flantours?
4: En fin de compte, vous allez découvrir,
1: c'est génial.
4: Parce que maintenant, tous les boulangers et pâtissiers, ils ont un flan à leur, dans leur magasin et tout. Donc, soit vous faites celui des grands pâtissiers, soit vous faites celui des meilleurs boulangers. Enfin, faites des petits flantours à Paris, il faut bien trouver des idées pour ce
1: qu'on fait. On passe chez François Hollande, ça, quand on fait le flantour. Pas chez lui.
4: J'y avais pas pensé.
1: Un flambitour. Restez avec nous une petite minute, ma chère Sandrine. Elle est sympa, Sandrine.
6: J'adore
1: Sandrine. Ouais. Restez avec nous, Sandrine. Je vous présente Caroline. Ça va, ma Caro? Ah, Isabelle, pardon. Ça va, Isabelle? Pardon.
7: Bonjour, bonjour les garçons.
1: Coucou.
7: Comment ça va?
1: Ça va, Isabelle?
7: Oui, ça va très très bien.
1: Ah, bah, ça a l'air.
7: Vous étiez en train de parler de flan. Ah. J'ai sorti mon flan du four.
1: Voyez-vous. Toi, t'es la reine du flan, Isa?
7: Oui, alors moi j'adore ça. Et puis c'est vrai que en fait, il faut prendre du temps pour faire le flan. Et ça se fait pas comme ça avec de la poudre de perlimpinpin.
1: Ah non, non.
7: Voilà, il faut le temps que la vanille gousse infuse dans le lait. Voilà. Et en fait, moi, c'est un mélange de lait, de crème à 35%, d'œufs, de sucre, de maïzena. Voilà.
1: Quel bonheur. Et pourquoi tu aimes tant le flan, toi, Mazaza? C'est quoi? Pourquoi?
7: Bah, en fait, c'est une recette qui est toute simple. Et disons que c'est du vrai. C'est pas les trompe-l'œil, la grande mode actuellement des faux gâteaux où en fait on a surtout du, enfin moi je trouve qu'on a du chimique et alors que le flan c'est des choses
1: c'est des bases. Voilà. C'est simple, comme tu l'as dit, c'est simple, mais on y passe quand même le temps. Voilà, faut faire le truc bien, mais c'est simple parce qu'il n'y a pas 45 000 ingrédients. Sandrine, d'une manière plus large comme ça, ça dit quoi de notre société, cette passion qu'on a à la fois pour la bouffe, la gastronomie et pour la pâtisserie?
4: En fin de compte, ce retour du flan qui rentre avec d'autres desserts et puis d'autres plats plutôt salés, ça nous dit quelque chose de notre société où on vit seul, où on mange de manière fragmentée. On fait 7 prises alimentaires par jour, entre 3 et 5 ont lieu dehors. Et en fin de compte, on est à la recherche d'expériences collectives. Donc, via ces flantours, via ces communautés autour du flan, c'est aussi une manière de discuter, de recréer du lien qu'on a un petit peu perdu, parce que les réseaux sociaux, je rappelle que c'est pas du lien en dernière nouvelle, donc c'est peut-être des gens qu'on connaît. Donc voilà, ça dit quelque chose d'une solitude contemporaine et qui est comblée. Alors pas par le flan, mais par le fait, en fin de compte, d'être dans l'action,
1: c'est ça.
4: Soit de le faire, soit de le partager, parce que c'est aussi un flan, c'est du partage.
1: Eh oui,
4: parce
1: c'est du partage.
4: En général, on fait des flats, et on partageait. Moi, je sais pas, peut-être Willy ou peut-être chez vos chroniqueurs, moi, ma grand-mère, on partageait les desserts. On mangeait pas son dessert individuel.
1: Nicolas.
0: Et même au XVIe siècle, au couronnement d'Henri IV, le dessert tard, c'était le flan.
1: Exactement, Michel Drucker était là. Il te l'a dit, je sais très bien. Merci Sandrine Doppler d'être passée nous voir. J'adore Sandrine, il faut qu'elle revienne.
0: Ah oui.
1: Alors Sandrine, elle revient. Analyste et prospectiviste spécialisée dans l'alimentation. Prochaine fois, elle nous dira c'est quoi son métier, car je n'ai rien compris. Mais en tout cas, elle est très sympa et c'était très clair. Merci Sandrine, passez un bon week-end. Oui.
0: Il existe aussi des running flan clubs. En fait, les gens se retrouvent pour courir chaque week-end.
1: Et après, on bouffe un flan.
0: Et après, vous bouffez une part de flan. C'est la vie.
1: Ça, c'est pas la belle vie, je vais faire ça. Moi, j'adore ça.
0: Le running flan club.
1: Mais on courra pas. Mais
0: non.
1: On bouffe. On parle de quoi avec toi dans un instant, mon bon Nicolas?
0: Déjà, Isabelle repart avec sa sélection pour les 100 euros de carburant.
1: Bien sûr, on t'embrasse, Mazaza, pardon.
0: On l'embrasse, et dans un instant, je vous emmène dans un lieu qui n'existe plus, c'est une cabine téléphonique.
1: Bah alors, pourquoi y aller?
0: On va être un peu serré.
1: Bon, on va se serrer là-dedans. En attendant, on va écouter Elena avec Tout a changé, elle est là.
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0: Malabeuf.
1: Nicolas Malabeuf, alors, notre enfant de la télé.
2: Eh bien, dans un instant, petit spoil, on va vous présenter un téléphone, pas comme les autres. Et alors, moi, vous savez, je vis dans le passé, je suis un nostalgique de la première heure. Je vais vous parler d'un lieu que les moins de 20 ans ne peuvent pas connaître, direction les cabines téléphoniques. Eh oui. À l'ancienne. C'est en 1881 que les toutes premières cabines sont installées lors d'une exposition à Paris. Elles étaient construites en chêne et en moleskine avec des accoudoirs en velours. C'était très cosy. À l'époque, on les comparait même à des confessionnaux. Puis c'est à Reims qu'elles font leur apparition sur la voie publique. Au départ, les 5 minutes de communication coûtaient 50 centimes de francs. Puis les cabines ensuite se développent dans toute la France. Au départ, Paris en comptait 35. Il y avait environ une trentaine d'appels seulement par semaine. C'était vraiment les balbutiements. Et donc la première archive, qui date de 1973, des dizaines de milliers de publiphones sont installés sur le territoire.
3: Le téléphone dans la rue prend un nouvel essor. Et tout d'abord avec une nouveauté, les abris téléphones aménagés à l'intérieur même de certains abris d'autobus.
4: Bon, j'ai vu ça à la téléphone, c'est marqué téléphone. Et je ne sais même pas s'ils sont mis alors. C'est marqué téléphone partout.
2: Et oui, des abris téléphones dans les abris bus, sauf qu'il y avait du vandalisme, des petits voyous cassaient les machines pour voler les pièces de monnaie, c'est dingue.
1: Déjà.
2: Et oui, ça a toujours existé. Et donc, pour contrer ça, en 75, le ministre des PTT, Jacques Darmon, annonce l'installation de cabines fermées et vitrées avec l'introduction, vous savez, de la carte à puce, les cartes magnétiques. Mais alors, à la fin des années 90, l'arrivée du téléphone va bouleverser les habitudes. À l'été 98, France Télécom prend des mesures pour fermer progressivement les cabines. Tout le monde n'est pas content.
5: J'habite à côté, et puis de temps en temps, je viens appeler ici, alors je sais pas pourquoi on va l'enlever.
2: Eh bien oui, c'était pratique quand même. Et en 91, eh bien, c'est une révolution. Des premiers portables portatifs débarquent. Les Français n'en reviennent pas. Oui. Un journaliste va même dans la rue avec un téléphone portable qu'il tend aux passants pour qu'ils appellent leurs proches.
6: Allô, Jocelyne ? C'est Nathalie.
7: Jocelyne ?
6: Je t'appelle de la rue.
8: Allô, Isabelle ? C'est Bénédicte.
6: Allô ? Jean-Marc ? Et c'est super ! C'est un tout petit truc dans la rue. Enfin, c'est un téléphone portable dans la rue. Je te parle. Ouais, bon, j'arrive. Hein. Bisous. T'es super! Maman! C'est fou! On est dans la rue, je suis en train de te téléphoner!
9: C'est la première fois que ça m'arrive. Non, dans la rue!
6: Je t'embrasse! Alors à très bientôt à samedi, hein!
1: Trop
6: salut!
1: Mignon.
2: C'est fou quand même!
1: Mignon.
2: Et c'était il y a seulement 26 ans, les choses ont bien changé. Et en avril 2000, le téléshopping de TF1 vend pour la première fois un téléphone, et pas n'importe lequel, c'est Laurent Cabrol qui nous le présente.
10: C'est un téléphone que vous connaissez, en tout cas, un téléphone de très très haut de gamme. Mais sa particularité, je n'ai pas le droit de vous dire la marque, c'est d'avoir ce mini clavier qui pèse 36 grammes exactement. Un mini clavier amovible, c'est un biband, il a un vibreur, il a une calculatrice, il a une horloge, il a un répertoire de 100 numéros.
1: Ah là là,
10: il a 4 heures de communication, conversation continue.
2: Et ce téléphone coûtait 199 francs. Et le petit potin, aujourd'hui en France, il ne reste plus qu'une seule cabine téléphonique toujours en service. Elle se trouve à Murbach, c'est un petit village en Alsace où le réseau ne passe pas, c'est une zone blanche. Donc la cabine est utile aux habitants encore.
1: Bravo. Quoi, mais ça m'a fait plaisir de réentendre Laurent Cabrol. J'en ai acheté des conneries à purée.
11: Mais vous vous souvenez de votre premier téléphone portable quand vous l'avez acheté?
1: Oui, c'est un Nokia.
11: C'est une révolution quand même.
1: Ah bah oui, la révolution. On va rester dans le téléphone. Est-ce que vous connaissez la marque Dophone?
2: Ah non.
1: Non, tant mieux, on en parle juste après ça.
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1: Tour ici, c'est Willy, bien déjeuner chez vous. On passe à table tous ensemble le samedi et le dimanche entre midi et 13h. Mais vite, ce sont les 5 dernières
2: pas déjà,
1: minutes. Alors, place à la bonne initiative du samedi. Bonjour, Maëlys Gansler. Elle a raccroché. Alors, elle va rappeler. Elle est là. Elle est là. Ça va, Maëlys? Maëlys Gansler. Bonjour, Maëlys. Bienvenue ici. Vous êtes à Boulogne-Billancourt, à Boulby pour les intimes. Et vous êtes la cofondatrice de Dophone. Alors, Dophone, c'est quoi? Alors, vu le nom, bon, je suppose que ce n'est pas un balai, mais c'est quoi Dophone? Expliquez-nous.
14: Alors, Dophone, c'est un téléphone qui propose uniquement des fonctionnalités appel et SMS.

0: Ouais.
1: Mais avec la particularité d'avoir un écran tactile. Donc c'est un peu le téléphone 9 touches, mais moderne, avec un écran tactile.
0: Voilà.
1: Et il ne fait rien d'autre qu'appeler et écrire des messages, donc sans connexion à aucun réseau social, ni Internet, ni musique, ni appareil photo, juste le basique de la communication.
0: Voilà, donc c'est un téléphone tactile, sans Internet, sans appareil photo, sans musique, juste un téléphone pour téléphoner, mais qui ressemble à un vrai smartphone. À qui il est destiné ce téléphone ?
1: Alors, il est surtout destiné aux ce qu'on appelle les primo-accédants, les enfants qui sont équipés généralement en sixième d'un premier téléphone.
0: Voilà.
1: Plutôt que de leur remettre entre les mains cet objet assez dangereux qui est le smartphone, mais tout en leur donnant quand même une autonomie pour qu'ils puissent s'appeler entre copains ou appeler
0: leur
1: père ou leur mère quand ils sont sur la route.
0: Voilà, et puis avoir un vrai beau téléphone, quoi, et pas se ramener avec un truc tout pourri, quoi, voilà.
2: Donc c'est à partir de 12 ans.
1: Celui qui colle pas la honte dans la cour de récré, quoi.
0: Voilà, c'est ça. Parce que derrière cette invention, Maïlys, voilà, vous avez commencé à le dire, il y a un cri, j'allais dire, que vous voulez passer. Vous voulez sensibiliser les enfants au danger d'Internet.
1: Oui, les dangers qui sont déjà l'hyperconnexion, mais surtout l'accès à des contenus qui sont absolument pas adaptés à des jeunes en dessous d'un certain âge. Moi, je dirais que idéalement pas avant 15-16 ans les smartphones, pour pas avoir accès H24 sur cet outil à des contenus qui sont pas bons.
0: Voilà, si vous dites équiper les enfants en smartphone, c'est les envoyer au feu. Dis donc, c'est fort, mais parce que vous avez eu, je crois que c'est un petit peu grâce à votre fils que vous avez créé Dephone, c'est ça? Il y a eu une histoire.
1: Exactement.
0: Avec votre
1: fiston. Victor est le cofondateur, donc il avait 15 ans à l'époque quand on a créé l'entreprise, il y a 3 ans.
0: Ouais.
1: Et on l'a créé parce que j'ai aussi un autre garçon qui a 13 ans aujourd'hui, qui à l'époque, à 10 ans, avait un smartphone. J'avais fait cette grossière erreur.
0: Ouais.
1: Et en fait, quand j'ai vu les dégâts que ça provoquait chez lui et dans tout son environnement, on s'est dit avec Victor, on va chercher un téléphone qui ne fasse que ce que fait The Phone. Voilà. Mais on n'a pas trouvé, à part les téléphones à touche. Et donc, on a dit, on va le créer.
0: Ouais. Et parce que vous vouliez pas lui donner, un téléphone un peu tout pourri pour pas qu'il ait la honte à l'école, en fait, c'est ça. Et donc, du coup, vous avez.
1: Alors, moi, c'est ce que je voulais faire, mais son grand frère me l'a interdit.
0: C'est ça, le grand frère, Voilà, le grand frère, il a dit non. Et du coup, Dephone, là, cartonne en France et en Grande-Bretagne. Ça marche très fort, Parce qu'il paraît que là-bas, il y a une association là-bas de famille, on va dire, qui a récupéré cette idée, entre guillemets. Et donc, du coup, ça marche bien,
1: Ça marche très, très bien, effectivement. Alors, ce qui est assez étonnant, c'est qu'en Angleterre, on n'a mené aucune action de communication, mais les parents sont vraiment très fortement mobilisés là-bas pour empêcher l'accès aux smartphones chez les plus jeunes.
0: Ouais.
1: Et donc, on fait plus de 25% de nos ventes maintenant en Angleterre, alors qu'on a engagé, encore une fois, aucun budget comme.
0: Aucun budget.
1: Mais en France, ça décolle bien aussi. Voilà. Et ça va être, je pense, une rentrée où il va se passer beaucoup de choses.
3: Oui.
1: Parce que je crois que maintenant, plus un seul parent ne peut pas dire qu'il a été sensibilisé au danger du smartphone.
0: Voilà. Et puis du coup, là, le fait que ça soit interdit au moins de 15 ans, là, les réseaux sociaux, enfin en tout cas que la proposition de loi parle de ça,
2: c'est
0: ça, ça va dans votre sens aussi,
1: Ah ça va tout à fait dans le sens. Voilà. On est content d'avoir été là avant.
0: Exactement.
2: Et juste, il faut compter combien pour avoir un téléphone pour téléphoner.
0: Voilà. Pour téléphoner,
1: C'est un peu moins de 140 euros.
2: Ah oui, voilà.
1: Pour la nouvelle version, la version 4G qu'on vient de sortir il y a quelques mois.
0: Ouais.
1: Avec un abonnement, avec le micro-abonnement, puisque il n'y a pas de data, avec un abonnement de 2 euros, ça passe.
0: Voilà.
2: Bah, bravo.
0: Donc, il y a un site internet, c'est Dephone, on trouve Dephone sur Dephone. C'est ça?
1: Dephone.fr, exactement.
0: Voilà, Dephone.fr.
2: Bravo!
0: Voilà une belle idée. Maïlys Kanzer, cofondatrice de Dephone, le premier smartphone sans internet pour les enfants. Merci beaucoup, ma chère Maïlys.
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2: Il est l'heure du petit dernier pour la route. C'est ma tournée.
0: Ah, c'est la tournée de Fabien. On termine toujours cette émission avec un auditeur, une auditrice. C'est Christophe. Ça va, mon cri-cri?
5: Bonjour Willy, je suis tellement content de t'avoir au téléphone. Tellement content.
0: Tellement content. Ça va bien, mon cri-cri? Tu nous appelles d'où?
5: Oui.
0: De Montréal.
5: J'appelle Évry.
0: Évry, c'est à côté de la maison, ça. T'aurais dû venir nous voir. Alors, raccroche, on t'attend. Allez.
2: Il te reste 2 minutes.
0: Ouais. Tu voulais nous parler de quoi, mon cri-cri ?
5: Ouais, non, moi, je voulais te dire que moi, je suis un fan de pâtisserie.
0: Ouais. Parce
5: que j'ai ma maman qui était vendeuse en fait dans une boulangerie.
0: Ouais, ouais.
5: Et tous les dimanches en fait, j'avais droit au divorcé, opéra.
0: Ah,
5: et voilà.
0: Ah, et donc tu pèses combien aujourd'hui?
5: Ah, je paye. En tu fait, pèses, moi, j'ai. En fait, moi, je mange, mais je en fait, grossis pas.
0: Ah, bah, c'est comme moi. C'est comme moi. Mais nous, on est comme ça. Nous, on est bien gaulés, et puis c'est tout. Hein. Chris, avec donc en un mot ta pâtisserie favorite?
5: Comment?
0: Ta pâtisserie favorite, c'est quoi, du coup, en un mot?
5: C'est en fait l'opéra.
0: L'opéra. Dans le groupe.
2: Eh bien, c'est l'éclair qui arrive en tête.
0: Merci, mon Christophe, on t'embrasse fort.
2: Bisous.
0: Tu pars avec ta sélection.
2: Les 100 euros de 15
0: ans. Eh ben voilà, merci, mon Cricri, et merci à vous tous. Voilà, c'est fini.
2: Oh non,
0: Une espèce de barbichette.
4: Une radio, une
0: barbichette comme ça, là.
4: Notre région.
0: Merci à toute l'équipe. Merci, Guy. Merci, Philippe Modol à la Réal. Passez une bonne journée ici et pas ailleurs. Tout de suite, c'est ma proche week-end version économie. Parce qu'il est tout pile 13h. À demain,
3: bonjour à toutes et tous et bienvenue dans ma France Weekend. Alors le samedi, vous le savez, hein, l'équipe de Paris City les économies est sur le pont pour votre pouvoir d'achat. Dans 5 minutes, on va s'occuper de nos plantes d'intérieur, nos fleurs, nos potagers aussi. Mais d'abord, l'actu de ce samedi. Bonjour Benjamin Mathieu.
6: Bonjour Valère, bonjour à tous. Au nord, c'était les champions. Incroyable scène de liesse populaire cette nuit au stade Bollaert où 15 000 supporters lensois ont attendu jusque 4h du matin le retour des vainqueurs de la Coupe de France. Ils ont gagné 3-1 hier soir face à l'OGC Nice. Une soirée absolument inoubliable racontée par Vanessa Lamar pour Ici Nord.
7: Le président du RC Lens, Joseph Ougourlian, la coupe dans les bras et le premier à fouler la pelouse de Bollaert.
8: C'est un moment extraordinaire. Il est 4h du matin, il y a peut-être 15 000 personnes dans ce stade. Les gens sont dingues ici.
7: Les joueurs vont d'une tribune à l'autre. Ils permettent au public de caresser cette coupe tant espérée. Les supporters enchaînent chants, holà et cris de joie. Pierre Sage, l'entraîneur du RC Lens.
9: On est dans une région qui souffre. Ces moments, ils n'ont pas de prix en fin de compte. Ce sera à jamais cette génération-là qui aura fait le truc. Mais en tous les cas, on tire notre coup de chapeau à toutes les générations précédentes parce qu'on reste un club avant d'être une génération du club.
7: Florian Thauvin, décisif lors du match, filme ce public qui l'acclame.
10: Ça c'est du bonheur, ça c'est du bonheur.
7: Des sourires, des larmes, des visages heureux, ces supporters qui sont revenus au stade au milieu de la nuit profitent d'un moment de communion inoubliable.
11: Ouais, c'était un peu long, un peu fatigant, mais ça en vaut la peine.
12: C'est bien pour le club, pour tout, pour une région.
7: Avant de quitter Bollaert, les joueurs ont lancé une chenille sur la pelouse. D'autres moments de partage auront lieu cet après-midi dans les rues de Lens.
6: Ouais, le football comme on l'aime, les joueurs qui vont dans 2 heures traverser la ville du Nord pour une parade sur un bus impérial qui sera évidemment à suivre sur ici.fr. Ils n'en sont pas encore là, mais les rugbymen de Bordeaux-Bègles rêvent du même dénouement que les Lensois. Un an après avoir décroché le tout premier trophée de son histoire, l'UBB est de nouveau en finale de la Coupe des Champions. C'est l'équivalent de la Ligue des Champions de football, mais en rugby, face aux Irlandais du Leinster. Le match qui se joue en Espagne, et Fanny Lechevestrier est avec les supporters qui sont déjà très chauds.
13: Union, yes.
14: Dans la chaude ambiance de Bilbao, dès hier, les supporters bordelais apprenaient déjà les chants de l'UBB aux Irlandais, convaincus comme Gérald Nelly de l'issue de la partie.
15: Oui, oui, on a une belle équipe, on va passer la seconde et je suis sûr que ça va le faire. Et ils sont motivés.
14: Plus expérimentés aussi, ajoute le manager de l'UBB, Yannick Bru, après son premier titre l'an passé.
16: Après ta première histoire d'amour, quand tu attaques la deuxième, est-ce que tu l'abordes différemment? Mais ouais, parce que t'as quelques repères en plus, quoi. On sait un petit peu plus comment ça va se passer, l'atmosphère du grand stade. On a un petit plus, c'est certain.
14: Mais le Leinster quadruple champion d'Europe a aussi l'habitude des grands rendez-vous. Alors on se dit que le vrai petit truc en plus de Bordeaux pour faire la différence, c'est l'âme de son capitaine Maxime Lucu, l'enfant du Pays Basque.
17: Quand tu vois que la finale est à Bilbao, tu te mets à rêver et à espérer d'y participer. À ce stade-là où je suis venu quelques fois regarder des matchs athlétiques de Bilbao, et ça donne beaucoup de sens au chemin que tu as parcouru.
14: C'est comme un symbole. Pour aller conquérir la deuxième étoile, Lucu s'est vu remettre hier soir son maillot par l'ancien champion du monde de football, passé par l'Athletic Bilbao, le Basque Vicente Lizarazu.
6: Une finale à suivre à 15h45. La chanteuse Véronique Sanson, 77 ans, hospitalisée d'urgence pour une infection respiratoire aiguë. Son concert, qui était prévu ce soir au festival Hard Rock à Saint-Brieuc, est annulé. 8 blessés la nuit dernière lors d'un rodéo nocturne dans le cadre d'un rassemblement de tuning illégal à Reims. 200 à 300 personnes s'étaient donné rendez-vous. Une voiture a percuté plusieurs personnes. Deux d'entre elles sont gravement blessées. Le conducteur n'avait pas le permis, il était alcoolisé. C'est un week-end de Pentecôte estivale avec un temps magnifique et du soleil partout. Il fait absolument chaud et des températures inédites pour un mois de mai. Mais avant de vous jeter à l'eau, voici quelques conseils élémentaires de sécurité avec le lieutenant Christophe Sola du centre de secours de Martigues.
13: On sait très bien que les premiers jours, tout le monde veut profiter du soleil. Bien sûr, on essaie de faire un maximum de prévention auprès des personnes. On leur demande de pas s'exposer, de se protéger, bien entendu, par des chapeaux, se mettre à l'ombre, éventuellement un t-shirt, etc. pour les enfants. De bien s'hydrater, bien entendu, de se rafraîchir. Faut aussi se protéger en mettant de la crème solaire avec un indice assez fort. De rentrer progressivement dans l'eau pour éviter justement l'hydrocution. La priorité, c'est surveiller la baignade, mais surtout surveiller les enfants en bas âge qui ne savent pas nager. Le plus important, c'est la surveillance. On le tient même par la main s'il faut, mais on le lâche pas des yeux. Il faut le surveiller comme le lait sur le feu, comme on le dit bien souvent.
6: Et puis un bon plan pour terminer, pour vous rafraîchir ce soir avec la 22e nuit européenne des musées. Ça se passe partout en France avec des visites tardives, des expositions, des concerts. Et ça va jusque minuit, c'est évidemment gratuit. Les infos sur nuitdesmusées.culture.gouv.fr.
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6: 13h05, Ma France Le Mag avec Valère Coréard. Bonjour.
3: Bonjour et bienvenue dans votre magazine Ma France, par ici les économies. Vous connaissez notre objectif chaque semaine, vous redonner du pouvoir d'achat. Et aujourd'hui, on va mettre les mains dans la terre, que ce soit pour nos plantes d'intérieur, nos fleurs ou ce qu'on fait pousser dedans ou dehors. On va tout vous dire pour se faire plaisir, sans se ruiner, avec notre invitée. Bonjour Caroline Munoz.
19: Bonjour.
3: Vous êtes spécialiste jardin, créatrice de contenu et puis autrice de Jardin, toutes mes astuces de A à Z. C'est paru chez Solar. On en reparlera de ce livre magnifique, plein d'astuces et de choses intéressantes. Mais je vous propose, pour commencer, Caroline, de répondre à une première question de Florence. Elle m'a écrit sur Instagram pour vous demander cela. Est-ce que les plantes dépolluantes sont vraiment efficaces? J'hésite à en acheter.
19: Alors, c'est vrai que c'est un thème qui revient régulièrement, parce que effectivement on dit que les plantes sont dépolluantes. Alors il faut savoir que c'est une expérience qui a été faite par la NASA dans les années 80, mais l'expérience a été faite dans une pièce vraiment close, vraiment fermée, hermétique et de petite dimension. Donc aujourd'hui, si on met nos plantes, c'est pas dans des pièces très fermées et de petite dimension. Donc je vais vous dire, oui, ça peut effectivement prendre tout ce qu'on appelle les COV, les composants organiques volatiles qui sont néfastes pour la santé, ça peut en capter certains, mais c'est pas non plus une révolution. Donc oui, on peut en mettre, ça fait pas de mal, mais c'est pas révolutionnaire.
3: Ça fait pas de mal, mais ça fait pas beaucoup de bien. Sinon que c'est agréable d'avoir des plantes à la maison, tout
19: exactement,
3: ça, tout ça, quoi.
19: Voilà, ça peut absorber une petite quantité de l'humidité, ça peut capter un peu la poussière, ça peut capter un peu les COV. Donc tout ça, c'est un peu, mais un peu, plus un peu, plus un peu, bah, pourquoi pas.
3: Bon, on suit aussi les recommandations de l'Agence de la Transition écologique. On ouvre les fenêtres 2-3 fois par jour, on aère, et puis là, on a déjà un air qui est, hein, voilà.
19: Exactement.
3: On est d'accord là-dessus. Caroline Munoz, on va évoquer tous les sujets utiles donc autour des plantes, des fleurs et des potagers, en commençant peut-être par nos plantes d'intérieur ou d'extérieur, et puis les fleurs aussi. Où est-ce qu'on en achète sans se ruiner?
19: Alors écoutez, c'est la bonne saison. Ça, c'est la bonne nouvelle. Parce qu'au printemps, qu'est-ce qu'il y a? Il y a plein de fêtes des plantes. Et à ce moment-là, eh bien, vous avez les pépiniéristes qui proposent des plantes à des prix vraiment très intéressants. Donc on peut faire des économies. Vous avez aussi, dans certaines municipalités, ce qu'on appelle des trocs aux plantes, où là on peut échanger ces petites boutures. Donc c'est quand même pas mal. Là aussi, ça permet de faire des économies. Et puis vous avez des associations pour la réinsertion ou autres qui proposent également des plantes avec des pieds qui sont pas très chers. J'ai vu entre 1,50€ et 2€ pour avoir un framboisier, pour avoir même des aromates. Donc ça aussi, c'est les bons plans à connaître. Pour cela, c'est très simple. Vous vous renseignez auprès de votre mairie. Vous avez sur les sites toutes les associations, et des fois on est très étonné, les fêtes des plantes, etc. Et profiter des beaux jours pour y aller. En plus, je crois qu'il fait beau ce week-end, donc c'est le moment.
3: Je crois que ça va être pas mal, effectivement, beau et chaud. Je sais pas si vous connaissez le site jardiner.com aussi.
19: Bien sûr.
3: Et il référence d'ailleurs, j'ai vu certaines fêtes, certaines foires, etc.
19: Voilà,
3: c'est pas mal.
19: Faut y aller régulièrement, faut regarder. Et puis il y a aussi l'échange entre voisins. On s'échange des boutures, des petits pieds, des petits drageons. Bah, pourquoi pas, allez, on en profite.
3: Les réseaux sociaux, bien sûr, des groupes.
19: Bien sûr, les groupes, les forums, les bons plans, ça ne manque pas. Donc, si on veut vraiment acheter pour pas cher, franchement, il y a de quoi faire. Ça rime.
3: C'est une bonne nouvelle, c'est vrai. Et Est-ce qu'il y a des espèces moins chères que d'autres, certaines fleurs, certaines plantes qui sont plus bon marché?
19: Oui, alors pour les plantes d'intérieur, vous avez la Sansevieria. Alors, on l'appelle aussi langue de belle-mère, parce qu'en fait...
3: Ça doit piquer alors.
19: Ça pique. Elle a une forme de langue comme ça, et surtout, elle est increvable.
3: D'accord.
19: Donc, la Sansevieria, c'est une des plantes les moins chères qu'on peut trouver facilement. Vous avez aussi le Chlorophytum qui se trouve facilement et qui sont vraiment des plantes abordables. Ça, c'est pour l'intérieur. Et pour l'extérieur, bah, il y a les œillets d'Inde, ça aussi, c'est pareil, c'est pas très cher. Les capucines, en plus, alors là, ça se multiplie, c'est même envahissant.
3: D'accord.
19: Les pavots, alors les pavots, ça comprend plein de sortes de plantes. Et ça, pour le coup, c'est envahissant également, ça fait plein de graines, mais franchement, ça coûte que dalle.
3: Eh bien, c'est noté. On peut aussi faire des boutures hein, pour partager une plante, l'offrir. Honnêtement, ça me paraît inaccessible de faire ça. Est-ce que c'est à la portée de tout le monde? Parce que ça, c'est une économie aussi, c'est magnifique, on la reproduit. Quoi.
19: Bah oui, non, les boutures, c'est assez simple en
3: D'accord.
19: fait.
3: C'est assez simple, ça veut dire que c'est pas très simple non plus.
19: Non, parce qu'en fait, toutes les espèces ne se bouturent pas facilement.
3: Okay.
19: Donc pour les plantes d'intérieur, ce que vous pouvez faire, c'est que vous prenez une feuille. Alors quand il y a une jointure entre la feuille et la tige principale, eh bien c'est de là que va pousser la racine. Donc en fait, vous enlevez la feuille, vous la mettez dans l'eau et donc à ce croisement-là, eh bien, elle va produire des racines au bout de 3 semaines, 1 mois. Une fois que les racines sont suffisamment grandes, eh bien, vous mettez en terre. Et là, vous avez votre petite bouture.
3: Donc, ça veut dire qu'on la laisse dans l'eau, on voilà. change l'eau régulièrement ou on laisse l'eau qu'on a mis au départ?
19: Non, vous pouvez la laisser. Moi, je la change un peu quand ça vraiment ça verdit avec okay. le soleil. Mais sinon, vous pouvez laisser, il n'y a aucun souci.
3: Au pire, ça ne marche pas. Et puis au mieux, le miracle de la vie.
19: Le miracle de la vie, je vous assure, il marche.
3: Et le miracle de la vie est gratuit. Celui-là,
19: voilà, c'est ça,
3: nous, on
19: c'est
3: prend
19: ça.
3: Tout ce qui est gratuit ici. Quelles plantes on peut trouver dans la nature, Caroline Munoz, pour les ramener légalement à la maison?
19: Alors, vous avez les orties. Alors, les orties, figurez-vous que c'est très bien parce que on peut faire du purin d'ortie. Alors pour cela, c'est très simple. Vous prenez vos feuilles d'ortie, vous les laissez macérer dans de l'eau, vous remuez de temps en temps, ça pue, c'est une horreur. C'est très bon pour les plantes. C'est plein d'azote et ça va permettre aux plantes de grandir et okay. c'est gratuit. Donc
3: bon.
19: Ça aussi, c'est encore un bon plan. L'ail des ours se trouve facilement en forêt également.
3: Okay.
19: Ça, c'est une belle plante qu'on peut cueillir. Vous avez aussi la menthe sauvage, le romarin qui se
3: c'est
19: trouve.
3: Vrai, ouais,
19: et tout ça, vous en avez pléthore dans le sud de la France. Donc vous pouvez en ramasser. Alors attention, il y a une réglementation. On ne ramasse pas tout et n'importe quoi. Les espèces protégées, on peut pas les ramasser, bien évidemment. Et surtout, si vous faites de la cueillette de fleurs ou autre, il faut pas que ça dépasse ce que vous pouvez tenir dans votre propre main. Vous voyez?
3: Ah, d'accord.
19: Si vous dépassez ça, ça veut dire que déjà, on est sur un aspect commercial. Et à ce moment-là, vous n'avez pas l'autorisation. Donc,
3: okay.
19: si ça tient dans la paume de votre main, vous avez le droit de cueillir ce que vous voulez. Attention, si c'est pas protégé.
3: Donc, on se renseigne sur ce qui est protégé parce
19: bien
3: que
19: sûr.
3: Ça peut dépendre des régions. Et puis, effectivement, faut que ça tienne dans la main.
19: Voilà, dans
3: simplement.
19: La main.
3: Ah, bah, c'est super. On apprend plein de choses avec vous. Bon, je suis avec Caroline Munoz. Elle est experte sur les sujets de jardin, créatrice de contenu. Vous avez aussi sorti ce livre, hein, Au jardin, toutes mes astuces de A à Z. Tiens, ça me fait penser, j'ai vu que vous parliez notamment des solutions naturelles et donc, pour le coup, encore une fois, gratuites pour faire face aux nuisibles dans ce livre.
19: Ah oui, alors ça, c'est très important parce que je suis vraiment contre tous les produits de phytosynthèse, etc. Et pour le coup, il y a plein de solutions naturelles. Nos ancêtres le faisaient, pourquoi pas nous? Par exemple, pour les pucerons. Vous utilisez du savon noir. Savon noir que vous mélangez avec de l'eau, vous pulvérisez sur vos rosiers et les pucerons partiront. Pas la peine d'utiliser des produits qui coûtent
3: donc
19: une blinde.
3: Pas de pesticides,
19: blinde.
3: Quoi, en fait. En
19: voilà,
3: gros,
19: pas
3: c'est
19: de
3: ça.
19: Pesticides. Ouais, ouais, ouais. En plus, ça coûte très cher, c'est nocif pour la santé, je vois pas d'intérêt. Donc franchement, vous prenez du savon noir, ça coûte pas cher et vous vaporisez. Sinon, vous pouvez acheter des larves de coccinelle. Alors ça se vend dans plein de magasins, Truffaut, Botanique, Jardiland, etc. Vous achetez des larves, vous les mettez sur vos rosiers et les coccinelles, eh bien, ça mange les pucerons, je crois. Alors, je vais peut-être dire une bêtise, mais je crois que c'est 1000 pucerons par jour.
3: Donc, c'est très
19: c'est
3: efficace.
19: Ouais, ouais. Voilà.
3: Figurez-vous que certaines communes offrent des coccinelles, en tout cas des larves de coccinelles pour les habitants lorsqu'il y a pas mal de pucerons. Donc renseignez-vous aussi, peut-être dans votre commune, on va vous offrir un petit paquet de larves de coccinelles et ça c'est sympa. Caroline Munoz, est-ce qu'il est encore temps de se lancer pour un potager? Parce que un potager qui tourne bien, c'est jusqu'à 1500 euros d'économie quand même sur une année. C'est énorme.
19: C'est énorme.
3: Mais est-ce qu'il est trop tard ou on peut encore y aller?
19: Non, vous pouvez jusqu'à mi-juin. Alors les saints de glace sont passés. Les saints de glace, ce sont ces trois saints, c'est le 11, 12 et 13 mai, où on a des risques de gelée. À partir de cette date, vous pouvez tout mettre en terre. Donc on y va. Les tomates, les courgettes, tout ça on met en terre. Et vous pouvez y aller jusqu'à fin juin même. C'est le moment de le faire. Vous retournez bien la terre, vous préparez votre sol et vous mettez en terre. Et croyez-moi, c'est une satisfaction incroyable.
3: Satisfaction et en plus des économies. Et ça, nous, on aime à chaque fois. Est-ce qu'il faut s'équiper et de quoi? Parce que on peut avoir aussi ce réflexe quand c'est la première fois de se suréquiper. C'est des dépenses inutiles. De quoi on a besoin pour faire notre petit potager?
19: Je vais vous dire, c'est la binette.
3: Et ben voilà.
19: Voilà.
3: Donc la binette.
19: Rappelle-toi binette, c'était jour de fête. Vous avez la binette, la bêche et le râteau. Ça c'est la base pour retourner la terre. Allez. Après bon, on va dire le sécateur pour tailler, les gants. Bien sûr, on se protège. Après, vous avez l'arrosoir, évidemment. Et puis, évitez tous ces trucs motorisés, les motoculteurs, les broyeurs, les scarificateurs.
3: C'est ça.
19: Ça coûte cher, vous pouvez les louer. Il y a des marques qui louent ce genre d'outils. Il y a aussi des aides entre voisins. Ça, c'est aussi, il y a des sites pour ça, où vous pouvez vous entraider et donc vous prêter les outils. Donc, franchement, ne dépensez pas trop non plus. La base, c'est la bêche, la binette, l'arrosoir, les gants et le sécateur.
3: Et on le rappelle, alors il n'y a peut-être pas besoin de tout ça, mais ça peut marcher aussi en appartement. On peut faire pousser des petits fruits et légumes aussi en appartement.
19: Bien sûr, dès qu'on a même une petite fenêtre ou quoi que ce soit, une petite jardinière, il n'y a rien de plus satisfaisant. Vous avez une fenêtre, vous mettez votre jardinière et vous plantez vos aromates, votre menthe, votre basilic, votre romarin, tout ce que vous voulez. Et vous ouvrez votre fenêtre de cuisine, vous cueillez ça, vous mettez ça dans vos salades. Franchement,
3: on est d'accord. C'est non seulement c'est une satisfaction, mais en plus, tous ces petits aromates, ça coûte une fortune quand on les achète au supermarché.
19: Puis en plus, il faut aussi avouer qu'en ce moment, comme c'est la saison, les prix augmentent. Donc essayez d'être malin et cultivez vous-même.
3: On va parler de l'eau rapidement, Caroline Munoz. C'est un vrai sujet. Parfois, il y a des restrictions, elles manquent, on ne sait pas trop comment gérer ça. Et puis ça a un coût, bien sûr.
19: Bien sûr.
3: Comment on fait pour gérer l'eau, que ce soit pour son potager, ses plantes pendant l'été?
19: Alors, le meilleur moyen, c'est le récupérateur d'eau. Il faut savoir qu'il y a des récupérateurs d'eau aussi bien pour les jardins que pour les balcons ou autres. Les récupérateurs d'eau ne sont pas sur des tarifs excessifs, donc c'est très rentable. Ensuite, vous avez ce qu'on appelle les ollas. Alors, les ollas, ce sont des petits pots en terre cuite avec un couvercle que vous pouvez mettre en terre. Et en fait, par capillarité, ça va diffuser l'eau dans la jardinière, ce qui vous permet d'avoir une autonomie de presque 8 jours. Dans le sud de la France, près des oliviers, on plante des ollas. Il se permet une autonomie de 15 jours.
3: Récupérateur d'eau de pluie, des communes, des intercommunalités, vous les financez, parfois vous les donnez, renseignez-vous aussi auprès de votre commune. Quand on veut se perfectionner sur le jardinage, il y a aussi une offre infinie en ligne, Caroline. Alors pour vous faciliter la tâche, à vous qui nous écoutez, on a choisi une créatrice de contenu qui est une valeur sûre. Bonjour Ophélie Dambé.
18: Bonjour.
3: Ta mère nature, sur les réseaux et sur YouTube aussi.
20: Est-ce que ton balcon profite de la lumière du matin, du soir, ou alors c'est le plein cagnard H24?
21: Si c'est tous ces causes, oublie la laitue et pense plutôt aux plantes méditerranéennes comme le thym, le romarin, la lavande, la cinéraire maritime. Des plantes dures à cuire quoi. Why not des tomates, des aubergines, des poivrons si tu penses à les arroser.
3: Ophélie, pourquoi ta mère nature?
18: Bon, j'avais un peu envie de rendre ce sujet, peut-être le dépoussiérer un petit peu, donner envie aux plus jeunes de se lancer. De montrer qu'on peut aussi retrouver des joies d'enfant à faire ses propres semis, à expérimenter. Et j'essaye aussi de dire que voilà, la nature, le jardinage, tout ça, c'est pas forcément que le monde des bisounours. On se confronte aussi parfois à des erreurs et c'est ça qui est chouette en fait. C'est aussi déculpabiliser les gens, leur dire que le syndrome de la main verte, ce n'est qu'une légende urbaine et qu'on peut passer des très très bons moments à jardiner et que c'est intergénérationnel.
3: On peut se faire plaisir, on sait ce qu'on mange à la fin et puis on fait des économies. J'imagine que c'est tout ça qui fait que ça revient vraiment à la mode, c'est vrai?
18: Oui, tout à fait. Moi, j'ai vraiment vu un bond d'intérêt au moment du coronavirus. Mmh. Voilà, il y a eu vraiment ce besoin de se reconnecter un peu à ces sujets-là, à l'autonomie alimentaire, à la santé, et aussi faire les choses par soi-même. Je pense qu'on est nombreuses et nombreux à faire des métiers qui sont déconnectés du sol, déconnectés de la nature, et donc de remettre les mains dans la terre, ça reconnecte aux choses peut-être un peu concrètes. Voilà.
3: Et quels sont les gros sujets alors du mois de mai, peut-être du mois de juin pour les jardiniers en herbe?
18: Ah bah là on est sur l'autoroute du soleil, il y a beaucoup de choses à faire. Alors moi je suis pépiniériste, donc c'est vrai que la période des semis là elle est passée, en tout cas pour la période du printemps j'ai fait la majeure partie de mes semis, et donc on est sur la période de plantation. Donc

0: tous les légumes du soleil, de la ratatouille, les courgettes, les tomates, les aubergines, tout ça, on les met en terre. A priori, les plus grands froids sont passés. Mmh. Et donc, il y a tout le sujet aussi de nourrir le sol. Donc, j'espère que tout le monde a bien préparé ses pots et son sol avec de l'amendement, donc du compost, pour accueillir ces nouvelles plantes qui ont aussi besoin d'être nourries. Donc c'est tout ça qu'on fait en ce moment. Et aussi nos premières récoltes. Moi j'ai des super salades là qui sont prêtes à être récoltées cet après-midi ou demain. On a pas mal de feuilles à récolter en ce moment.
1: Magnifique. Merci beaucoup Ophélie Damblay. Donc Ta Mère Nature sur les réseaux sociaux, sur YouTube, tout ça c'est gratuit, c'est plein de bonnes idées, allez voir. Et en tout cas merci pour votre participation. Et on vous retrouve en ligne. Et puis dans les solutions pour trouver des graines, il y a le troc. Hein. Dans un instant, on va recevoir Sébastien Vitevert, il est fondateur de Graines de Troc.

0: Collins, A Girl Like You sur votre radio locale ici.
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0: En version magazine, le thème aujourd'hui, on s'occupe de nos plantes fleurs potagers avec Caroline Munoz, spécialiste jardin, créatrice de contenu, également autrice de Jardin, toutes mes astuces de A à Z. Et c'est paru chez Solar. Et puis Sébastien Vitevert vient de nous rejoindre. Bonjour Sébastien.
3: Bonjour.
0: Vous êtes fondateur de Graines de Troc, grainesdetroc.fr. C'est quoi Graines de Troc?
3: Alors Graines de Troc, c'est une initiative pour échanger les semences et une plateforme d'échange de graines en ligne, mais aussi la mise en avant de toutes les manières d'échanger nos graines.
0: Et l'intérêt d'échanger nos graines, au-delà de la partie, comment dirais-je, pouvoir d'achat, c'est aussi, bien sûr, de partager toute une diversité, de découvrir aussi des semences, j'imagine.
3: Alors effectivement, l'échange sur Internet, c'est juste le coup d'un timbre. En médiathèque, dans les grainothèques, c'est libre et gratuit, et donc c'est le fondement de l'échange gratuit. Mais au-delà de ça, effectivement, on échange nos savoir-faire, on échange une biodiversité très très large, et on fait vivre ainsi une biodiversité qui existe pas aussi quantitativement ailleurs, en fait. Enfin, c'est vraiment le jardin collectif global en France qui est partagé de manière simple.
0: Alors, sans entrer dans les détails, parce que c'est un sujet complexe hein, quand même, les semences, notamment à l'échelle européenne, il y a beaucoup de réglementations. Mais là, l'idée, c'est que vous partagez de manière libre, c'est-à-dire il y a aussi des formes expérimentales, il y a toute une philosophie autour de ça.
3: Oui, complètement. En fait, je pense qu'avant de se focaliser sur des choses très complexes, effectivement, la législation est peut-être voulue... complexe à dessein, mais au-delà de ça, c'est très simple de se partager des graines. Il faut juste un moment je penser sur la question, et c'est très simple d'apprendre simplement en récoltant quelques premières graines et même en se plantant et puis en allant voir pourquoi ça marche pas, qu'est-ce qu'il faut faire. En fait, les gestes à connaître sont assez simples et ça permet de connaître la plante de A à Z. Ça permet de mieux appréhender, je pense, le cycle végétal, et ça facilite franchement le jardinage. Avoir une abondance de graines dans nos sachets pour semer, y compris se faire avoir un peu par les limaces, se faire avoir un peu par le mauvais moment, c'est pas grave. Au moins on a une abondance facilement accessible, puisque ça vient de nos jardins. Mmh.
0: Les limaces, vous avez une solution pour ça, Caroline Munoz, non?
4: Oui, alors il y en a plein qui sont proposés. Il y a les coquilles d'œufs, mais bon, parce qu'elles n'aiment pas ramper sur les coquilles d'œufs. Mais ce qui marche le mieux, c'est la planche pourrie à l'envers, parce qu'en fait, elles sont attirées par la petite planche, elles se mettent dessous, et le matin, vous vous levez, vous enlevez, elles sont toutes sous la planche, et ça, c'est ce qui marche le mieux, c'est ce qu'on m'a dit, je sais pas.
0: Bon. Merci beaucoup.
3: J'ai une alternative, éventuellement, c'est en permaculture, on dit la gestion par l'absence d'action, en fait, elle se régule toute seule aussi, et en fait, moins on se bat, plus elle nous laisse tranquille et plus la résilience se fait. Voilà, c'est une approche qu'on a et qui marche plutôt bien. Plus on se bat, plus elle se multiplie, et c'est le début des galères.
0: Bon, entre la planche pourrie et plus rien faire, on pourra tester tout ça. Merci Sébastien Vitevert, fondateur de Graines de Troc, c'est sur grainesdetroc.fr. Caroline Munoz, vous êtes spécialiste jardin, créatrice de contenu, autrice donc de Jardin, toutes mes astuces de A à Z. Un petit quiz, le vrai faux, hein, avant de nous quitter pour avoir les idées claires sur ce sujet. Mm-hmm. Vrai ou faux, les plantes d'intérieur dépolluent réellement l'air d'un appartement?
4: Pas vraiment, un tout petit peu, mais pas beaucoup.
0: Le marc de café est bon pour toutes les plantes, vrai ou faux?
4: Vrai, c'est bon, bon, faut pas en mettre trop non plus, mais c'est très bon, plein d'azote.
0: Une plante qui jaunit manque forcément d'eau?
4: Pas forcément, mais c'est un des signes principaux.
0: Les foires aux plantes permettent souvent d'acheter moins cher qu'en jardinerie.
4: Oui, il faut y aller. C'est en ce moment, c'est le printemps, on fonce.
0: Les plantes ont besoin d'être arrosées tous les jours en été, vrai ou faux?
4: Faux. Faut pas arroser tous les jours, sinon vous allez aussi avoir des feuilles jaunes. Donc non, on n'arrose pas tous les jours.
0: Vrai ou faux, Caroline, on peut faire pousser des tomates sur un simple balcon?
4: Oui, bien sûr, surtout les tomates cerises. Oui, bien sûr, il faut en profiter.
0: Un petit mot qu'on n'a pas précisé tout à l'heure sur les récupérateurs d'eau de pluie, d'ailleurs, sur les balcons. Attention à la capacité du balcon à accueillir du poids. Vérifier auprès de la copro le poids.
4: Hein. Effectivement, faut vérifier auprès des syndics, demander le poids possible, parce que ça pèse très lourd quand c'est rempli d'eau.
0: Voilà, ça, il fallait le dire. Les OIA permettent réellement d'économiser de l'eau, vrai ou faux ?
4: Vrai, puisque ça permet par capillarité de diffuser l'eau de façon diffuse et lente.
0: Caroline Munoz, spécialiste jardin, créatrice de contenu, autrice de jardin, toutes mes astuces de A à Z, c'est chez Solar. Merci en tout cas pour vos éclairages et puis j'espère que vous qui nous avez écoutés maintenant vous y voyez plus clair. Pour réécouter l'émission mais aussi toutes les autres, c'est sur ici.fr. La semaine prochaine, on va déménager ensemble. Vous pouvez m'envoyer vos questions par ici les economies@radiofrance.com. À suivre, des infos près de chez vous et votre après-midi en musique sur votre radio locale ici.
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Habillo Gabi, le classique d'Alain Bachung, vos chansons préférées toute l'après-midi sur ICI Picardie. Belle après-midi, vous écoutez la première radio de la Somme. Moi c'est Jean Guéguin et on va passer un bon moment ensemble. Dans quelques minutes, votre chronique Ici ça marche vous fait découvrir un commerce historique d'Abbeville. Avant ça, vous écoutez Marine, son dernier titre, Escroc sur ICI Picardie.

0: Alain Souchon, je veux du cuir, et vous sur ICI Picardie, première radio de la Somme, vous voulez entendre parler des belles initiatives, des lieux sympas dans le coin, ça c'est la promesse d'ICI ça marche. Aujourd'hui, une librairie qui a remporté le trophée de la Chambre du Commerce et de l'Industrie, c'est avec Valentine Costa et Chloé Richard.
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2: Direction la Baie de Somme. Ce matin, on part à Abbeville et au Crotoy chez Studio Livre.
3: Studio Livre est une librairie fondée par Jean-Claude Duhaut et sa femme Virginie. Leur première librairie a ouvert il y a 10 ans à Abbeville dans un bâtiment chargé d'histoire, car la légende voudrait qu'il y ait eu une enseigne à ce même endroit depuis 1893. Jean-Claude nous raconte son histoire.
4: La légende, c'est des bouts à oreille, on n'a pas de preuves, dit qu'elle a été ouverte en 1893, qui n'était pas, à mon avis, pas une librairie à l'époque, mais plutôt un magasin de papeterie ou un peu de tout. Et depuis, elle existe, elle a été créée par la famille Duclerc, qui est une famille très connue sur Abbeville, une famille résistante. Elle a été transmise génération en génération, et puis ça a été repris quelques années par une personne qui faisait de l'industrie et qui était passionnée de culture et de lecture, et puis qui est malheureusement décédée. Et donc c'est nous qui avons repris cette librairie. Ça fera 10 ans très bientôt.
3: Virginie et Jean-Claude gèrent donc la librairie abbevilloise depuis une dizaine d'années. Ils viennent d'ouvrir en avril dernier une nouvelle antenne au Crotoy. Studio Livre compte aujourd'hui 9 employés.
2: Et Chloé, pourquoi cette librairie, elle est spéciale?
3: Parce que le cœur du lieu est le lien social. Studio Livre est un vrai lieu d'échange entre les lecteurs et les auteurs, que la librairie accueille en moyenne une fois par mois, mais aussi pour les lecteurs entre eux qui peuvent s'asseoir, discuter et partager leur coup de cœur.
2: Et alors la bonne nouvelle, c'est que ce travail et cette implication, elle a récemment été récompensée.
3: Et oui, Studio Livre a cette année reçu le trophée du commerce par la Chambre de commerce et d'industrie des Hauts-de-France. Jean-Claude nous explique ce que change ce prix.
4: C'est une reconnaissance. On a à cœur de mettre en avant l'équipe, mon épouse et moi-même, parce que sans l'équipe, on ne ferait rien. Et c'est une reconnaissance pour l'équipe, pour leur travail au quotidien, pour la qualité d'accueil, pour la qualité de conseil, enfin tout ce qui peut faire notre valeur ajoutée par rapport à des rayons de livres qui ne parlent pas. Là, les gens parlent de littérature, parlent de la musique, pas mal de livres, elles rédigent des coups de cœur, ils ne sont que des coups de cœur de nos lecteurs. C'est cette valeur ajoutée de l'équipe, et je trouve que ce prix est vraiment une reconnaissance, avant tout.
3: En bref, Studio Livre, c'est une librairie humaine et qui fait du bien.
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0: Lewis Capaldi chante avec ses tripes sur Wish You the Best. Vous écoutez ici Picardie, première radio de la Somme, à 14h les infos en France et dans le monde, et toute l'après-midi vos chansons préférées, Queen, Mylène Farmer, vous vous régalez sur ici Picardie.
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0: Queen, We Are the Champions.
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0: Ici Picardie, première radio de la Somme, il est 14h. Tout de suite, le 90 secondes, l'info en France.

0: et dans le monde.
1: La mère de famille qui a abandonné ses deux enfants au Portugal au bord d'une route vient d'être placée en détention provisoire avec son compagnon. La juge qui les a entretenus retient les faits de crimes de coups et blessures aggravées, mise en danger et abandon. Cette femme de 41 ans avait parcouru en voiture le chemin entre Colmar et le Portugal avec ses deux enfants à bord. La chanteuse Véronique Sanson, 77 ans, hospitalisée d'urgence pour une infection respiratoire aiguë. Son concert ce soir au festival Hard Rock à Saint-Brieuc est annulé. 8 blessés la nuit dernière lors d'un rodéo nocturne dans le cadre d'un rassemblement de tuning illégal à Reims. 200 à 300 personnes qui s'étaient donné rendez-vous. Une voiture a percuté plusieurs personnes. Deux d'entre elles sont gravement blessées. Le conducteur n'avait pas le permis, il était alcoolisé. Un homme mis en examen hier pour participation à une association de malfaiteurs terroristes. Il envisageait une action violente dans le Nord. Il a été placé en détention provisoire. En sport, pour Bordeaux-Bègles, c'est peut-être la passe de deux avec la finale de Coupe des Champions en rugby. Ça commence dans 1h45, les tenants du titre vont essayer de conserver leur trophée européen. La ferveur incroyable des Lensois accueillis en héros hier au milieu de la nuit par leurs supporters après leur victoire 3-1 en finale de la Coupe de France. Les joueurs qui vont défiler dans la ville pour une parade en bus qui commence dans une heure et c'est à suivre sur ici.fr évidemment. Et puis le palmarès du Festival de Cannes dévoilé ce soir lors de la cérémonie à 20h15. Le réalisateur sud-coréen Park Chan-wook et son jury se sont retirés pour délibérer dans un lieu secret.
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3: Votre météo en Picardie, c'est toujours du soleil, et tant mieux, parce qu'on l'a bien mérité. Et puis ça va continuer dans les prochains jours. Pour les températures, on n'a pas encore atteint le pic, mais on y est presque. 24 degrés sur la côte, 28 à Abbeville, 29 à Péronne, 30 degrés à Amiens, à Beauvais, à Compiègne, 31 à Soissons. À noter aussi très peu de vent, un indice UV de 7, donc autant sortir la crème solaire. Demain, toujours du soleil, la barre des 32 degrés sera même passée.
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0: Robbie Williams, le beau gosse, et son titre Angels. J'espère que vous avez chanté très fort chez vous. Bel après-midi avec ici Picardie, première radio de la Somme. Moi c'est Jean Guéguin, on est ensemble pour écouter vos chansons préférées. Vous faites le plein de bons plans locaux et de bonne humeur aussi. À venir, trois chansons françaises pour continuer à chanter. Jane Birkin, Gaëtan Roussel, et la prochaine c'est Gold.
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0: Jane Birkin, ex-femme des 60s sur Ici Picardie. Et tout de suite, une belle idée picarde.
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0: George Harrison, Got My Mind Set on You sur ICI Picardie, première radio de la Somme. Dans quelques minutes, les infos en France et dans le monde, ce sera à 15h. En attendant, vos chansons préférées, The Rolling Stones, le nouveau single de Zazie, une dinguerie. Et la prochaine, Andrea Bocelli et Hélène Segarra sur ICI Picardie.
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0: là là, c'est magnifique. Angie de Rolling Stones.
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0: Ici Picardie, première radio de la Somme. Il est 15h. Tout de suite, le 90 secondes, l'info en France et dans le monde.
2: La chanteuse Véronique Sanson, hospitalisée en urgence en raison d'une infection respiratoire aiguë. Elle doit renoncer à son concert prévu ce soir au festival Hard Rock à Saint-Brieuc dans les Côtes d'Armor. Elle sera remplacée au pied levé par Jeanne Chéral, selon Ici Armorique. La mère de famille alsacienne qui avait abandonné ses deux enfants au bord de la route, placée en détention provisoire par la justice portugaise. Son compagnon est lui suspecté d'avoir commis un crime de coups et blessures aggravées. Le conducteur responsable d'un accident la nuit dernière lors d'un rendez-vous tuning illégal à Reims a été arrêté et placé en garde à vue. Il conduisait sans permis et sous l'emprise de l'alcool lorsqu'il a fauché 8 personnes, 2 sont grièvement blessés. La France annonce interdire l'accès à son territoire au ministre israélien de la Sécurité nationale, Itamar Ben-Gvir. Une décision qui fait suite à la polémique après que ce ministre d'extrême droite n'ait tourné et publié une vidéo. Elle montrait des militants pro-palestiniens, dont certains Français, agenouillés et mains liées après leur arrestation par la police israélienne. La parade des supporters heureux. Les Lensois fêtent leur héros avec un défilé des joueurs du RC Lens sur un bus dans les rues de la ville. Ça commence à l'instant. Pardon, excusez-moi. Hier soir, les nordistes ont remporté la première Coupe de France de leur histoire. Victoire 3-1 face à Nice au Stade de France. La fête du rugby, on espère, pour Bordeaux-Bègles qui va essayer dans 45 minutes de conserver son titre de champion d'Europe. Pour cela, il va falloir battre le Leinster. La finale est à suivre évidemment en direct sur Ici Gironde, mobilisé pour l'événement.
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4: Votre météo en Picardie, c'est toujours du soleil, et tant mieux, parce qu'on l'a bien mérité. Et puis ça va continuer dans les prochains jours. Pour les températures, on n'a pas encore atteint le pic, mais on y est presque. 24 degrés sur la côte, 28 à Abbeville, 29 à Péronne, 30 degrés à Amiens, à Beauvais, à Compiègne, 31 à Soissons. À noter aussi très peu de vent, un indice UV de 7, donc autant sortir la crème solaire. Demain, toujours du soleil, la barre des 32 degrés sera même passée.
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0: Une pépite années 80, on adore. Sandra Maria Magdalena sur ICI Picardie. Vous écoutez la première radio de la Somme, actu locale, musique et bonne humeur. Moi c'est Jean Guéguin, je suis avec vous jusqu'à 19h pour vous faire écouter les chansons qui vous donnent le sourire. Trois chansons françaises à suivre, Indochine, Vanessa Paradis et Johnny Hallyday.
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0: Indochine, 3 nuits par semaine et tous les jours des bonnes idées picardes sur votre radio locale.
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0: Céline Dion, un de ses plus grands classiques, Pour que tu m'aimes encore. Vous écoutez ici Picardie, première radio de la Somme. Eh ben, vous savez quoi? C'est une super idée. Continuez comme ça et vous passerez une bonne journée. À 16h, l'info en France et dans le monde. Avant ça, Richie et Poveri, une nouveauté signée Cabrel et U2, un classique. Miam!
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0: qui est poveri, ça la perquetiamo sur ici Picardie.
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0: Ici Picardie, première radio de la Somme. Il est 16h, tout de suite le 90 secondes, l'info en France et dans le monde.
2: Ministre français des Affaires étrangères interdit l'accès au territoire français au ministre israélien Itamar Ben-Gvir. Cet élu d'extrême droite a filmé des militants pro-palestiniens, dont certains français, dans des positions humiliantes. La vidéo a fait polémique. Nous ne pouvons tolérer que des ressortissants français puissent être ainsi menacés, intimidés ou brutalisés, dit Jean-Noël Barrot. Les suites des violents affrontements entre hooligans dans les rues de Paris dans la nuit de jeudi à vendredi. 60 gardes à vue, principalement d'ultra-niçois, ont été prolongés. Les affrontements qui ont fait 6 blessés, dont un grave. On apprend aujourd'hui qu'il s'agit d'un hooligan parisien. Une femme de 69 ans retrouvée morte la nuit dernière dans les toilettes des urgences du CHU de Nancy en Meurthe-et-Moselle. La victime avait été admise quelques heures plus tôt dans le service, vers 17h précise, ici Lorraine. La parade des supporters heureux, les footballeurs lensois défilent en ce moment dans les rues de Lens sur un bus à Impérial. Ils vont présenter le trophée de la Coupe de France remporté hier soir à 17h devant la mairie de la cité nordiste. Et c'est évidemment à suivre sur ICI Nord. Ils viennent de marquer un essai à l'instant même. Voilà, vous pouvez suivre ce match sur ICI Gironde. On parle de la finale de Champions Cup de rugby entre Bègles Bordeaux et Leinster. Des Bordelais qui cherchent à conserver leur titre remporté l'an dernier. Ça joue depuis 14 minutes. Et donc, les Bordelais viennent de marquer un essai. Il y a 7-5. Vous pouvez avoir plus d'informations, évidemment, sur ICI.fr. Et je vous le dis, vous pouvez suivre ce match en direct sur ICI Gironde.
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4: Votre météo en Picardie, c'est toujours du soleil, et tant mieux, parce qu'on l'a bien mérité. Et puis ça va continuer dans les prochains jours. Pour les températures, on n'a pas encore atteint le pic, mais on y est presque. 24 degrés sur la côte, 28 à Abbeville, 29 à Péronne, 30 degrés à Amiens, à Beauvais, à Compiègne, 31 à Soissons. À noter aussi très peu de vent, un indice UV de 7, donc autant sortir la crème solaire. Demain, toujours du soleil, la barre des 32 degrés sera même passée.
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0: Jean-Louis Aubert, juste une illusion sur ICI Picardie. Vous écoutez la première radio de la Somme. Au menu de ce 16-19, de l'info locale, des bonnes idées, de la bonne musique. Moi, c'est Jean Guéguin pour vous servir tout ça. Un plaisir d'être avec vous cet après-midi. Dans quelques minutes, on va tester une activité rafraîchissante. Mais avant, Moussika, Louane sur ICI Picardie.
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0: Johnny Clegg et Savouka à Simbonanga sur ICI Picardie. Tous les jours, votre radio locale essaye pour vous tout un tas de trucs, des activités atypiques, des choses à manger, à visiter. C'est notre chronique J'ai testé. Aujourd'hui, Patrick Vincent est au port d'Aval à Amiens. Il est monté à bord d'une péniche pour réaliser un de ses rêves.
1: Alors moi, j'ai toujours rêvé de barrer un bateau. Je vais un peu me prendre pour l'homme du Picardie, le feuilleton, le vieux feuilleton. Là, j'ai la barre en face de moi.
2: J'appelle aussi un macaron.
1: Et alors, comment on avance avec ça? Il y a une manette, il y a quelque chose?
2: Exactement, on a un boîtier de commande qui est là sur tribord.
1: Ah, ok.
2: Qui permet d'enclencher l'hélice, la propulsion du bateau, qui nous permet de manœuvrer grâce à la propulsion de l'hélice et au gouvernail qui est là, le macaron que nous avons là juste devant nous.
1: Eh ben, moi je suis prêt, faut me dire ce qu'il faut faire, hein, par contre. Hein. Donc déjà, je tiens la barre.
2: On a ici un organe de propulsion, clac, ouais. On met sur on, et voilà. Si on enclenche, on a l'hélice qui débarque, clac.
1: Non, j'ai l'impression qu'on recule un petit peu, là, c'est
2: on a du courant.
1: Ah, c'est le courant, ouais.
2: Okay. Et là, si je renclenche la marche avant, clac, on va remonter, on va le voir au cordage, au damarre à l'avant.
1: Ouais.
2: Un peu à tribord, voilà. On va voir sur tribord, en fait. On va détacher, décoller l'arrière du bateau pour revenir.
1: Parce que voilà, on est encore un petit peu amarré, mais on a du lest et on a un peu de marge là pour bouger. Ah oui, mais la barre, elle est assez dure quand même. Ouais,
2: c'est une barre à chaîne, hein,
1: ouais,
2: des moyens de propulsion anciens.
1: C'est pas tout à fait la direction assistée.
2: Et on a ici, à l'avant...

0: d'ailleurs ce qu'on appelle des propulseurs d'étrave avec des hélices à l'avant qui nous permettent de.
1: Alors c'est, ouais, c'est comme une manette, on dirait un joystick là.
0: Un joystick.
1: La petite boussole aussi qui est là, évidemment.
0: Voilà, ce qu'on appelle le compas en navigation, qui nous indique le cap. On n'utilise pas en au intérieur, mais qui est là, voilà.
1: Un vieux téléphone, à l'ancienne.
0: Alors c'est une radio maritime, ce qu'on appelle une VHF, à l'ancienne, des années 60-70.
1: Ça marche encore, ça?
0: Ah oui, alors parfait état de fonctionnement, avec l'antenne, du vieux matériel, tout à fait encore de nos jours homologué. Hein.
1: Bon. Eh bien, écoutez, je vais vous laisser parce que j'ai un petit créneau à faire. Et on va rappeler quand même pour eux les gens qui voudraient passer leur permis bateau. Où est-ce qu'on vous contacte et où est-ce que ça se passe?
2: Alors, pour nous trouver, c'est Nautique 80 au 191 rue de Verdun à Amiens, pas loin de Saint-Leu.
0: Ah, ici Bateau Courage pour le passage d'écluse à vous.
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0: Étienne Dao, week-end à Rome sur ici Picardie. À défaut, un week-end dans la Somme, c'est super aussi. Puis avec cette météo, on se croirait en Sicile. Dans quelques minutes, Louis Godon partage avec vous un bon plan sorti. Ce sera après Texas et le nouveau titre de Gauvin Serre sur ici Picardie.
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0: Texas, I Don't Want a Lover, sur Ici Picardie.
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2: 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Ici Picardie, tous les jours, toutes les heures, à votre service avec la musique qui continue.
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0: C'était Pink, All Out of Fight sur ICI Picardie, vos chansons préférées toute l'après-midi sur votre radio numéro 1 dans la Somme, mais aussi des rires avec Fred Ballard. Elle nous plonge aujourd'hui dans l'enfer des supermarchés le week-end, mais toujours dans l'humour et la bonne humeur.
1: Ça passe pas. Gérard, faut voir deux secondes par ici, Gérard.
2: Ouais, c'est bien là, ouais.
1: C'est les pieds, ça passe pas.
2: Ça passe pas ?
1: Ça passe pas, je crois.
2: Bah, c'est le code barre, ça devrait passer, y a pas de problème.
3: C'est ça le problème, c'est qu'on croit qu'il n'y a pas de problème, donc on continue de faire la queue à la seule caisse où il y a quand même un problème, Gérard.
2: Ça passe pas, là,
1: ça passe pas.
2: Un problème.
1: Ça passe pas.
2: Ça passe pas.
1: Madame Germain, qu'est-ce que c'est un problème, madame Germain? Les filles, ça passe pas.
2: Ça passe pas, là.
1: Parce qu'il faut les passer devant le code-barre, et puis c'est tout. Mais ça passe pas. C'est pour qui les piles,
2: monsieur?
1: Bonjour, monsieur, c'est pour vous les piles? Pourquoi vous voulez des piles, monsieur?
3: C'est vrai, ça. Quelle idée d'avoir ce besoin d'acheter des piles le week-end quand on bosse pas, alors qu'on pourrait très bien le faire la semaine quand on bosse, franchement. Mais au supermarché, il n'y a pas qu'en caisse hein, qu'on se marre avec les inconnus. Les fous rires arrivent parfois par les haut-parleurs avec Blaise, le préposé aux annonces.
4: Quelle délicieuse odeur de pain. Du pain frais et chaud vient de sortir de notre four. Il est à votre disposition au rayon pain.
3: Oui, alors, quand on se sent obligé de préciser que le pain se trouve au rayon pain, c'est qu'on a quelques doutes sur le potentiel intellectuel de la clientèle. Mais bon, l'essentiel, c'est que la clientèle n'a aucun doute non plus sur le potentiel comique du gars qui cause dans le micro.
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0: Robin Begin avec toi pour vous faire danser sur la première radio de la Somme. Vous retrouvez toute l'actu à 17h. Avant ça, The Corgis et une nouveauté ici Picardie, la jeune chanteuse Oria et son tube Soirée Mondaine, la rencontre de Brel, Edith Piaf et de la musique actuelle. Et ouais, rien que ça.
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0: The Corgis, Everybody Got to Learn Sometime sur ICI Picardie.
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0: 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Il est 17h. Tout de suite, le flash.
2: La chanteuse Véronique Sanson, hospitalisée en urgence en raison d'une infection respiratoire aiguë. Elle doit renoncer à son concert prévu ce soir au festival Hard Rock à Saint-Brieuc dans les Côtes d'Armor. Elle sera remplacée par Jeanne Chéral, selon ICI Armorique. 25 ans de réclusion criminelle pour Guillaume B, 51 ans, aux assises de Digne-les-Bains. L'homme est reconnu coupable de viol aggravé, actes de torture et de barbarie et proxénétisme sur son ex-compagne. L'ancienne légende de la F1, Alain Prost, victime d'un violent cambriolage à son domicile en Suisse. C'était en début de semaine, on l'apprend aujourd'hui. Âgé de 71 ans, il a été légèrement blessé à la tête. L'un de ses fils a été contraint d'ouvrir le coffre-fort familial. 300 à 400 personnes défilent à Nantes en mémoire d'Elijah, l'adolescent de 15 ans, tué lors d'une fusillade à Nantes. C'était le 14 mai dernier. L'adolescent qui était tué par balle dans le quartier populaire du Port-Boyer, sur fond de lutte de territoire entre narcotrafiquants. En sport, une première mi-temps de légende en finale de Champions Cup, la Coupe d'Europe de rugby. Bègles Bordeaux qui a inscrit 5 essais au Leinster. Les Bordelais qui mènent 35 à 12 et sont donc bien partis pour conserver leur titre. La très mauvaise nouvelle par contre à la veille du début de Roland-Garros. Le français Arthur Fils, notre meilleur espoir aux internationaux de France, déclare forfait pour le tournoi. Le français est blessé à la hanche. Les footballeurs lensois sont attendus, eux, dans une heure devant l'hôtel de ville de Lens pour présenter le trophée de la Coupe de France à leurs supporters qu'ils ont remporté hier soir. Ils défilent actuellement dans les rues de la cité nordiste à bord d'un bus aux couleurs du club. Les Lyonnaises de l'OL jouent, elles, la finale de la Ligue des champions féminines de football face au FC Barcelone. Le coup d'envoi est dans une heure. Suspense total à quelques heures de la cérémonie du Festival de Cannes où la Palme d'Or sera décernée ce soir. Elle débute à 20h15 et c'est à voir sur France 2.

0: Et puis on termine avec ce bon plan pour se rafraîchir, la 22e nuit européenne des musées partout en France, avec des visites tardives jusque minuit et évidemment gratuites. Les infos sur nuitdesmusées.culture.gouv.fr.
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2: Votre météo en Picardie, c'est toujours du soleil, et tant mieux, parce qu'on l'a bien mérité. Et puis ça va continuer dans les prochains jours. Pour les températures, on n'a pas encore atteint le pic, mais on y est presque. 24 degrés sur la côte, 28 à Abbeville, 29 à Péronne, 30 degrés à Amiens, à Beauvais, à Compiègne, 31 à Soissons. À noter aussi très peu de vent, un indice UV de 7, donc autant sortir la crème solaire. Demain, toujours du soleil, la barre des 32 degrés sera même passée.
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Félix Gray, La Gitane sur ICI Picardie. Je m'en lasserai jamais de cette chanson. Vous l'adorez aussi, je sais. C'est pour ça qu'on se retrouve ici. Bel après-midi, vous écoutez la première radio de la Somme. Moi, c'est Jean Guéguin. On est ensemble jusqu'à 19h. Dans quelques minutes, le rappeur et humoriste Camini. Il nous rejoint pour sa Camini Minute. Et puis, on écoute vos chansons préférées. Tout de suite, Les Enfoirés.

0: Patricia Cass sur ICI Picardie, première radio de la Somme. C'était son hymne Soul, entrée dans la lumière. J'espère qu'il vous reste de la voix parce que moi, il me reste des tubes à vous faire écouter cet après-midi. Mais avant, c'est l'heure de la Camini Minute.
1: C'est la Camini Minute, votre chronique de la joie et de la bonne humeur. Aujourd'hui, on va partir dans l'absurde financier. Oui, parce qu'il y a des gens, ils ont un compte en banque. Au lieu de se dire, tiens, je vais acheter un canapé, ils se disent, tiens, et si je dépensais 30 000 euros pour prouver que la Terre est plate? Ouais, il y a un gars, il a dépensé 30 000 euros pour prouver que la Terre est plate. Alors déjà, respect pour la motivation, faut être motivé pour essayer de prouver ça, hein, surtout en 2026. Parce qu'à ce niveau-là, t'as pas juste un doute, t'as un plan de carrière dans le déni scientifique. Et à la fin du projet, avec toute son équipe et tout, après avoir dépensé 30 000 euros, la conclusion de l'équipe, c'est « merde, la Terre est ronde ». Alors là, t'as le mec, il a perdu 30 000 euros et sa carte de fidélité chez La Logique. Et pendant ce temps, après, il a été encore plus loin, le mec. Il a été plus loin. On me dit dans l'oreillette qu'il a dépensé 40 000 euros pour prouver l'existence des ovnis. Il a dépensé 40 000 euros pour prouver ça, alors que nous, on nous a annoncé gratuitement qu'il y avait 4 sortes d'ovnis qui se baladaient sur Terre et autour de la planète. Hein ? Alors si les extraterrestres existent vraiment, ils doivent nous regarder et se dire ils ont dépensé 40 000 euros pour nous trouver alors qu'on n'est juste pas venu. Ou alors ils ont dépensé 40 000 euros pour nous trouver alors qu'on est juste déjà là. Et évidemment, on ne peut pas parler d'argent et d'absurde sans le classique moderne, le milliardaire et son sous-marin révolutionnaire de la mort. Objectif, ouais, c'est un milliardaire, il a dépensé des millions de dollars là pour créer un sous-marin pour aller explorer l'épave du Titanic. Résultat, ils ont rejoint l'épave du Titanic. C'est quand même rare, hein, un engin où le slogan pourrait être « innovation technologique, vous rapprochez du problème ». Et ça me fait penser à une logique universelle. Il y a des gens qui investissent dans des trucs pour éviter la mort, et finalement ils découvrent que la mort n'est pas un abonnement annulable. Conclusion de la Camini Minute, on nous dit souvent « l'argent ne fait pas le bonheur », mais clairement, il fait surtout des sous-marins douteux, des expériences scientifiques et émotionnelles, et des projets « j'ai un doute sur la réalité » à 30 000 euros. Et la morale du jour, si tu as 30 000 euros, prends un billet pour les Bahamas. Au moins là-bas, si tu doutes de la forme de la Terre, c'est gratuit et t'es déjà sur place.
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0: One Republic sur ICI Picardie, le titre One Away, dans quelques minutes une bonne idée Picarde, l'événement immanquable pour commencer votre été à Amiens, vous me voyez venir je suis sûr. Et avant 18h, le roi des anecdotes et des jeux de mots historiques, Stéphane Bern voyage dans le temps, à suivre Julien Clerc et son cœur de rocker sur ICI Picardie.
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0: Dracula.
1: Christophe Maé, la Lune. À vos agendas, qu'est-ce que vous faites le week-end du 12 juin?
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0: Next Summer, Damiano David sur ICI Picardie. L'été prochain, il est déjà là, vu le temps ce week-end. Faites attention à vous, protégez-vous, hydratez-vous. Sinon, une bonne douche, ça fait toujours du bien. Avec du savon, c'est encore mieux. Stéphane Bern vous raconte l'histoire du savon de Marseille dans Voyage dans le temps.
1: Le savon de Marseille a des odeurs de Provence, d'huile d'olive et de lavande. Et pourtant, il vient de bien plus loin, Alep, en Syrie. Au Moyen-Âge, les chevaliers partis en croisade, en Orient, ramènent des reliques, des épices. C'étaient les souvenirs duty-free, mais version médiévale. Et à Alep, en Syrie, ils découvrent aussi l'art de la savonnerie. C'est là qu'est fabriqué le plus vieux savon du monde depuis l'Antiquité. Conçu à base d'huile d'olive et de baies de laurier, ces pains de savon sont lentement cuits dans des chaudrons, puis séchés. Un produit raffiné et parfumé qui surprend les guerriers venus d'Occident, plus habitués à briller sur les champs de bataille que sous la douche. Ils rapportent la recette avec eux en Provence en l'adaptant à la mode locale. On garde l'huile d'olive abondante dans les campagnes et on abandonne le laurier. Rapidement, les ateliers prospèrent à Marseille et Louis XIV réglemente sa fabrication. Ne peuvent être utilisées que des huiles pures et sans mélange de graisse, sous peine de confiscation des marchandises. En clair, pas question de savonner le roi avec du gras de canard. Et voilà que grâce à la qualité de sa production, Marseille devient la capitale du savon.
2: C'est Marseille, bébé !
1: À la fin du XVIIe siècle, on en produit 20 000 tonnes par an, qui se vendent en portions de 5 à 20 kg. De quoi bien se frotter derrière les oreilles. C'est ainsi qu'une invention orientale est devenue un symbole provençal. La prochaine fois que vous vous lavez avec un cube de savon de Marseille, vous pourrez chanter sous la douche « Tout !»

Envole-moi, Jean-Jacques Goldman, sur Ici Picardie, première radio de la Somme. Toute l'actu à 18h. D'ici là, vos chansons préférées, Amir. Et la prochaine, c'est Pink Floyd.

0: Amir, son nouveau titre à l'imparfaite sur ICI Picardie.
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0: 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Il est 18h, tout de suite le flash.
2: Ça vient de se terminer la maîtrise et la démonstration de Bordeaux-Bègles en finale de Champions Cup, la Coupe d'Europe de rugby. Une victoire très nette, 19-41 face aux Irlandais du Leinster, malgré deux cartons jaunes. Les Bordelais qui réalisent donc le doublé après leur titre de l'an dernier. Je ne vais pas être en mesure de jouer cette année à Paris, la déclaration d'Arthur Fils en conférence de presse, en forme de série noire qui se poursuit. Le numéro 1 français est forfait pour Roland-Garros. Le tournoi débute demain. Le français de 21 ans, déjà blessé l'année dernière, avait dû abandonné au cours du Grand Chelem parisien. La parade des footballeurs lensois devant leur public en ce moment même, des milliers de supporters sang et or réunis dans la cité nordiste pour fêter les champions de France. Le verdict aux assises des Alpes de Haute-Provence à Digne-les-Bains, Guillaume Bussy, reconnu coupable de viol aggravé, acte de torture et de barbarie et proxénétisme sur son ex-compagne. Il l'avait obligé à des relations tarifées avec au moins 500 personnes. Il est condamné à 25 ans de réclusion criminelle. 300 volontaires aux alentours de Saint-Étienne de Montluc en Loire-Atlantique pour tenter de retrouver Manon Rolando, cette agricultrice de 31 ans, portée disparue depuis près de 2 mois. L'inquiétude pour la chanteuse Véronique Sanson, elle est hospitalisée en urgence en raison d'une infection respiratoire aiguë. Elle doit renoncer à son concert prévu ce soir au festival Hard Rock à Saint-Brieuc dans les Côtes d'Armor. La France annonce interdire l'accès à son territoire au ministre israélien Itamar Ben-Gvir. Cet élu d'extrême droite a filmé des militants pro-palestiniens dont certains français dans des positions humiliantes. La vidéo a fait polémique. Nous pouvons tolérer que des ressortissants français puissent être ainsi menacés, intimidés ou brutalisés, dit notamment John Owen Barrow, le ministre des Affaires étrangères. Dans la guerre au Moyen-Orient, le chef de la diplomatie américaine Marco Rubio dit espérer de bonnes nouvelles qui pourraient être annoncées aujourd'hui. L'Iran dit finaliser des protocoles de fin de conflit. Et puis le palmarès du Festival de Cannes qui sera dévoilé ce soir. La cérémonie est à suivre à 20h15 sur France 2.
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4: Votre météo en Picardie, c'est toujours du soleil, et tant mieux, parce qu'on l'a bien mérité. Et puis ça va continuer dans les prochains jours. Pour les températures, on n'a pas encore atteint le pic, mais on y est presque. 24 degrés sur la côte, 28 à Abbeville, 29 à Péronne, 30 degrés à Amiens, à Beauvais, à Compiègne, 31 à Soissons. À noter aussi très peu de vent, un indice UV de 7, donc autant sortir la crème solaire. Demain, toujours du soleil, la barre des 32 degrés sera même passée.
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Vanessa Isaac, Blue Hotel sur ICI Picardie, première radio de la Somme. Belle fin d'après-midi, j'espère que vous profitez à fond du retour des beaux jours. Faut se faire plaisir. Nous, on se fait plaisir sur ICI Picardie avec vos chansons préférées et en vous écoutant parler de notre belle région. Dans quelques minutes, notre chronique Les Rencontres au coin d'ici et tout de suite, Florent Pagny.

0: Voici Picardie, c'était Anastasia, I'm out of love. Je n'ai plus d'amour. Heureusement, nous, on a toujours de l'amour pour la Picardie. Et cet amour fait des émules pour la chronique Rencontre au coin d'ici. Chloé Richard a rencontré deux Mayennais fans de Picardie, venus découvrir les merveilles de la région.
1: Et j'ai mon guide du routard.
2: Ah ben, le mon vieux guide du routard.
1: Voilà. Donc l'année dernière, on avait fait plutôt les bords de mer. Cailleux, Tréport, Holt, ouais. Saint-Valery-sur-Somme, bien sûr. Et là, on s'est dit, bon, bah, là, on va visiter un petit peu plus dans les terres et on voulait absolument voir la cathédrale d'Amiens. On va essayer de faire des ortillonnages aussi cet après-midi. Et puis, bah, se balader voilà, dans la ville, tranquille.
3: S'ils acceptent les chiens, ça dépend.
1: Oui, bah, on va bien
2: dans
1: voir.
2: Dans un sac, je pense que ça doit... Ouais, je
1: on
2: sais
1: va
2: pas.
1: Voir.
3: On va bien voir.
1: Voilà. Ben non, parce qu'autrement, il y a la maison Jules Verne que j'aurais bien voulu faire, mais là, avec le chien, je suis pas sûre que ça passe.
2: Elle est belle, elle est
1: oui,
2: très très belle.
1: Oui, les photos que j'ai vues, ça me paraît très joli. Oui, oui. Puis sinon, ben, des fois, on profite ben, d'une info qu'on peut avoir, notamment dans les offices du tourisme. Et j'ai mon guide du routard.
2: Ah ben, le bon vieux guide du routard.
1: Voilà. Donc avec lui, j'organise un petit peu à l'avance nos visites pour savoir qu'est-ce qu'on doit absolument voir dans tel et tel endroit. Voilà.
2: Pourquoi vous rigolez? Parce qu'elle organise beaucoup ou...
1: Ah bah oui, parce que lui, il s'est porté. Bon, bon, l'avantage, il conduit, donc je dis rien.
3: Non, j'ai organisé hier, on est allé à Longe.
1: À Longe.
3: Longe.
1: À Longe. Oui,
3: ouais,
1: long.
3: Ah, c'est long tout ça.
1: Oui, long oui, tout ça.
3: Non, comme il est arrivé à la fin.
1: Oui, bah oui. Bon. Bah, comme
2: l'adjectif.
3: Aussi, bah. Le petit village comme ça, j'aime bien.
1: Ouais, ouais.
3: C'est
1: sympa.
3: Mais j'ai réussi. Hein.
1: Mais c'est une très belle région.
3: Oui. Oui, voilà.
2: Ça me fait plaisir d'entendre
1: voilà,
2: ça.
1: C'est la deuxième année qu'on vient, parce qu'on ne connaissait pas du tout. En fait, on a découvert l'année dernière. Et en une semaine, bah, on voilà, ne peut pas tout voir. Donc, on est revenu cette année.
3: On prend le temps aussi. Hein.
1: Voilà.
3: On prend le temps.
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0: C'est Evita, promets-moi, sur ici Picardie, première radio de la Somme. Dans quelques minutes, votre radio vous invite à Saint-Riquier pour un magnifique festival. Ça se passe dans un petit bijou de notre patrimoine, faut pas rater ça. Avant ça, vous écoutez le nouveau single de Zazie et Terence Trent D'Arby.
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0: importe.
1: Alors, il est bien ce nouveau titre de Zazie, hein ? Peu importe, sur Ici Picardie, et tout de suite, une bonne idée picarde.
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3: 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Chaque année, le festival met à l'honneur des talents saint-mariens, mais pas que, en offrant une pluralité de genres, de styles musicaux. Cette année encore, il y a de très belles programmations qui vous attendent avec comme concert d'ouverture un artiste que vous connaissez forcément, Julien Clerc, l'interprète de Ce n'est rien, se produira à l'abbatiale de Saint-Riquier mercredi 8 juillet à 21h.

0: autre artiste célèbre pour ce festival, Michel Jonas, que lui vous pourrez voir directement dans la boîte de jazz. Ça sera le dimanche 12 juillet. Pour prendre vos places pour le festival de Saint-Riquier, rendez-vous sur le site du département de la Somme. 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

0: Alain Bachoum, Gosé Joséphine sur ICI Picardie, première radio de la Somme. Et maintenant, on retrouve Patrice Gascoigne avec ses coulisses TV. Patrice, vous avez repéré que France 2 brouille les pistes ce soir. Aucun divertissement au programme. À la place, un épisode de Capitaine Marlowe.
1: Ce soir, David Hallyday a une déclaration à faire. Enfin, plutôt son personnage dans Capitaine Marlowe. Il a un truc à vous dire.
2: Bon, ben, je n'avais pas forcément prévu d'annoncer aujourd'hui. Mais bon, manifestement, j'ai pas le choix. Ben voilà, Carla et moi allons nous marier.
1: Alors je vous cache pas que la nouvelle va en surprendre quelques-uns. Dans l'enquête de Capitaine Marlowe, ce soir sur France 2, David Hallyday incarne Grégoire, un grand reporter exilé sur une île bretonne. Ce Grégoire reçoit ses anciens amis de lycée pour un week-end de retrouvailles, mais effectivement, lorsqu'il leur présente sa jeune et jolie fiancée, l'ambiance se tend. Et malheureusement, le lendemain, un de ses amis meurt dans une explosion. Je laisse à Marlowe, Corinne Maziro, le soin de découvrir sous vos yeux ce soir le coupable. En attendant, j'ai voulu savoir pourquoi José Dayan, créatrice et réalisatrice de Marlowe, a-t-elle pensé à vous, David Hallyday, pour ce personnage de Grégoire?
2: Ça faudrait lui demander, je ne peux pas répondre à sa place. En tout cas, tout ce que je peux dire, c'est qu'il y a 2 ans déjà, elle m'avait sollicité pour un Marlowe. Et je pouvais pas parce que j'étais en tournée. Je pensais qu'elle allait oublier, et en fait, non.
1: José n'oublie jamais.
2: C'est ça, oui, on apprend à la connaître. J'étais très surpris qu'elle repense à moi 2 ans après. J'ai lu le scénario, il m'a bien plu. Je me suis dit, allez, on y va. Ça a été un très beau déclencheur que de bosser avec elle. J'ai découvert d'abord quelqu'un d'extraordinaire humainement, qui sait ce qu'elle veut. Elle est, je me suis senti totalement en confiance. Bon, elle bosse très très vite. Et donc le casting était top. Donc j'ai vraiment pris beaucoup beaucoup plaisir au point de me dire, ça serait vraiment génial de remettre le pied à l'étrier une nouvelle fois, puis de continuer quelque part à faire sur un beau projet comme ça. Why not?
1: Moi, je suis sûr que ça va donner des idées à certains de proposer à David Hallyday d'être héros de série.
2: Ben pourquoi pas si c'est un rôle de composition.

0: passion et puis quelqu'un totalement différent de moi, pourquoi pas. Oui, non, mais c'est très amusant de tourner. Et je trouve que c'est pas complètement antinomique avec mon métier à moi. Il y a vraiment des similitudes entre la musique, la scène, en tout cas le live, et puis un plateau de cinéma.
1: Les coulisses de ce premier rôle pour David Hallyday à voir ce soir sur France 2 dans Capitaine Marlowe. Quant à moi, Capitaine Gascoigne, je reviens demain avec de nouvelles coulisses télé.
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0: Benabar sur ICI Picardie, son nouveau titre Quoi qu'on dise. Vous retrouvez toute l'actu à 19h et puis on termine 7h avec Bernard Lavillier et puis un petit plaisir.
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0: Bonjour Isabelle.
2: Bonjour.
0: Comment ça va Isabelle?
2: Voilà, je suis en panne de voiture.
3: Ah. ICI, connecté avec vous.
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0: Eh ben oui, c'est gagné. Hey, j'y connais rien en voiture, donc je peux vraiment pas vous aider. En revanche, je vous offre du soleil. Le soleil de la baie de Somme. Elle est belle la vie, Isabelle.
2: Elle est belle la vie.
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0: Michel Fugain, les Sud-Américaines sur ICI Picardie.
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0: 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Il est 19h, tout de suite le journal.
2: La fierté de toute une ville, de toute une région, le maire de Bordeaux, Thomas Cazenave, aux anges, après la victoire de l'UBB en finale de Champions Cup, la Coupe d'Europe de rugby, une victoire très nette pour Bègles Bordeaux qui a marqué 5 essais au Leinster. Score final 41-19, les Bordelais qui réalisent donc le doublé, conservent leur titre, gagné la saison dernière. Mathieu Jalibert, forcément très heureux juste après le coup de sifflet final.
3: La deuxième mi-temps a été compliquée, mais la première, on s'est rendu les choses faciles. On avait un bon matelas. Ça a été dur parce qu'on a pris un carton jaune. Donc voilà, on a subi, mais voilà, on est venu à Bilbao pour réaliser notre rêve, réécrire encore l'histoire. Et voilà, back to back, juste magnifique. En fait, ce qui me fait plaisir, c'est de voir ce monde. On est arrivé avec le bus, il n'y avait que des Bordelais. On s'est dit waouh, même si c'est beaucoup moins loin que le Leinster. Voilà, on a un public formidable. On a fait une campagne européenne magnifique et voilà, on voulait solder ça par un nouveau titre. Voilà, on dit que la plus dure, c'est la deuxième.
2: Louis Bielbarret et son fameux casque rouge a été désigné meilleur joueur de la compétition. Toutes les réactions sont à retrouver sur ICI Gironde. Du côté de Lens, on n'en finit plus de fêter les vainqueurs de la Coupe de France. 25 000 personnes dans les rues de la cité nordiste cet après-midi pour la parade des joueurs et la présentation de la Coupe devant l'hôtel de ville. Le verdict aux assises des Alpes de Haute-Provence à Digne-les-Bains. Guillaume Bussy, reconnu coupable de viol aggravé, acte de torture et de barbarie et proxénétisme sur son ex-compagne. Il l'avait obligé à des relations tarifées avec au moins 500 personnes. Il est condamné à 25 ans de réclusion criminelle dans un procès assez grave. Mathilde Romagnan, vu la gravité des faits, c'était même la réclusion à perpétuité qui avait été requise.
4: Mais les jurés ont opté finalement pour une peine un peu moins lourde. Vous l'avez dit, 25 ans de réclusion assortie d'une période de sûreté des deux tiers. Avec les 4 ans qu'il a déjà passé en détention, il lui reste environ 12 ans à passer derrière les barreaux. Guillaume Bussy, impassible à l'annonce du verdict, est aussi condamné à une peine de suivi socio-judiciaire. Lui dont les experts psychiatres ont dit qu'il a une personnalité de pervers sadique prenant du plaisir dans la souffrance de l'autre et qu'il était incurable. Son nom est inscrit au fichier des délinquants sexuels et il a également l'interdiction d'entrer en contact avec Laetitia et ses enfants. Son autorité parentale lui a été retirée concernant la fille qu'ils ont eue ensemble. Elle a 8 ans désormais. Enfin, il a l'interdiction définitive de détenir un animal après avoir obligé Laetitia à se livrer à des actes zoophiles. Laetitia, qui ne s'est pas exprimée à la sortie du tribunal où elle a été acclamée par de longs applaudissements des militantes féministes du collectif 8 mars tous les jours. Militantes qui étaient là à chaque jour du procès. Laetitia a reçu un bouquet de fleurs. Elle leur a dit merci beaucoup. Elle a refusé, on le rappelle, le huis clos pour sensibiliser sur les violences sexuelles.
2: L'inquiétude pour la chanteuse Véronique Sanson. Elle est hospitalisée en urgence en raison d'une infection respiratoire aiguë. Elle doit renoncer à son concert prévu ce soir au festival Hard Rock à Saint-Brieuc dans les Côtes d'Armor. Une femme de 69 ans retrouvée morte la nuit dernière dans les toilettes des urgences du CHU de Nancy en Meurthe-et-Moselle. La victime avait été admise quelques heures plus tôt dans le service. Son état n'inspirait pas d'inquiétude, indique le procureur de Nancy. Jusqu'à 31,5 degrés en Indre-et-Loire, on est bien au-delà des normales de saison, vous l'avez remarqué, pour un week-end de Pentecôte. L'indice UV est lui qualifié de très fort, à 8 sur une échelle de 11, une donnée qu'on prend rarement en compte. Exemple à Chinon, où ces tourangeaux semblent bien insouciants. Philippe Père remet les indices UV à l'heure.
5: Christine est sur les bords de Vienne, plein soleil.
6: Ah oui, on revit là. Hein.
5: Est-ce que vous savez qu'on est en indice UV 8 sur 11? Là, je vous vois bras nus, au soleil, sans chapeau.
6: Brûlé. Pourtant, j'ai ce qu'il faut dans la voiture.
5: Hein. Pourquoi vous ne l'avez pas avec vous?
6: J'ai zappé.
5: Vous connaissez cet indicateur?
6: Non.
5: Elle n'est pas la seule.
7: Non, c'est vrai que je ne regarde pas les indices UV.
5: Mais le tube de crème solaire n'est jamais loin de Pauline.
7: Oui, je remets un peu de crème. C'est l'occasion parce que souvent, j'oublie d'en remettre dans la journée. Et j'en mets que sur le visage, j'en mets pas trop sur les autres parties du corps. D'ailleurs, si on enlève nos montres, il y a une énorme une trace blanche qui prouve qu'on a déjà beaucoup pris le soleil alors qu'on est au printemps.
4: Mais moi, j'adore le soleil.
5: Karine a un gros foulard noir sur la tête.
4: Parce que l'indice UV est à 6, alors il faut faire très attention au soleil.
5: L'indice UV est à 6. Ah bon?
4: Il n'est pas à 6, il a combien?
8: Il est à 8.
4: 8 ouais. Ok, bah 8 sur 11, c'est pas mal, hein, c'est une bonne note.
5: Oui, mais pour la peau, quand même. Bon, vous n'êtes pas rouge écrevisse, mais.
4: Non, je bronze bien.
5: Oui, mais une pleine exposition aux rayons UV, même à cette période de l'année, c'est dangereux.
9: On entend nos patients dire, bah, pour une fois qu'on a du soleil, nous sortons sans forcément nous couvrir.
5: Anne Bellus, secrétaire générale du Syndicat national des dermatologues.
9: Ce qu'il convient vraiment de dire, c'est se protéger du soleil, toujours en privilégiant la protection vestimentaire, qui est la moins chère, qui est la plus efficace.
5: Sans oublier la crème solaire, bien sûr, d'un indice au moins de 50.
2: Le reportage ici Touraine et Météo France qui vient de placer le Finistère en vigilance jaune canicule pour une première. Jamais le dispositif n'avait été activé si tôt dans l'année.
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10: Votre météo en Picardie, c'est toujours du soleil, et tant mieux, parce qu'on l'a bien mérité. Et puis ça va continuer dans les prochains jours. Pour les températures, on n'a pas encore atteint le pic, mais on y est presque. 24 degrés sur la côte, 28 à Abbeville, 29 à Péronne, 30 degrés à Amiens, à Beauvais, à Compiègne, 31 à Soissons. À noter aussi très peu de vent, un indice UV de 7, donc autant sortir la crème solaire. Demain, toujours du soleil, la barre des 32 degrés sera même passée.
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11: Bonsoir à tous, c'est l'heure de rendre hommage à ceux et celles qui nous ont fait chanter devant les clips, à la télé, danser dans nos premières discothèques, dépenser notre argent de poche en 45 tours, en 33 tours. Bah, les Stars 80, on les retrouve et ça commence comme ça.

0: Madonna, c'était la Isla Bonita.
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0: Eh oui, les années 80, ce sont les années Madonna, mais aussi David Bowie. En 1983, il surfe sur les succès et entreprend une gigantesque tournée mondiale, le Serious Moonlight Tour, qui commence à Bruxelles le 18 mai. Le 24 et le 25, il est au Palais des Sports de Lyon, et moi aussi. Ensuite, ce sera Fréjus dans les arènes, et à Paris, il faudra attendre les 8 et 9 juin à l'Hippodrome d'Auteuil. J'ai encore mon billet d'entrée. Hein. Et ce soir-là, bien sûr, j'ai chanté très fort Let's Dance, mais aussi Ashes to Ashes. Fermez le micro, je vais recommencer.
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0: Niagara, c'était quand la goutte d'or. Le duo qui a révolutionné la pop-rock made in France avec un style, un son, une esthétique très personnelle qu'on a beaucoup aimé. Et notamment grâce à ce tube sorti en 87, un petit clin d'œil au film américain Quand la ville d'or de John Huston, dans lequel joue Marilyn Monroe, idole du groupe. La suite de 100% années 80, c'est encore un tube qui a marqué cette décennie. Hein. Indochine arrive avec Tes yeux noirs, dans un instant.
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0: Comme chaque année, la Croix-Rouge française lance ses journées nationales, un grand rendez-vous de solidarité, organisé à partir d'aujourd'hui et ce jusqu'à la semaine prochaine.
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0: La Dame de Haute-Savoie, c'était bien sûr Francis Cabrel.
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0: Un grand classique de Monsieur Cabrel, un bel hommage à cette fameuse amie chez qui il allait se reposer, se ressourcer loin du showbiz dans un chalet à Saint-Martin près de Sallanches, dans ce beau département qu'il considère comme le plus beau du pays, exception faite bien sûr de son cher Lot-et-Garonne. Pour la suite, c'est encore de l'amour, mais en mode partage. Une invitation à s'aimer les uns les autres et à faire la fête. Un titre qui fait se lever les foules. On va s'aimer, signé Gilbert Montagnier, bien sûr.
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0: It's Not Because You Are. Extrait de l'album Marche à l'ombre sorti en 80, un titre en franglais, sans doute le souvenir d'une fille au pair qui venait d'Angleterre. Dans ces cas-là, le mélange des deux langues est idéal pour le rapprochement. Bref, c'est du Renault. La suite de votre soirée dès 20h, c'est la playlist de l'invité d'Émilie Mazouet. Et ce soir, Éric Emmanuel Schmitt. Mais ce sera après Michel Berger, les princes des villes qui arrivent juste après ça.
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0: Mozart dans vos oreilles ce soir pour accueillir Éric Emmanuel Schmitt qui vient de publier aux éditions Albin Michel. Juste après Dieu, il y a Papa, un roman qui raconte l'histoire des Mozart, père et fils.
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0: Salut à toutes, salut à tous et bienvenue dans Décibel. Vous le savez, c'est l'actu musicale tous les soirs entre 20h et 21h. Et puis, le week-end, on prend les chemins de traverse. Demain à 20h, ce seront les chansons préférées des auditrices et des auditeurs. Et ce soir, comme tous les samedis, c'est un invité qui vient partager avec nous ses chansons, sa playlist et aussi son actualité. Ce soir, donc, Éric Emmanuel Schmitt, notamment de l'Académie Goncourt. Ses livres traduits en 48 langues qui atteignent des tirages vertigineux et ses pièces qui sont jouées régulièrement dans plus de 50 pays. Peut-être est-il ce soir pour la première fois DJ. Bonsoir Éric Emmanuel Schmitt.
3: Bonsoir.
0: Bienvenue dans Décibel. Je suis très contente de vous rencontrer pour la première fois. C'est un peu impressionnant. Vous savez que vous êtes un peu impressionnant.
3: Mais je ne mords pas sauf ce rendez-vous.
0: Non mais j'ai pas pris rendez-vous. C'est un Doctolib un peu spécial. Okay. Nous parlerons donc ce soir de musique, évidemment. Et de musique, il en est question dans votre nouveau roman, Juste après Dieu, il y a Papa, l'histoire des Mozart, donc père et fils. C'est pas la première fois que vous vous intéressez à Mozart. Il y a une vingtaine d'années, vous racontiez comment Mozart vous avait sauvé la vie, c'est ça ?
3: Oui, j'avais écrit Ma vie avec Mozart pour montrer comment... Pendant une dépression d'adolescence, tout d'un coup, la lumière était revenue, ou plutôt, la musique m'avait ramené dans le monde au désir de vivre, et c'était la musique de Mozart.
0: 20 ans plus tard, donc, Mozart, on va dire que dans votre roman, vous lui donnez pas forcément le très beau rôle, c'est pas un fils très loyal pour son père.
3: Mais est-ce qu'il y a des bons fils ? Je pense qu'il y a peut-être plus de bon père que de bon fils. Non, parce que être père, c'est un engagement. Être père, on choisit d'être père ou on accepte d'être père. Alors que on choisit pas d'être fils, on est forcément le fils de quelqu'un. Ouais. Et donc, c'est deux façons de s'engager dans la vie très très différentes. Et le père a souvent un amour plus altruiste parce que ce qu'il veut, c'est le bien et la réussite de son fils. Alors que le fils a un amour assez égoïste. Il veut que son père ou sa mère se comporte comme un bon père ou une bonne mère. On part pas au même étage. Oui. Après, on peut arriver à se retrouver entre les étages. Mais au départ, on part pas dans les mêmes étages. Donc, en fait, j'ai beaucoup d'affection pour Léopold Mozart parce que je trouve que c'est un père extraordinaire qui va beaucoup souffrir ensuite de la séparation d'avec son fils. Mais j'aime d'amour Wolfgang Amadeus Mozart qui, d'ailleurs, peut-être dans ses rapports avec son père me ressemble un peu plus. C'est-à-dire, pense à lui. Ouais. D'abord, avant de penser à son père, pense à se réaliser. Et je crois que c'est dans le destin des fils, il faut qu'ils prennent de la distance par rapport à leur père, qu'ils coupent même parfois la relation avec leur père pour dire « je vais vivre ma vie et non pas celle que tu as rêvée pour moi ouais. ». Et c'est là qu'on commence à être un adulte. Donc en fait, le terrible dans la relation père-fils, c'est que le fils doit à un moment... tuer symboliquement le père.
0: Tuer le père.
3: Alors que jamais un père, jamais une mère ne veut tuer symboliquement son enfant.
0: Ouais. C'est drôle que vous parliez de vous, puisque vos parents sont des sportifs.
3: Oui.
0: Et vous êtes devenu un écrivain. Donc, oui. Je pense que vraiment, dans une classe d'enfants, il y a vraiment les deux gangs, les sportifs d'un côté, les intellos de l'autre. Ça, c'était une façon, oui, de vous éloigner, de vivre votre vie. Et est-ce que ça a posé, si ce n'est problème, au moins question, à votre père, de dire, mais alors, tu es pas comme moi, tu vas pas être sportif?
3: Alors, en fait, pour eux, être sportif, c'était vraiment une vocation et ils étaient extrêmement doués puisque ma mère a été championne de France ouais. de course pendant 20 ans.
0: C'est leur carrière aussi.
3: Oui, c'est leur ouais. carrière aussi. Et en fait, moi, du coup, j'ai fait enfant beaucoup, beaucoup, beaucoup de sport. C'était une donnée qui appartenait à la vie quotidienne, beaucoup plus que tous mes camarades. Mais mes parents n'étaient pas des sportifs bornés. Ils avaient un goût énorme de la culture. Ils m'emmenaient au théâtre, à l'opéra, au concert. Il y avait énormément de livres à la maison. On écoutait des disques. Et donc, cette part-là, je l'ai plus reçue que l'autre. Voilà. Mais c'était pas contre eux. Par contre, j'ai importé de leur pratique sportive certains principes, c'est-à-dire par exemple l'idée que si on s'entraîne, on peut repousser ses limites et devenir meilleur. Et ce qui compte, c'est de se servir du temps pour devenir meilleur. Le temps est un ami. Le temps est quelque chose qui permet de faire des progrès. Et moi, j'ai importé cet idéal d'excellence et du travail sur soi dans le temps, dans ma vie intellectuelle et artistique. Donc en fait, je leur dois énormément. Je les ai déçus en n'étant pas sportif, mais ils étaient assez fiers quand même du fait que j'avais bien reçu d'eux et le goût des arts et les impératifs du sport sans faire de sport.
0: Et la discipline sportive s'applique également dans la préparation de Décibel. Éric Emmanuel Schmitt a été parfait de nous envoyer une liste de chansons à partager avec vous ce soir. La première, faut-il la présenter ? Allez, juste pour le plaisir. Un homme heureux, William Scheller, en solitaire, juste avec son piano.

0: C'est l'air en solitaire, cet album live sorti en 1991. Je pense toujours aux quelques dizaines de vénards qui étaient dans la petite salle du studio d'Avou pour entendre William Scheller interpréter ses titres. C'est donc son troisième album live, mais c'est surtout l'album qui a sonné la renaissance de William Scheller et le retour d'amour du public français. Est-ce que c'est important pour vous la musique, Eric Emmanuel Schmitt, dans la vie tous les jours?
1: Ah oui, pas de journée sans musique, impossible. Je peux éventuellement ne pas lire, éventuellement ne pas écrire, bon, difficilement, mais alors impossible d'avoir une journée sans musique, bien sûr.
0: On parlait tout à l'heure de Mozart et de sa musique qui vous a sauvé la vie à l'adolescence, qui vous a redonné le goût de vivre, plutôt. Est-ce que des musiques moins savantes aussi vous touchent et
1: oui,
0: vous transportent?
1: Oui, là, par exemple,
0: Scheller,
1: bon, enfin, en même temps, c'est assez savant, oui. Si on regarde le détail des harmonies, etc., etc.
0: C'est vrai.
1: Non, pour moi, il faut que la musique ait un caractère d'évidence, qu'elle soit savante ou pas savante. Parce que Mozart, c'est très savant, c'est le musicien le plus savant de son époque, parce qu'il est surentraîné très jeune, et en même temps, c'est évident, c'est la clarté du génie, quoi.
0: Ah oui, première écoute, on sait ce que ça nous fait.
1: Exactement, et c'est inépuisable.
0: Oui, c'est vrai.
1: Parce que c'est ça, les grandes œuvres. Non, j'ai besoin, la musique me recentre. La musique, à la fois, elle me débarrasse de moi-même, puisque écouter, c'est faire le vide de soi en soi. Donc c'est une belle expérience d'être débarrassé de soi, à certains moments. Quand soit, ce n'est que des soucis, des responsabilités pesantes, des agacements, etc. Ouais. Donc je me débarrasse de ça pour être dans un univers où tout d'un coup l'harmonie et la beauté des sons comptent. Et puis après, je me rejoins plus. Une fois que je me suis débarrassé de moi-même, je vais me rejoindre plus profondément. C'est-à-dire, je vais retourner à l'essentiel, ce qui compte, les gens que j'aime, les choses importantes que j'ai à faire, faire attention à la lumière qui m'entoure, etc. Ce sont vraiment des... Oui, ce sont des purges spirituelles.
0: Donc impossible d'écouter de la musique en écrivant, si
1: impossible.
0: Je vous suis. En revanche, plutôt chouette d'écrire après avoir écouté de la musique.
1: Ah oui, parce qu'elle vous conduit quelque part. Oui. Elle vous conduit vers un lieu de vérité qui est une part de vous-même. Bien sûr, elle met en condition.
0: Alors,
1: c'est mieux que la drogue.
0: Ah, notez-le les jeunes qui nous écrivaient. Eric Emmanuel Schmitt a testé et approuvé la musique, c'est mieux que la drogue. Juste après Dieu, il y a papa, c'est votre nouveau roman qui raconte donc cette relation père-fils chez les Mozart. Alors je suis allée fouiller un petit peu dans les grands tubes de la chanson française, les pères et les fils. Il y a les pères qui s'adressent à leurs fils. Pascal Obispo chante millésime quand il devient papa. Yeah,

0: aussi Daniel Guichard. Là, c'est le fils qui parle de son père. Et la chanson, c'est Mon Vieux.
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0: Et plus joyeux, les Toulousains Big Flo et Oli, qui parlent de leur papa.

0: j'aime bien.
1: Papa.
0: Hein? Je connaissais pas, j'aime bien.
1: Big Flo et Oli, papa. Alors c'est très joli, d'autant plus que le père de Big Flo et Oli vient d'Amérique du Sud. Il est venu en France pour devenir chanteur, musicien de salsa. Et alors eux deviennent des stars. Lui n'est pas devenu une star. Donc et maintenant, les fans de Big Flo et Oli aiment écouter la musique du papa. Donc oui, voilà, l'histoire est belle.
0: C'est bien. Et, belle transmission.
1: Jolie transmission. Et donc évidemment, oui, ça m'a fait penser à votre
0: roman. Oui, parce que Léopold Mozart, le père de Wolfgang Amadeus Mozart, je lui fais dire dans le livre, je suis un compositeur médiocre, je n'ai réussi qu'un seul chef-d'œuvre, Wolfgang. Ouais. Son chef-d'œuvre, c'est son fils.
1: Oh, c'est beau, hein, c'est beau. Alors vous aussi, vous êtes devenu papa.
0: Oui.
1: Alors, ça aussi, j'imagine que...
0: Alors moi, je suis convaincu d'avoir fait deux chefs-d'œuvre.
1: Ah, hein. Bravo.
0: Je vous dis tout de suite.
1: Des disques d'or.
0: Je suis un papa tardif, mais tellement heureux et tellement disponible et attentif, ce que je n'aurais peut-être pas été plus jeune.
1: Ouais.
0: Et jamais de ma vie, je n'ai senti cela, sauf quand j'étais auprès de ma mère. Quand j'étais auprès de ma mère, que j'ai adoré plus que tout, j'avais le sentiment d'être au centre du monde. Et quand ma fille est arrivée, je l'ai prise dans mes bras et je me dis, ça y est, je suis de nouveau au centre du monde. Et elle pense la même chose.
1: Waouh, vous verrez quand elle se mettra à écouter la bande originale de La Reine des Neiges, on en reparlera. Éric Emmanuel Schmitt, pour le moment, c'est encore nous qui choisissons la musique. Edith de Préto, alors ça c'est un artiste que vous aimez
0: que
1: beaucoup, vous aimez sa voix, il a un timbre hyper particulier, on adore ou on déteste. Hein.
0: Ah oui, moi j'adore, il a un timbre, il donne un poids à chaque mot, c'est coloré de sentiments, c'est surprenant. En fait, il a rien... qui correspond au canon d'emblée de la séduction.
1: Oui.
0: Et du coup, sa séduction est encore plus puissante que les autres parce qu'il nous prend par surprise.
1: C'est tellement bien dit, mais c'est ça. Écoutez, Éric Emmanuel Schmitt, il a le sens de la formule. Alors la chanson Kid, si vous ne la connaissez pas, les amis, on va l'écouter, puis après on fera un petit débrief ensemble. Tout le début de la chanson, c'est le père qui parle à son fils. Le père veut un fils viril, veut un fils puissant. Veut un fils très masculin avec tout un tas de détails qui mettent dans la masculinité que vous entendrez dans les paroles de la chanson. Et puis à la fin, Edith de Préto reprend sa voix et dit « mais moi, mais moi ». Et il lui répond.

0: Aide, un dialogue père-fils particulièrement gratiné. Éric Emmanuel Schmitt, ça vous fait aimer encore plus Eddie De Pretto.
1: Ah oui, vraiment, il est toujours surprenant, intense, profond. C'est vraiment... Il a aussi, lui, un caractère d'évidence, et si vous ouvrez l'oreille ou si vous le regardez, ça y est, vous entrez dans, parfois dans ses douleurs, dans ses souffrances, et en même temps dans sa force, parce qu'elle a finalement la réponse du fils, elle est plus forte que la déclaration viriloïde du père.
0: C'est vrai.
1: Donc la vraie force, elle est pas là où on l'attend, et dans les clichés de la force. J'adore.
0: Kid Eddie De Pretto. Alors on poursuit avec un souvenir très très chouette des Jeux Olympiques Paris 2024. Comment vous l'avez vu, vous Céline? C'est à la télé, vous étiez sur place?
1: Moi j'étais à la télévision, j'étais en Belgique, j'étais ému par cette cérémonie. Et puis alors quand on savait pas exactement si elle chanterait, si elle chanterait pas, etc. Et tout d'un coup, cette tour Eiffel majestueuse, elle au premier étage, parlant à Paris sous la pluie, enfin une image absurde.
0: C'est vrai.
1: Et dans cet absurde, elle met de la grandeur, elle met du drame, elle met du poids. Enfin voilà, c'est une image surréaliste et c'est gravé dans nos mémoires pour toujours.
0: Vous irez la voir en concert à la rentrée?
1: Oui.
0: Vous avez eu vos places?
1: Non. J'ai mes introductions.
0: Bravo, bravo, j'en attendais pas moins de vous. L'hymne à l'amour, à la radio, là c'est pour tout le monde, et les concerts c'est pour ceux qui ont des billets. Oui, bras longs.

0: Céline Dion live à la Tour Eiffel pour la cérémonie d'ouverture des JO Paris 2024. Grand souvenir, merci.
1: Ouais, c'est prodigieux de chanter comme ça.
0: C'est vrai. Vous chantez du Céline Dion sous la douche ou pas? Ou au karaoké?
1: Seule ma douche pourra vous répondre.
0: Je prends rendez-vous immédiatement. Je veux savoir. Vous écoutez ici et en ce samedi soir, on écoute les chansons préférées d'Éric Emmanuel Schmitt. À tout de suite. 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
0: Et ce soir, notre invité, c'est Éric Emmanuel Schmitt. Il écrit des romans, des essais, des pièces de théâtre aussi. Et ça vous fait voyager partout dans le monde, cet immense succès international. Là, vous revenez de Chine. Oui. Le prochain voyage, c'est où? Vous savez déjà ou pas?
1: J'étais en Bulgarie et la semaine prochaine, je serai en Croatie.
0: Oh là là.
1: Oui, les livres sortent partout, les pièces sont jouées, et moi j'en profite. C'est extraordinaire d'arriver dans un pays et de rencontrer immédiatement des artistes, des metteurs en scène, des comédiens, des journalistes, etc. J'ai un concentré de ce que peut être un pays à travers ses intellectuels et ses artistes. C'est formidable.
0: Et ça vous fait aimer encore plus ou ça vous fait questionner votre amour pour la France et la Belgique, puisque ce sont vos deux pays?
1: Moi, je me suis rendu compte à l'étranger que j'étais perçu comme un auteur français,
0: ouais,
1: avec des qualités que ici on oublie finalement, parce qu'on fait toujours du French bashing.
0: Toujours, notre spécialité.
1: Mais c'est-à-dire ce mélange de légèreté et de profondeur, très 18e siècle en fait. Ouais. C'est resté comme une empreinte à l'étranger. Et puis cette... voilà, ce goût des histoires, mais en même temps avec un goût de la légèreté, ça leur semble extrêmement français. Or, quand on est en France et qu'on dit ça, personne n'a l'impression que c'est français, quoi. Les gens prennent des pauses pour dire « moi je suis profond, moi je suis intelligent, moi je suis ceci, moi je suis cela
0: ». Éric Emmanuel Schmitt, vous parlez de Mozart, de son père, de leur histoire, de l'enfance de Mozart, après la mort du père dans votre nouveau roman, juste après Dieu, il y a papa. Qu'en ont pensé les Autrichiens qui sont très protecteurs avec Mozart?
1: Ah, il n'est pas encore paru en Allemagne, le livre, ça sera l'année prochaine.
0: Ni en Allemagne, ni en Autriche.
1: Non, mais ça... Ah bah attendez, il vient de sortir. Hein.
0: Oui, je sais, mais moi je pensais que vous aviez des sorties mondiales comme Metallica.
1: En fait, j'ai eu parfois des sorties mondiales. Oui, hein. Par exemple, Ma vie avec Mozart a été une sortie mondiale.
0: Ouais.
1: Mais là, on n'a pas eu le temps parce que j'ai fait le texte que cet été. Donc, on n'a pas eu le temps d'organiser. En fait, il faut que je donne le texte très en avance pour qu'on fasse des sorties mondiales.
0: Oui, parce que les traducteurs travaillent tous en même temps.
1: Dans les 6 mois, il y a un an, ça va sortir partout. Mais dans les 6 mois, il y a un an.
0: Mais j'imagine, oui, que vous attendez avec impatience ce moment-là.
1: Oui, parce que Ma vie avec Mozart, autre livre que j'avais écrit sur Mozart, Mein Leben mit Mozart.
0: Sehr schön.
1: Avait été un gros succès, une grosse Erfurt. Et j'espère qu'ils vont bien recevoir aussi celui-là.
0: Éric Emmanuel Schmitt, on se replonge dans les chansons que vous avez choisies pour nous ce soir. Alors, la dernière qu'on a écoutée, c'est une performance vocale incroyable. Céline Dion qui chante l'hymne à l'amour. Là, c'est tout à fait différent. C'est la bande originale des Choses de la vie. Voilà, un film avec Romy Schneider et Michel Piccoli. C'est la chanson d'Hélène. Donc, ce qui nous prouve que vous avez un goût pour les grandes voix, mais aussi...
1: Les voix

0: fragile.
1: Pour les voix, oui, plus fragiles.
0: Ah, mais c'est surtout que je suis fou de Romy Schneider.
1: Oh.
0: Comment ne pas être bouleversé par cette femme, par sa beauté, par sa fragilité, par son rayonnement, par sa lumière. Et
1: Vous l'avez découverte avec quoi, vous vous souvenez? Sissi Impératrice. Quand
0: vous non, bah c'est pas non. Mon truc, Sissi.
1: Non,
0: non. C'était d'emblée les films de Sautet que j'adore.
1: Ah oui, d'accord.
0: Particulièrement le film où elle aime deux hommes, C'est mon temps et comment ça s'appelle?
1: César et Rosalie.
0: Mais je le revois encore. Ouais. Et à chaque fois, je le trouve plus profond, ce film.
1: Et il est incroyable.
0: Il est tellement beau, ce film. Et tellement... Il indique tellement ce que pourrait être le chemin de la liberté amoureuse. Donc, je j'aime beaucoup.
1: La chanson d'Hélène, vous allez entendre la voix fragile, oui, et forte, à la fois, de Romy Schneider.

0: d'Hélène, musique de Philippe Sard et paroles de Jean-Loup Dabadie. Vous teniez, Éric Emmanuel Schmitt, à ce qu'on cite Jean-Loup Dabadie.
1: Oui, parce que c'est un écrivain merveilleux. Regarde, pour dire la fin d'un amour, je regarde le soir tomber dans les miroirs. C'est magnifique, c'est tout simple. Et l'amour sans amitié, c'est ce qui a condamné cet amour, c'était un amour sans amitié. Enfin, voilà, c'est en trois mots. Comment...
0: C'est ça qui est très fort.
1: Oui, voilà. C'est du grand art, l'air de rien.
0: Ouais, les grands paroliers.
1: Ouais.
0: C'est ça, les choses de la vie. Film de Claude Sautet, sorti en 1970, et que vous pouvez voir quand vous voulez maintenant, avec la magie des plateformes de streaming. Vous avez déjà écrit des chansons?
1: J'en ai écrit une. J'aimerais bien en écrire.
0: Ouais, hein.
1: En fait, je viens d'en écrire une. C'était un cadeau extraordinaire de Michel Legrand. Parce que j'ai été ami avec Michel Legrand et il a écrit la musique de mon deuxième film, Oscar et la Dame Rose. Et en fait, Macha...
0: Macha Merrill, son épouse. Ouais.
1: M'a appelé en disant, tu sais que, voilà, il y a des musiques de lui qui n'ont pas eu de parole, on n'a pas eu le temps de les faire. Et il a pensé à plusieurs écrivains et il y en a une qui est pour toi. Et je lui dis, pourquoi elle est pour moi? Il me dit, bah d'abord parce qu'il voulait qu'elle retourne en Belgique parce qu'il l'avait fait pour Jacques Brel.
0: Oh.
1: Jacques Brel est mort avant d'avoir mis des mots sur cette musique. Donc il dit, ça va retourner en Belgique. Puis il me dit, et puis tu verras, elle est tellement compliquée que il y a que toi qui peux le faire. Parce que moi, je suis musicien, je sais lire la musique, etc., etc. Et donc voilà, j'ai écrit une deuxième chanson et j'espère bien qu'on va faire cet album à plusieurs écrivains, des grandes chansons.
0: De Michel Legrand.
1: De Michel Legrand, qu'il n'aura pas entendu, mais qu'il aura écrit.
0: Et vous choisirez l'interprète de la chanson dont vous avez signé le texte ou pas?
1: Je pense qu'on va le choisir ensemble avec Macha.
0: Oh, j'ai hâte. Oh, ça c'est un projet extrêmement séduisant. Aurel San est dans la liste des chansons que vous avez choisies, Éric Emmanuel Schmitt.
1: Honnêtement, je sais pas pourquoi, j'avais une attitude un peu hostile par rapport au rap, parce que, sans doute une question de génération.
0: Ouais.
1: Et puis, quelqu'un m'a fait écouter plusieurs artistes. Et alors, Aurel San, c'est celui qui m'a le plus séduit. Il y en a d'autres qui m'ont séduit. C'est celui qui m'a le plus séduit parce que je me disais, ça y est, on retrouve la chanson à texte. Et je me réjouis de son succès.

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0: dans la ville d'Orelsan, de la maternelle à son mariage, La Quête. Et évidemment, il y a une phrase clé dans cette chanson, Éric Emmanuel Schmitt, une expression très importante, c'est « Mon père est fier ».
1: Oui.
0: Ah, parce qu'on fait tout ça, on arrive finalement au jour où il se marie, et son frère filme, et sa sœur anime le mariage, et son père est fier. La fierté du père pour son fils, la loyauté du fils pour son père, ça c'est au cœur de votre nouveau roman, oui. Juste après Dieu, il y a papa. Voilà, le père de Mozart est très fier de son fils qui était en adoration, en admiration devant son père, finit par se rendre compte que c'est juste un humain.
1: Et puis, c'est le destin de voilà, tous les fils et tous les pères.
0: Plus être vraiment très très loyal. Je parle de la loyauté parce qu'il y a un autre personnage dont on n'a pas parlé dans votre livre. C'est la sœur.
1: Ah oui, Nannerl.
0: Nannerl, qui elle mériterait des merci et des bisous et des compliments parce qu'elle reste avec le père alors oui. Qu'elle aurait pu se barrer avec un beau militaire et faire un beau mariage. Elle est restée avec Léopold Mozart pour s'occuper de lui. Et Wolfi, lui, il est parti.
1: Il est parti.
0: Mais c'est Wolfi qu'on aime.
1: Oui, parce que oui, lui, il a eu l'audace de partir, l'affirmation de sa liberté pour créer tout ce qu'il voulait créer. Il fallait qu'il quitte Salzbourg et ce poste chez le prince archevêque de Salzbourg. Elle a été élevée d'une façon très ambiguë, c'est-à-dire d'un côté elle a eu l'accès à la grande culture et elle est une virtuose, elle est une grande musicienne, etc. Mais d'un autre côté, à 18-20 ans, elle doit suivre le destin des femmes, rentrer dans l'ordre. Et elle rentrer dans l'ordre, c'est quoi? Au moment où elle pourrait quitter la maison, Madame Mozart, la femme de Léopold, la maman de Nannerl et de Wolfgang, meurt à Paris, ici dans le quartier des Halles. Et du coup, elle se sacrifie.
0: Ouais.
1: La dimension sacrificielle des femmes était inscrite dans leurs conditions pendant des siècles. Et donc, être une bonne fille, c'était pas s'affirmer, c'était justement se plier. Et elle est restée auprès du père.
0: Et elle n'est pas récompensée. Hein.
1: Elle n'est pas vraiment récompensée parce que lui, il n'attend qu'une lettre de son fils. Il a sa fille avec lui, mais il n'attend qu'une lettre de son fils, un message de son fils. Ben oui, c'est comme ça l'ingratitude. dans les familles, il y a toujours des positionnements comme ça. Et en même temps, il lui dit « Pourquoi tu es si facile à aimer, toi ?» Et lui, c'est difficile. ces phrases terribles qu'on entend dans les familles. Elle se sacrifie totalement à son père. Et lui dit « Ah, c'est si facile de t'aimer, toi, et si difficile de l'aimer, lui. » Et en même temps, il n'y a qu'une chose qui l'intéresse, c'est l'aimer, lui, et être aimé de lui.
0: Juste après Dieu, il y a papa. Je vous recommande la lecture de ce roman d'Éric Emmanuel Schmitt. Donc ici en France, aux éditions Albin Michel, et sinon partout dans le monde, si vous nous écoutez sur Internet, même sur une île reculée, forcément le libraire le plus proche aura le livre à un moment ou à un autre. Et oui, évidemment, ça parle de la famille Mozart, mais ça parle de nos familles nous aussi. Je trouve vraiment que voilà, on se reconnaît. Alors vous verrez bien dans quel personnage vous vous reconnaissez. Après, vous ferez votre autocritique. À la maison. On va écouter Santa maintenant.
1: Oui.
0: Santa qui avait commencé sa carrière en chantant en anglais de l'électropop avec le groupe iPhone. Là, elle est en solo. C'est un piano-voix. Tout à l'heure, on a commencé avec William Scheller en piano-voix. Là, Santa, c'est la même chose.
1: J'aime bien le piano-voix.
0: C'est vrai, ça vous plaît. Vous jouez du piano?
1: Oui, je joue du piano. Oui. Mais j'aime bien le piano-voix parce que tout d'un coup, c'est comme si on avait la vérité de quelqu'un. Il est tout nu. La voix, elle est toute nue avec le piano. Et on entend si c'est sincère ou si c'est pas sincère, si c'est juste ou si c'est pas juste. C'est comme une confidence. Il n'y a pas tout l'apparat du studio, de l'habillage sonore, etc. Donc c'est une épreuve de vérité. Et cette Santa me fascine par sa force de caractère. Bon, j'ai fait une émission de télévision avec elle qui m'a permis le week-end à la campagne. Donc,
0: oui, ah.
1: Donc j'ai passé du temps avec elle, donc je la connais. Et elle me fascine par d'abord ses dons et ensuite sa force d'affirmation d'elle-même. Moi, j'adore les femmes fortes. Je sais pas pourquoi. Bah parce que c'est souvent une force qui qu'on n'attend pas d'elle et qui est. Il a fallu longtemps qu'elle soit plus forte que les hommes pour pouvoir être forte. Là, on n'en est plus tout à fait là, mais la force continue à me fasciner.
0: Santa. Popcorn salé qui figure donc en belle place dans la liste des chansons choisies pour vous ce soir par Éric Emmanuel Schmitt.

0: voix toute nue de Santa, Popcorn Salé. Juste avant qu'on écoute la chanson, Eric Emmanuel Schmidt, vous nous disiez à quel point vous aimiez les femmes fortes. Est-ce que c'est pour ça que c'est Madame de Sévigné qui sera à l'honneur de la 30e édition du Festival de la Correspondance de Grignan, dont vous êtes le directeur artistique et le président?
1: Oui, j'ai ce bonheur depuis plusieurs années de diriger ce festival unique en France, le Festival de la Correspondance, qui est à Grignan. Pourquoi? Parce que Madame de Sévigné écrivait des lettres à sa fille adorée qui avait épousé le seigneur de Grignan. Et elle est enterrée à Grignan.
0: Et c'est dans la Drôme provençale, c'est trop beau. Magnifique.
1: C'est un magnifique village entouré de champs de lavande. C'est absolument magique comme endroit. Et on lit les grandes correspondances dans la cour du château. Des grands comédiens et comédiennes viennent les lire. Et dans la journée, il y a des cafés littéraires. Alors, il se trouve que cette année, c'est le quadricentenaire de Madame de Sévigné.
0: Waouh.
1: Et donc, voilà, le Festival de la Correspondance prendra un thème très sévigné, puisqu'il y a toujours un thème chaque année. C'est la correspondance comme miroir d'une époque, miroir des mœurs d'un temps. Donc, il y aura des correspondances de Madame de Sévigné, mais il y aura aussi plein d'autres correspondances. Claire Kem viendra lire la correspondance de Madame de Pompadour. Il y aura la correspondance de Stephen Zweig avec Romain Rolland, la correspondance de Jean Zay, la correspondance de Georges Sand avec Alexandre Dumas, ces deux-là, c'est ça sera Macha Méry, les Francis Perrin qui viendront les lire. Enfin, il y aura plein de choses magnifiques pendant une semaine et surtout une ouverture dans la cour du château avec un opéra qui n'est plus joué depuis 2 siècles et qui s'appelle Ninon chez Madame de Sévigné. Et qui donc fait rencontrer ces deux femmes spirituelles qui étaient Madame de Sévignon et Ninon de l'Enclos. Et on va redécouvrir cet opéra le soir de l'ouverture. Et puis, comme il y a une tradition depuis que je dirige ce festival, c'est qu'à chaque fois, l'ouverture, ça c'est la pré-ouverture, mais l'ouverture c'est une correspondance moderne, écrite par deux contemporains. Et donc, cette année, je m'y suis collé.
0: Ah, vous avez écrit à qui?
1: Voilà, j'ai écrit à un jeune homme que je trouve absolument brillant, qui s'appelle Nathan Devers, qui est philosophe, écrivain, etc. C'est moi avec 40 ans de moins, puisqu'il a fait Normal Sup comme moi, la
0: même Redu, parcours,
1: agrégé de philo et puis s'exprimant à la fois dans la fiction et dans l'essai. Et on depuis des mois, on échange une correspondance sur le thème aimer son époque ou pas.
0: Oh, c'est vertigineux.
1: Oui, comme vous dites.
0: Eh bien, si vous avez envie de célébrer l'art des belles lettres que l'on s'écrit, que l'on reçoit, l'art épistolaire, donc rendez-vous à Grignan, Festival de la Correspondance, c'est la 30e édition, et c'est du 6 au 11 juillet, présidé donc par Eric Emmanuel Schmidt. Alors, quand on ne peut pas s'écrire, parce que on n'ose pas, parce que on n'est plus ensemble, parfois on s'écrit des chansons. Oui. C'est ce que Véronique Sanson a fait après sa séparation avec Michel Berger. Ils sont passés des messages par chansons interposées pendant des années. Eux, si une correspondance existait, une correspondance secrète, ce serait dingue de tomber dessus. Je pense que ce serait magnifique.
1: Oui, je ne sais pas d'ailleurs si elle existe.
0: Je crois pas.
1: Je crois pas.
0: Ce que dit Sanson, c'est qu'elle, elle a plus jamais, elle l'a quitté quand même assez brutalement. Donc elle a jamais osé revenir, mais qu'elle lui envoyait des messages par chansons. Je crois qu'il ne reste que les chansons.
1: Bah, c'est-à-dire que je pense que leur relation vivait en générant toutes ces chansons. Donc ils ont su faire quelque chose et de leur amour et de leur séparation. Bravo. Mais ça, c'est le propre des artistes.
0: C'est ça, ils sont trop forts. On va écouter une chanson des tout débuts de Véronique Sanson et elle s'appelle Amoureuse.

0: roman chez Albin Michel. On attend de pied ferme cette chanson avec la musique de Michel Legrand. Voilà, j'espère que ça arrivera dans les mois qui viennent, ou allez, 2027, qui est pas que l'élection présidentielle. Moi, je voudrais qu'il y ait autre chose comme actualité.
1: Alors, on le souhaite tous.
0: Voilà, hein, un petit peu de musique, ça nous fera plaisir. Et vous nous avez soigné pour votre départ. Vous avez fait une belle entrée, vous allez faire une sortie fracassante. Jean Ferrat chante les mots d'Aragon. Que serais-je sans toi ? Pourquoi avez-vous
1: C'est tellement bouleversant ce poème d'abord.
0: Oui.
1: D'Aragon, parce que serais-je sans toi qui vint à ma rencontre ? C'est-à-dire ce chant d'amour d'Aragon, c'est pour Elsa, qui est comme le foyer essentiel de sa vie, quoi. C'est moi, je ne crois qu'à ça, aux rencontres qui changent les vies. Moi, j'ai le bonheur d'avoir des rencontres qui ont donné une structure à ma vie. Et évidemment, la rencontre amoureuse, c'est la plus importante. Voilà, on se pose plein de questions et puis tout d'un coup on a la réponse. La réponse, c'est la rencontre d'un être qu'on aime et puis surtout qu'on consente à aimer, parce que c'est ce qui est très beau dans le poème d'Aragon, c'est cet amour, il se présente mais il lui dit oui. Tellement, moi je me bats beaucoup avec mes neveux, avec la génération qui a autour de 30 ans. Je leur dis, mais engagez-vous. Et ils ont un grand problème à l'engagement. Ils réfléchissent comme des consommateurs qui font une étude de marché. Non, c'est voilà, il faut consentir à aimer. Il faut accepter de ne plus être la première personne, mais la deuxième, et de s'engager.
0: Consentir à aimer, quel beau slogan. Éric Emmanuel Schmitt, président, merci d'être venu nous voir. À très bientôt.
1: Merci, avec plaisir.

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1: Notre invité de ce soir nous a gâté, Eric Emmanuel Schmitt. C'était un bonheur de passer une heure avec lui et avec vous aussi, les

0: d'avoir écouté Décibel. Merci à l'équipe de l'émission, Iris Guitoni, Christophe Hulens, Elodie Bianca Maria, Franck Moilier et Elorie Roussillon. Je vous retrouve demain à 20h pour peut-être la meilleure émission de la semaine, hein, les chansons préférées des auditrices et des auditeurs.
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1: C'est une rencontre dans un avion qui donne naissance à la chanson « Et maintenant » de Gilbert Bécaud.
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1: En 1961, sur un vol Paris-Nice, Gilbert Bécaud rencontre l'actrice Helga Andersson qui se rend chez son fiancé. Le lendemain, sur le vol retour, l'actrice est anéantie. Elle vient de rompre. Émue, Bécaud l'invite chez lui. Alors qu'elle s'appuie au piano, elle murmure la phrase qui deviendra le point de départ de la chanson « Et maintenant, qu'est-ce que je vais faire ?» Bécaud contacte immédiatement Pierre Delanoë qui écrit le texte dans la journée.

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0: Stéphane Yaquette, Amour charnel, un coup de cœur ici au Serre. 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
1: C'est l'un des plus grands succès de 1985. Et pourtant, Jean-Jacques Goldman a failli jeter à la poubelle le titre « Je marche seul ».
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1: Jean-Jacques Goldman n'était pas satisfait du rendu. Perfectionniste à l'extrême, il écrit Diversion avant de capturer ce moment de trop-plein où l'on claque la porte pour retrouver la paix.

0: une balade urbaine, cette chanson devient sa déclaration d'indépendance. Une manière de dire qu'au sommet de la gloire, il garde sa liberté intérieure. Un exutoire devenu un hymne à la solitude choisie.
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5: 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Je vous invite à vous détendre dans votre canapé ou sur votre lit pour écouter une des plus belles chansons de la chanson française.

0: des paroles aussi belles que la mélodie, aussi belles que la prod, c'est quand même assez rare. Merci beaucoup, Christophe. 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
2: Alors, ah là là là là, notre petite Lydia, il paraît qu'un jour, une seule fois dans ta vie, tu as fait du ski. Pour faire, enfin, à la montagne, pour faire du ski. Parce que oui, ça a été une expérience très dure, hein. Tu t'es totalement fait tirer par le tire-fesse, t'as pas pu rester debout. Donc tu t'es fait tirer par le tire-fesse, et puis t'as descendu toute une piste noire sur les fesses. Qu'est-ce qui s'est passé?
3: Bah, j'étais avec ma fille, c'est la première fois qu'on y allait, donc j'avais 45 ans. Et j'étais avec ma fille, elle me fait monter sur un télésiège, du coup, et arrivé en haut, on s'aperçoit que pour redescendre, c'était une piste noire. Donc moi, j'en avais jamais fait, j'ai dit, je descends sur les fesses.
2: Eh ben oui, mais tu t'es quand même, du coup, cassé le coccyx parce que t'es tombé sur une plaque de glace.
3: C'est en arrivant au bar, on devait aller boire un chocolat chaud, il y avait une plaque de glace que j'ai pas vue et je me suis vautrée.
2: Aïe, aïe, aïe, aïe, aïe. Et
3: j'ai cassé deux bâtons de ski pendant la semaine.
2: Oh là là là là là là, oui, non, donc là on est sur... t'as jamais refait de ski en fait.
4: Non mais faut pas insister.
3: Non, je suis jamais retournée à la neige, non.
2: Ouais, mais en même temps...
4: C'est mieux.
2: Bah oui, si quand y vas tu te casses le coccyx et tu pètes les bâtons, c'est pas bien, on n'est pas... Bon. Par contre, t'as adoré la tour de l'enfer de Disney. Ça, tu t'as...
3: Ah ouais.
2: Ah là, tu t'es régalé là.
3: Ah ouais. Ouais. Ah ouais. Mes enfants m'ont offert ça c'était mon Noël, là. Donc, j'étais avec mon gars et ma fille, tous les trois.
2: Oh.
3: Ils m'ont offert un week-end là-bas, j'avais jamais été, c'était mon rêve d'y aller. J'ai pris mon courage à deux mains, j'ai dit, si tu te ramènes dans 10 ans, tu vas peut-être faire un AVC. Donc là, j'en ai profité, j'ai tout fait tant que j'ai pu. Et je suis rentrée vidée, mais hyper contente, avec des très bons souvenirs.